0: fini les baignades, pour ceux qui ont des piscines, puis c'est pas mal fini aussi pour les shows. Mais qu'est-ce qui clôture l'été?
1: Les élections. On fait un spécial élection.
0: En tout cas, pour moi, c'est vraiment tout le temps le festival Envol et Macadam. Donc, tu sais, je trouve sa clôture à Québec. Tu sais, tout ce qui est période événementielle. Puis on en a eu des shows, il y en a eu des événements à Québec, pas à peu près, comme d'habitude. Donc, nous, l'émission au studio, ben c'est ça qu'on couvre. Hein? Donc, le côté événementiel, le côté rock surtout, punk, metal, stoner rock, tous les styles qui existent, mais qui tourne autour du rock un petit peu plus.
1: Ça prend une base de rock. Il faut que ça soit coché dans le questionnaire.
0: Exactement. Donc, c'est vraiment donc c'est thématique rock tous les mardis, donc du côté du 96.9 à partir de 20h jusqu'à 23h. Donc, nous, l'émission est jusqu'à 22h. Et puis là, bon, on va avoir plein de découvertes pour vous, mais surtout cette semaine en couverture de Envol et Macadam. Une belle édition qui s'en vient pour 2026. Et puis, c'est jeudi que ça commence, donc avec une soirée 100% gratuite à l'Agora. Donc ça, on va pouvoir vous parler de tout ça tout au long de l'émission. Et on est vraiment choyé cette semaine parce qu'on vraiment on relance notre deuxième saison. Et puis, ben on a un groupe, parce que c'est exemple, je te dis, punk rock, un band punk rock de la ville de Québec. Moi, il m'en vient juste un en tête.
1: Ben, c'est Mute.
0: Ben oui, exactement, c'est Mute.
1: Il y en a plusieurs, mais si tu les as pas vus en show, tu habites dans la ville de Québec, ben tu vas pas voir des choses. Ça veut dire que t'en vois pas, tu sais.
0: Ouais, c'est ça, exactement. Donc, tu vis sur une autre planète, on peut le dire comme
1: genre,
0: ça.
1: Genre, en dessous d'une roche.
0: Exactement. Ouais. Ben, moi, pour moi, ben, à toutes les fois, punk rock, ben de ville de Québec, ben là, Mute. C'est ça, exactement. Donc, on va les avoir au studio, donc un petit peu plus tard dans l'émission, bref, aux alentours de 20h35. Et tout ça, ben c'est diffusé aussi sur le YouTube de CJMD ou aussi ben ma page, ben ma chaîne YouTube, pardon, Jimbo Music. Si vous la suivez pas, ben je vous incite d'aller vous abonner, puis aller ben peut-être faire des petits likes, des petits commentaires, ça peut être positif, négatif, c'est vraiment c'est comme vous voulez, tant que vous interagissez avec nous. Et puis vraiment chaque semaine aussi à l'émission au studio, ben on veut tout le temps mettre d'avant un album qu'on écoutait énormément, soit moi ou Jean-Samuel. Et là cette semaine, ben j'ai décidé de choisir Les Ghouls avec leur album éponyme. Donc et puis ben ils sont à l'Agora aussi de Québec, Les Ghouls, avec peut-être même un de leurs dernier spectacle. C'est un peu ça qu'il y a eu comme écho. C'est ça que tu me disais aussi, JS.
1: Ben, c'est que ça va être un de leurs derniers spectacles avant un méchant bout. Donc, c'est textuellement comme ça qu'ils l'ont écrit de mémoire. Et ben, c'est ça. Fait qu'il faut en profiter. Puis en plus, ça coûte urgent. Donc, t'as pas d'excuses. Là.
0: Ben oui, c'est ça.
1: Se trahir le lendemain, c'est pas grave. Là. Ils vont trouver quelqu'un d'autre pour te remplacer. Là.
0: C'est quand même malade, cette hôte-là. Donc, les gars, avec leur album éponyme, donc c'est ça qu'on va couvrir. Puis oui, puis tu sais, moi, la dernière fois, j'ai vu Les Ghouls, c'était à l'impérial belge, je suppose l'impérial de Québec. C'est comme eux autres qui disent le métropolis encore à Montréal.
1: Dans mon cas, c'est encore l'impérial.
0: C'est ça. De toute façon, à Québec, on prend encore la capitale. C'est encore ça. On prend encore l'autoroute de la capitale.
1: Oui.
0: C'est ça, voilà.
1: J'ai acheté des billets de la STCUQ hier pour prendre l'autobus pour aller justement en vol. C'est l'ancien nom de la RTC.
0: C'est ça.
1: J'étais allé à la commission des liqueurs aussi me chercher une présence là, pour le show. Ouais,
0: c'est la société des alcools.
1: Ouais.
0: Voilà. Donc voilà, qu'est-ce qui est au programme vraiment pour cette semaine. Et puis ben nous, ben voilà, ça va être le rendez-vous donc sur les ondes 96.9 à partir de mardi 20h. Ajustez ça à votre calendrier. Et puis s'il y a des petites erreurs ici et là aujourd'hui, ben moi puis JS, on en revient au travail. Là. C'est un peu ça aujourd'hui. On en revient à nos amours de la radio.
1: Ben oui.
0: Et puis
1: c'est 100% en vol. Tu sais, on l'a peut-être pas précisé, on fait une couverture, mais toutes les tunes que vous allez entendre aujourd'hui, ben c'est toutes des artistes qui vont être envolés. Macadam, donc ça peut vous mettre l'eau à la bouche là, pour justement aller découvrir ce festival-là si vous le connaissez pas. Puis si vous êtes un vieil habitué comme moi et Jimmy, ben, on se tapera dans la mer rendu là-bas, puis on se verra dans le pit. Là. Ça va être une belle édition. Il annonce super beau encore cette année. Donc, encore super chanceux. Des belles températures de la mi-septembre, là, c'est numéro un. Fait que on va vous mettre la table aujourd'hui pour vous crinquer puis vous donner le goût d'y aller ou d'y retourner.
0: Ben oui, absolument, parce que donc ben les billets sont toujours en vente, c'est pas sold out, il y a plein de billets aussi, de plein de petits shows dans toutes les petites salles. Donc évidemment, mais exactement ça, on va couvrir vraiment tout ça pour les deux prochaines heures. Et bien là-dessus, ben écoute, on commence ça avec la tune de la semaine.
1: On commence ça là.

0: Et oui, c'est moi qui lance le bal avec un groupe que j'adore et puis qui viennent souvent à Québec. C'est Teenage Bottle Rocket avec leur rock punk très skate, très traditionnel. On réinvente pas la roue, on se prend pas au sérieux avec Teenage Bottle Rocket, mais à toutes les fois, c'est très rythmé, c'est efficace, short and sweet comme on dit en anglais. Et puis c'est exactement ça qu'on va entendre en vol et macadam parce qu'ils sont présents à l'événement. On va aller vérifier sur l'horaire son camp, mais pour en vol et macadam, je crois que c'est samedi pour Teenage Bottle Rocket. Pour ceux qui ne connaissent pas, non, c'est samedi, excusez-moi, je me mélange. Donc, c'est samedi à 20h. C'est juste avant Mute un peu. Mute sont cédulés pour 18h. Juste avant, il y a Satanic Surfers aussi. Donc, Teenage Bottle Rocket, ils ont sorti une nouvelle tune parce qu'ils sont toujours actifs. Et la dernière chanson qu'ils ont sortie, c'est un cover du band The Queers. Et puis, The Queers, ils ont fait un cover aussi d'une toune de Teenage Bottle Rocket parce que, évidemment, on sort encore des 7 pouces, des fameux 45 tours, je les appelle comme ça. Puis, évidemment, il va y avoir beaucoup de merch de disponible aussi en volet macadam. Donc, ça va être une belle occasion pour moi puis toi, JS, de peut-être s'acheter quelques albums vinyles.
1: Ouais. J'aime moins des fois dans les spectacles comme ça, là, parce que...
0: Ouais.
1: Tu peux le briser, peut-être un peu sa brosse, mais...
0: Depuis quand t'es sa brosse, toi?
1: Jamais. Mais il devrait avoir des genres de petites voûtes scellées pour les amateurs de vie. Ah non, c'est juste moi qui est trop têteux, là. Mais oui, on va dépenser, c'est sûr.
0: Ouais, mets-tu un bon budget pour ça ou...
1: Je me mets pas de budget, tu me connais, là. Mais on verra rendu là selon les besoins du moment. Puis le feeling là, d'aller checker la grande table de merch l'année passée, c'était immense. C'était comme plein de stocks. C'est vraiment cool, ça, justement, d'avoir une belle table de merch. Pas juste comme deux t-shirts puis genre un CD genre par Ben, là. Non, gros layout, là, belle fun. Tu peux jaser avec les gars du band. Tu sais, Danny Soucy qu'on reçoit ici une fois de temps en temps, lui, c'en est un. Tu sais, il est musicien, mais c'est un gars de table de merch aussi. Dans ces temps-là. Il aime bien ça parce que tu peux jaser, justement. Tu as du gros fun. Puis c'est des tripeux de musique aussi qui font ça.
0: Triper avec les fans, parler avec les fans. Puis c'est toujours super intéressant. Puis même Teenage Bottle Rocket sont tout le temps là aussi pour jaser avec leurs fans. Donc, je vais vous la faire découvrir cette tune-là. Ils ont sorti ça sur Spotify, sur YouTube, un peu partout. C'est un cover de The Queers, mais c'est Teenage Bottle Rocket à leur sauce. Donc, c'est Teenage Bonehead qu'on écoute. La première tune de la deuxième saison d'Au Studio.

0: the outro part. Teenage Bottle Rocket avec la toune Teenage Bonehead et je suis persuadé qu'on va l'entendre donc samedi le 12 septembre à 20h à l'Agora de Québec. Les billets sont en vente pour Envoler Macadam, donc je crois bien vous pouvez acheter même une soirée, vous pouvez acheter aussi le passeport, tout ça c'est sur le point de vente si ça vous intéresse. Il y a beaucoup de spectacles aussi pour les shows en salle, donc pour le passeport, je vais aller vérifier, le passeport est-il toujours disponible? L'Agora, ouais, 115$, donc pour deux soirs. Et puis, vous avez aussi jeudi qui est gratuit aussi pour Envoler Macadam si ça vous intéresse. Et là, là-dessus, ben, nous, on enchaîne avec le bloc AGS.
1: Fais le fun aussi avec le passeport. Oui, ça revient moins cher que d'acheter deux billets séparés, mais surtout, tu as droit à 50% de rabais sur les shows en salle. Mm-hmm. Donc, je sais qu'au scanner, il y a des shows gratuits, mais si, exemple, tu t'en vas à la Source de la Martinière ou à l'Antibar et Spectacle, mais là, un show à 24$, tu reviens à 12$. Donc, c'est une aubaine.
0: Pas trop cher.
1: Ben oui, écoute.
0: Les prix de la bière.
1: Sont vraiment. Ouais, ça va coûter plus cher en bière, ça, c'est sûr et certain. Et ben moi, j'ai quelques suggestions, justement, là, à vous proposer, autant à l'Agora que dans les plus petites salles. Et c'est un band que j'ai découvert en épluchant la programmation. Have No Heroes, qui est du punk rock hardcore de Lettonie. Donc, on sort du continent pour découvrir justement un bon punk rock, le fun agressif, qui fait la job, on s'entend là. Donc, bien content d'avoir découvert ça. Il joue à midi et demi. À midi et demi, il n'y aura pas un show. Il joue à minuit et demi à Source vendredi, le 11 septembre, avec Make War des États-Unis, Dead by Stereo, des US aussi, et Fair 12 du Royaume-Uni. Donc, on demande 26 et 64 ou 13 et 32 si tu as ton passeport. Et fun fact, sont attendus au Canada, Have No Heroes, parce que la majorité des écoutes sur les plateformes en ligne, ça vient du Canada. Ah. Donc, une bonne partie de la pointe de tarte sur c'est le Québec. On est quand même des bons amateurs de punk rock ici.
0: Ouais.
1: Et on va écouter une toune sur leur dernier album, Letters to Nowhere, qui est sorti en 2022. Donc, Have No Heroes avec Youth. Puis les amateurs de Maiden, essayez d'identifier un peu le Steve Harris à la fin là, dans Youth. Là. Vous allez trouver ça.

0: Donc, c'était Have No Heroes avec Youth. Tu connaissais ça, Jim?
1: Je connais pas ça du tout. C'est très bon.
0: Bon, mais maintenant, tu vas pouvoir m'écouter. Et c'est ça que j'aime aussi dans Volume
1: Macadam. On va aller voir en show aussi. Ça, c'est... Des fois, ça, c'est le déclic pour apprécier un artiste.
0: Ben oui, il y en a un artiste, justement, que j'ai vu en spectacle que je connaissais pas. Puis, écoute, j'avais aucune attente. Puis, ils m'ont tellement impressionné. J'ai vraiment hâte d'aller revoir. Et là, c'était un spectacle qui va se passer à...
1: Ça, c'est à La Source.
0: À la source de la Martinière, justement. Donc, si vous voulez y aller, pas trop cher, à Limoilou, tout de suite après la grosse soirée hardcore du vendredi. Vous allez pouvoir aller finir votre soirée là. Et là, on va retourner à l'Agora le lendemain. Et je vais vous présenter deux bands. Crossdog, qui est du hardcore punk expérimental de Peterborough en Ontario, un band canadien. Un groupe engagé et enragé depuis 2013. Ça bûche, un trio, drum, bass et chant. Donc, c'est assez rare et c'est pas une git bass, c'est vraiment une bass. Donc, il y a différents, tu sais, en gêne de poitrine, ben lui, il y a les deux, on s'entend, mm-hmm. mais c'est git plus sa bass. Là, c'est vraiment juste une bass distorsionnée qui est mise de l'avant. Puis, ça rentre vraiment au poste. Donc, il joue à 16h, juste après General Chaos et Guttermouth. Et c'est une femme qui chante. J'aime bien ça. Donc, ça rajoute une autre couche d'agressivité différente. Là.
1: Oh,
0: donc,
1: ouais.
0: Une front woman, moi, j'ai pas toujours, comment dire, accroché. Je sais pas pourquoi, parce qu'il y en avait pas probablement, puis j'étais pas habitué de l'entendre. Un peu comme des personnages de jeux vidéo, des héroïnes. Il y en a eu, mais tu sais, là, il y en a de plus en plus.
1: Ouais.
0: Et on va être impressionné. Ils ont fait plusieurs albums. Ça fait longtemps qu'ils roulent leur boss, donc plus que 10 ans. Et ils vont jouer juste après General Chaos puis Guttermouth. Donc, c'est une bonne raison d'arriver tôt. Leur dernier album, All Hard Feelings, est signé sous l'étiquette Stomp Records et qui est sorti en 2024.
1: Comme General Chaos.
0: Exactement. Donc, tu sais, Stomp, on le vend dans les voiles, on s'entend, ça
1: c'est
0: fait
1: vrai,
0: bien des années.
1: Hein, c'est fou.
0: Mais non, il va y avoir des belles pépites à découvrir. Et le deuxième groupe que je te disais que j'avais découvert en spectacle, c'est A Willem Scream, qui est du hardcore punk rock mélodique du Massachusetts. Ça, t'es mieux de le scraper. C'est comme Worcestershire, là, tu sais, tu dis vite, puis c'est réglé, là. Donc, on reste dans la grosse énergie avec un groupe que j'avais présenté en début d'année. Ils ont sorti un album, Cheap Heat, en 2026. Puis j'ai bien hâte d'y revoir, parce que ça fait à peu près 15 ans que je les ai pas vus. Ça n'a pas donné. Ils sont repassés souvent dans la ville de Québec, mais, tu sais, des fois, les as s'alignent pas. Et là, ben, ils vont jouer juste après Crossdog. Donc, on va écouter back-à-back Crossdog et A Willem Scream avec la pièce Hard Feelings et Fell Off. Puis après ça, ben, c'est quoi qui joue après?
1: Ben
0: c'est
1: vrai.
0: Mute. Puis on les reçoit en entrevue après la pause. Donc, tu sais, je n'y ai même pas pensé, puis ça s'est fait tout seul, ça. Des fois, on est ordonné sans le savoir.
1: Exactement. C'est parfait, ça, JS.
0: Des fois, ça arrive, comme ça. Vous écoutez le 96.9, puis vous êtes au studio. Hey, on se dégrouille tranquillement, pas vite.
1: Ça s'en vient.
0: Ouais, tranquillement. Il y a le bouton, là. On va partir la machine à vapeur.

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0: Et oui, vous êtes de retour au studio en ce 8 septembre 2026, les 21h39. Et nous, ben, on va tomber en mode entrevue avec le groupe punk rock de Québec, Mute. Et juste avant, ben, vous avez entendu DVTR avec les Olympiques, pic. Et puis, ben, allez, vraiment, DVTR sont présents aussi à Envoi Macadam. Ouais. Donc, le jeudi, c'est la, vraiment, c'est la journée qui est gratuite à l'Agora. Moi, je trouve ça vraiment super, super de la ville de Québec d'aider le festival aussi, avoir une journée gratuite. Et puis, on est quand même assez en mode québécois avec Horloge Simard, les Ghouls, DVTR. Et puis, tantôt aussi, Penny and the Pits aussi, ouais, un band du Nouveau-Brunswick. Je vais vous en faire découvrir un petit peu plus tard dans l'émission. Et là, ben, on enchaîne avec notre entrevue de la semaine. Et nous, on est de retour pour notre deuxième saison. On est avec Mute qui sont avec nous. Bonjour, Mute.
1: Salut.
0: Salut. Salut, ça va bien?
2: Super.
0: Ouais.
1: T'as dit que tu parlais pas beaucoup.
3: C'est mal parti.
0: C'est ça, exactement.
4: On peut pas se plaindre. T'es sûr? Que ça va bien?
5: Rapproche-toi du micro un petit peu, s'il te plaît. C'est celui de meilleure qualité dans le studio.
0: Ben, merci d'être là. Merci de vous avoir déplacé. C'est super gentil. On est mardi. Hier, c'était la fête du travail. C'est un gros retour à la réalité pour bien du monde. Je sais pas pour vous si c'était un peu ça aussi, parce que des fois, ça clash aussi, là. Des fois, là, la fête du travail. Oh non, l'été est fini. L'événementiel. Ah, retour à la case départ. Mais là, pour vous, c'est pas trop ça. Donc, et là, ben, on est vraiment content de vous avoir parce que vous faites partie du festival Envol et Macadam, donc samedi le 12 septembre à 18h. Ça fait longtemps qu'on vous a pas vu à Québec. Mais là, je veux revenir peut-être à la case départ un peu, à savoir, ben, j'aimerais ça premièrement que vous vous présentez.
1: Moi, c'est Étienne, drum vocal pour Mute, oui.
4: Moi, je m'appelle Alex, je joue de la guitare.
2: Et moi, c'est JP, c'est pour, je joue de la basse et je chante également avec Étienne.
0: Excellent, ben parfait. Et puis, ici, on parle Mute. Donc, pour ceux qui connaissent pas ou qui vivaient sous une roche à Québec et qui adorent le punk rock, c'est quoi Mute?
1: C'est un band de skate punk ou de melodic hardcore, dépendamment d'où on vient. Basé à Québec, on a formé ça en 98 au séminaire Saint-François, avec JP qui est rentré en 99, okay, si je me trompe pas. On était dans le même bus ensemble un moment donné, puis notre bassiste, ça marchait pas. Fait que, JP, tu veux-tu venir jouer avec nous autres? Et, okay, et voilà, presque 30 ans plus tard.
0: Y avait-tu réponse comme ça? OK.
1: Ça me passe quelque chose de même.
2: Ça
1: ne
2: peut pas être bien différent de ça.
1: Non, mais, oui, vas-y, vas-y.
2: À l'époque, Mute, c'était comme le gros band secondaire. Là, fait que, quand ils me demandent ça, c'est certain que j'allais.
1: Tu dis OK.
0: OK.
1: Pourquoi pas?
4: Je dis pas non.
1: Alex. Alex, tu es rentré dans le band quand?
4: En 2001.
0: OK.
4: En 2001.
1: Ça fait quand même une crise de
4: bout. Ouais.
0: Puis Étienne, toi, c'est ton projet en réalité.
1: Ben, je l'ai parti avec d'autres gars, mais ils sont plus là.
0: Ils sont plus là.
1: Tu sais, JP est là depuis un sacré bout. 2001, ça fait quand même aussi un sacré bout. Puis le petit nouveau, ben, il fête ses 10 ans déjà avec nous.
4: 2016-2026.
1: Mais ça restera toujours le nouveau pareil. Il n'est pas avec nous ce soir parce qu'il habite à Mississauga, en Ontario, ce qui est un peu le Cap Rouge de Toronto, hein?
0: Oh, ouais, ok.
1: C'est un peu la banlieue de Toronto.
5: C'est un peu loin aussi.
4: Ça fait exactement 10 ans.
1: Ouais, c'est
4: ça. Parce qu'il est parti en tournée pour notre tournée européenne de Remember Death en 2016, en septembre. Ça fait 10 ans.
1: Voilà, en septembre. Fait 10 ans flush. On y a acheté un beau cadeau en Amérique du Sud pour leur remercier de ses 10 ans. Un robot en plastique dans une station service. Oh oui, c'est sa montre de 10e anniversaire, là. C'est ça, ouais.
0: Ben cool. C'est ça, je voulais savoir aussi, parce que je voulais vraiment connaître votre début d'été, parce que justement, vous êtes allé en Amérique du Sud, vraiment dans le coin du mois de mars, c'est un peu ça, mars, fin mars. Parlez-moi vraiment de ça, vraiment de la tournée, comment que ça a été, jouer devant des grosses foulées comme ça, l'ambiance.
1: Ça fait quand même quelques fois qu'on va en Amérique latine. On a commencé le tout avec le Brésil, il y a de ça encore là en 2011.
4: Ouais.
1: En 2011, ça fait quand même super longtemps, on est allé plusieurs fois. Puis notre booker là-bas nous a fait une offre qu'on ne peut pas refuser. Il nous a dit « Hey, Pennywise, Millen Collins, j'aimerais vous avoir parce qu'on a toujours eu une bonne relation ensemble. J'aimerais vous avoir cette tournée-là. » Puis on a dit « Bien sûr, on va tout faire pour y aller.
4: Ouais, » c'est pas n'importe quelle tournée. Là.
0: Mm-hmm.
4: On parle de foule entre 1000 et 4000 personnes.
0: OK.
4: Il y a une place qui nous ont dit qu'Aaron Maiden jouait là, au Chili.
5: Des stadiums que vous avez fait.
4: Mais je veux dire, c'est à l'intérieur. Là.
0: OK.
4: Mais Aaron Maiden sont supposés d'avoir déjà joué là.
5: Quand même.
4: C'est quand même pas mal. Là,
1: c'est une grosse tournée. C'est des bons bands qu'on aime. Ouais. Ces bands-là vont pas souvent nécessairement en Amérique du Sud. Nous non plus. Fait quand ils vont, il y a un engouement. Puis c'est une des meilleures foules au monde aussi pour le punk rock. Fait que on était direct support en dessous de... Peu importe qui headlinait, parce qu'il se tirait au hasard à chaque soir qui allait faire le show. Fait que, ouais, on a fait... on était juste avant eux autres. Fait que c'est un bon positionnement aussi pour avoir des... les foules soient présentes et non pas jouer premier. Puis il n'y a pas encore tout le monde qui est arrivé, là. Fait que oui, super tournée. Une des meilleures qu'on a faites, je pense.
5: Cool, nice.
3: Puis, en réalité, est-ce qu'il y a beaucoup... Est-ce qu'on connaît beaucoup votre musique là-bas? Ou c'est vraiment beaucoup... On rentre dans l'énergie? Est-ce que vous dégagez beaucoup d'énergie?
1: Ben, comme ça fait plusieurs fois qu'on y va, il y a quand même un following. Le Brésil, on est allé combien de fois?
3: C'est pas votre première fois, vraiment
4: cinq,
3: pas. Là.
4: Cinq fois
1: au Brésil.
3: Quand même. Ouais,
4: quatre fois pour le reste des pays.
1: Ouais.
4: C'est sûr qu'on a,
3: impressionnant.
4: On a un passé dans ces pays-là. C'est une foule qui, tu sais, la plupart des groupes, tu sais, la foule suit les groupes. Je pense que le download illégal sur Internet nous a beaucoup aidé dans ce genre de pays-là.
3: OK, ouais.
4: Là où les disques, quand les gens achetaient encore des disques, n'étaient pas nécessairement disponibles, ça se connaissait beaucoup par le download. Donc, il y a beaucoup de monde qui nous ont connus par là. Puis c'est des foules loyales aussi, donc ça se présente, puis tu sais qu'ils te connaissent, tu sais qu'ils t'aiment, parce qu'ils démontrent beaucoup, disons. Là.
5: Puis tu sais, ils savent que le band ne repassera pas de sitôt non plus, donc tu sais, c'est ta chance pour y
4: exactement,
5: aller, sinon ça va te prendre 5-10 ans.
1: Il y a ça, il y a des... l'Argentine, par exemple, chante beaucoup les mélodies.
4: Ouais. En fait, en Argentine, ils ont tendance à chanter les solos de guitare.
1: C'est ça.
4: Okay.
1: Oh, exactement.
5: Ouais. J'ai vu ça dans des shows de Maiden sur certains segments, mais là, c'est toute
1: c'est l'Argentine.
4: En Argentine, okay. On dirait que c'est comme... Puis ouais. Parce qu'on les entendait faire avec Millen Collin, avec Pennywise. Pas les refrains, là, tu sais. Ben, les refrains aussi, mais les solos de guitare, ils chantaient ça, là.
5: Sont-ils bons pour copier tout ça? Ce stage, c'est quoi le feeling de ça? T'sais, c'est comme quelqu'un qui tape, genre, dans le contre-temps, puis ça peut te fucker un peu, là.
3: C'est un peu tout ça.
4: Oh, non.
5: Une chance que l'in-ears est là, un peu, pour...
4: Taper des mains à contre-temps, ça mêle, ça.
1: Ça me fait penser à JP qui parle les tunes en tapant des mains, puis que là, les gens accélèrent, puis là, il faut qu'on parte la tune sur le nouveau beat vraiment trop rapide, là, ça chie.
4: C'est pas si vite!
3: Ah, c'est merveilleux. Est-ce que c'est trash, les shows là-bas?
1: Tu veux dire si c'est crotté ou si le monde, il slame puis c'est violent?
3: Ouais.
1: Ouais, ben oui, absolument. Je pense que c'est un des publics les plus actifs puis les plus démonstratifs au monde. Tu vas en Europe, dépendamment d'un pays à l'autre, il y a des gens qui vont juste regarder, mais qui vont vraiment apprécier, mais ils vont juste regarder.
3: Mm-hmm.
1: Au Japon, ils deviennent un peu wild pendant les tunes, mais dès que ça finit, ils deviennent calmes, puis ils applaudissent, puis ils veulent être respectueux. Là-bas, ben, c'est le sang latin, là. Ils sont comme très expressifs, ça slam, ça fait du body surf. C'est là les plus gros slams qu'on a eu à vie, là. Je pense.
2: Et moi, j'ai souvenir sur la dernière tournée, justement, première date au Chili, 4000 personnes, puis il y avait un méga slam, mais les gars ont sorti des flares, tu sais, ce que t'as dans ton char pour...
5: Des trucs de sécurité, là, ouais.
2: Ils ont sorti ça dans le slam, puis ils couraient avec ça en rond, c'est comme, hey, man, tu sais...
1: C'est vrai.
3: OK, on tailleur, on tailleur.
2: Ça fonctionne.
4: C'est un peu comme des foules de soccer, là. Peut-être qu'on...
3: OK, ouais.
4: Il y en a parmi vous qui ont déjà vu ce genre de foule... C'est hyper intense, là, tu sais. C'est hyper fanatique. Mais ça se transmet un peu dans la foule des concerts.
1: Ouais. Non, les gens sautaient du balcon aussi pour aller sur le parterre. Il y avait plein d'affaires qui se passaient. Ouais, le fun, là. Ouais. Des flares, c'est ça. Des gros slams gigantesques, ouais.
4: J'ai pas des surf en chaise roulante.
1: Ça, on en a ici aussi.
3: Ouais, ça ici, ouais. Ça. Ouais,
5: c'est plus en plus populaire. Ici, on est plus inclusif qu'avant, là, dans les shows.
4: Ouais, c'est quand même impressionnant, là.
1: Ouais.
3: Est-ce que c'est beaucoup de préparation pour vous, là, tu sais, là, vraiment de dire, bon, ben, let's go, là, on s'en va en Amérique latine, le temps, faut prendre des vacances, booker tout ça. Parlez-moi un peu, vraiment, à quel point que c'est des contraintes pour vous, mais à quel point que c'est vraiment, c'est hyper plaisant quand même de faire tout ça. Là.
1: Ben, il faut que ça en vaille la peine parce qu'à l'âge où on est rendu, si c'est pas plaisant, on se déplacerait pas et on ferait pas les efforts. Mais dans un cas comme celui-là, hyper plaisant. Puis oui, c'est beaucoup de préparation. Il y a autant la merch qu'il faut préparer, qu'il faut amener ou faire imprimer là-bas. Il y a bien sûr pratiquer ensemble, préparer un set. Il y a acheter les billets d'avion, s'assurer d'avoir aussi des hôtels, tout ça les jours avant, les jours après. La tournée. Fait qu'il y a beaucoup de logistique, mais je pense que comme ça fait 29 ans qu'on fait ça, on l'a fait souvent, puis l'organisation aussi de l'autre côté nous aide beaucoup aussi à planifier le tout. Là. Fait que on est quand même accompagné, on n'est pas laissé à nous-mêmes là-bas, même si on n'est pas les headliners. On a quand même quelqu'un qui est avec nous autres tout le temps pour s'assurer que tout se passe bien et que tout coule. Mais... Puis on est aussi un band, je pense, facile à travailler avec. Là. On est vraiment relax. Puis tu sais, on n'est pas des divas, puis on demande pas des demandes spéciales puis des M&M bleus. Là.
3: Non.
1: On est vraiment, tu sais,
3: non.
1: Rouge.
4: Juste les, y a pas des bleus, les
5: rouges. Les
4: M&M
5: bruns.
4: Pas des M&M bruns.
3: Pas des M&M, c'est des Skittles.
5: Mais ça a l'air, en plus, ces demandes-là, c'était juste pour voir s'ils lisaient justement la liste.
4: Supposément.
1: Personne, ouais. La liste, ouais. Pas la nôtre.
5: Non. Ouais,
4: ce qu'il faut comprendre aussi, c'est que une fois qu'on arrive là-bas, on est pris en charge.
5: Ouais.
4: Autrement dit, tout ce qui s'appelle voyagement, hébergement, repas, tout ça, là, je veux dire, on est pris en charge. Donc, on touche pas à ça. On fait juste embarquer dans la machine. On se laisse conduire là où il faut aller. Il y a toujours quelqu'un qui s'occupe de nous autres. Donc, on n'a pas à booker rien dans un autre pays.
3: C'est un peu clé en main. Qu'est-ce que
4: c'est
3: vous
4: ça, là. Fait que tout ce qu'on a à faire, c'est arriver le premier jour, puis partir quand c'est le temps de partir. Le reste, tout est pris en charge. Là, parce que des tournées où on était en charge de pratiquement tout dans d'autres pays, ben on en a fait quelques-unes, là, puis c'est louer, nous-mêmes louer l'équipement, louer le véhicule.
3: Ça doit être lourd, là, parce que du moins que tu prennes des pépins,
4: mais,
3: là.
4: Mais là, c'est parce que tu sais, c'est pas on connaît pas comment ça marche là-bas. Tu sais, on prend comme, c'est un peu, je sais pas, on y va à l'aveugle un peu, là, tu sais. Je pense que les places comme l'Amérique du Sud, c'est peut-être pas le temps de y aller à l'aveugle, là, tu sais, là. Fait qu'on est vraiment reconnaissant, en fait, d'avoir quelqu'un qui nous a comme chapeauté depuis presque le début, puis qui nous donne toutes ces opportunités-là d'aller dans ces pays-là, une personne en qui on peut avoir confiance, parce que c'est pas toujours nécessairement le cas, une personne qui va nous donner de l'occasion de jouer, d'être en support pour les plus gros groupes, Pennywise, Blind Colin, mais aussi, on se rappelle qu'on a déjà fait la Wagon en 2016. Donc, tu sais, c'est quand même... je pense qu'on est quand même pas mal chanceux d'avoir fait tout ça.
1: C'est impressionnant aussi, toute la gang qui gère le tout. Puis, tu sais, on est un gros convoi quand on part là-bas puis quand on prend l'avion pratiquement tous les jours. Fait que, tu sais, on finit le spectacle, on va à l'hôtel dormir quelques heures parce qu'on se retrouve à l'aéroport beaucoup trop de bonne heure pour gérer... 3-4 bandes en même temps, une pile de passeports, tous les instruments, c'est de la patience, c'est de l'attente. Puis, mais c'est un sentiment que j'aime beaucoup aussi, là, de ne pas avoir à rien gérer autre que la performance ce soir. Fait que d'être là, d'être en forme, puis de donner un bon show. Mais le reste, comme Alex disait, tout est clé en main. Là, fait que il y a des gens qui s'en occupent, puis on est juste là à attendre à l'aéroport que quelque chose se passe.
4: Tu sais, la musique dans tout ça, c'est la partie facile. OK? Puis c'est la partie le fun aussi. Mais c'est la partie facile parce que je veux dire, ça c'est comme on joue un show là. Tu sais, on essaie de faire comme si c'est n'importe quel show, même si des fois c'est impressionnant de jouer devant des grosses foules. C'est la logistique là qui est difficile, puis qui est chiante aussi là. Mais ça, ben, par chance, on s'en occupe pas toujours.
5: Avez-vous des anecdotes de trucs qui s'est bien passé ou mal passé de ce périple-là?
3: Ben oui, parce qu'on dirait que de plus en plus que vous en parlez, vous me faites penser à NoFX Backstage Passport un peu, mais
1: on les a écoutés, les Backstage Passports, ça nous a fait rêver, puis on a joué dans ces salles-là, c'est les mêmes salles.
3: Ouais, c'est
1: les mêmes
3: c'est affaires. Ça? OK, ouais.
1: Fait que tu sais, oui, on en vit des aventures, là. qu'est-ce que je peux compter comme anecdote?
3: Une fête soirée pas trop arrosée, non?
4: Alors, tu veux des anecdotes de la dernière tournée ou...
5: Ça peut être une de vos autres tournées à l'international ou au Québec, là, peu importe. Là, mais bon, tu sais, mettons...
4: Parles-tu du char qui a démoli la station-service.
1: Ou la vanne de gaz qui a explosé dans les Rocheuses.
3: Une vanne de gaz?
1: Oui, une vanne de gaz, un manier qui nous a passé dans les Rocheuses en descendant des côtes interminables. Elle avait plus de frein, on ne savait pas, mais la vanne fumait.
4: En fait, on voit une vanne, un genre de camion-citerne qui nous dépasse. Mm-hmm. Ça va avoir un peu de fumée qui sort de là. On ne sait pas trop, là. 15 minutes plus tard, on voit comme au loin une colonne de fumée. Là, on était comme, c'est-tu vraiment ça? C'est la vanne qui avait explosé.
3: C'est vraiment là.
4: Je sais pas, elle avait pris le décor, elle a explosé. Pas passé, on était obligé de rebrousser chemin.
1: Il y avait des chars qui essayaient quand même, vu qu'on était au milieu de nulle part, qui essayaient de passer à travers le feu. Ils prenaient la chance de passer à travers une route de feu pour se rendre à leur point B. Tabarouette!
3: Peux-tu arriver chez nous? J'ai fini de travailler.
1: On a manqué le concert ce soir-là, puis en s'en venant ici, on comptait le nombre de concerts qu'on a fini, puis Alex, on a compté une dizaine maximum.
4: On se disait qu'on était en à peu près 710-715 concerts durant la carrière de Mute.
3: Ah, wow!
4: On en a cancellé une douzaine à peu près au maximum, là, tu sais, là.
1: Puis on les a répertoriés tout à l'heure, incluant celui-là de la vanne.
4: Puis problème de vanne, problème de toutes sortes de choses, là, mais c'est quand même un faible pourcentage. Je pense qu'on s'en est pas mal bien tiré.
3: Ben quand même, au fil de toutes les années, parce vous arrivez à 30 ans, c'est ça que je comprends, vous arrivez à 30 ans.
1: Ouais, 98, fait qu'il nous reste encore un petit peu, là, mais on n'est pas loin. Là.
4: Ça s'en vient.
1: On peut arrondir grossièrement.
3: Et puis, écoutez, vu que nous, on fait une couverture complète d'Envol et Macadam cette semaine, puis aussi la semaine prochaine aussi, en partie, on reçoit General Chaos la semaine prochaine. Mais je veux savoir pour vous, Envol et Macadam, ça doit signifier quand même, ça doit être énorme pour vous, cet événement-là quand même. Ça a toujours représenté le punk aussi, centré dans la ville de Québec.
1: Vraiment un festival indépendant, basé à Québec, qu'on adore, qu'on suit et qu'on a... Ça fait des années qu'on joue, on a joué à Limoilou dans le temps.
3: Mm-hmm. C'est à trois.
4: Avec Craig's Brother.
1: Avec Craig's Brother, oui. Il n'y avait plus. Randy, Craig's Brother, c'est ça?
4: Randy, c'était un autre année.
5: Vous avez fait combien de shows pour Envol à peu près? Environ?
4: Attends un peu.
5: C'est le 29e édition cette année. Là.
4: OK, 2004. On a joué avec Strung Out en 2010, durant la tournée avec Strung Out.
1: C'est vrai.
4: On a joué le jour de Milan Collin ou Propagandi.
3: Ouais.
4: En 2016.
3: Vous avez une bonne mémoire, c'est incroyable.
4: On a joué avec Comeback Kid au Stade Victoria.
5: Le show pandémique.
3: Au Stade Canac, tu voulais dire.
4: Oui, le show durant la pandémie.
5: Fun fact là-dessus, j'ai su récemment qu'il y avait des caméras du gouvernement qui watchaient la foule pour s'assurer que c'était dans les premiers événements à grand déploiement qui avaient été faits depuis les vagues, là, puis les
3: pendant la COVID.
5: Quelqu'un m'expliquait, il dit le gouvernement checkait, on était correct, puis il y avait tellement peur que ça ferme, genre comme le lendemain, puis qu'il n'y ait plus le reste de l'édition. Mais
1: on a joué dans une piscine, nous autres.
5: Party.
1: Trois-Rivières. Tout le monde avait des petits enclos de tape, là. Ils ne pouvaient pas sortir de leur enclos de tape, on a joué là.
5: Des beaux souvenirs.
2: Je pense pas que le gouvernement était assez utile pour le Festival du Quai pendant la COVID.
1: Non. Non, c'est vrai. C'est vrai qu'il y avait enlevé les barrières.
2: Il y avait une barrière pour séparer les gens. C'était comme 100 personnes maximum, je sais pas quoi. Puis quand on a joué, ils ont dit bon, là, enlève le barrière.
5: C'était-il, de toute façon, c'était une bulle familiale, on va le dire de même. Non, mais on les salue. On va faire.
2: Mais c'est fun, nous autres, à Sept-Îles.
3: Ouais,
2: ça doit être. C'était trippant pour nous autres à jouer là-bas. Et même une année. On est allé jouer 4 fois dans l'année.
1: C'était notre gros spot quand on a commencé. Là. C'est là que ça marchait.
5: Ils ont des bonnes foules aussi, cette île, ça a l'air. Ils sont contents aussi de...
1: Mais revenons en vol, parce que c'était ça la question. Là. Oui,
4: puis cette année, ça fait, je pense que c'est parce que c'est 5. La réponse à la question...
3: Ça serait votre 5e show.
4: On aurait joué 5 fois. Okay. Avec samedi, on a joué 5 fois.
1: Puis pour épicer un peu là, pourquoi c'est un festival important pour nous, c'est des gens qu'on connaît dans l'organisation. On a joué là souvent. Moi, j'ai travaillé là pendant 12 ans comme photographe. J'ai arrêté l'année passée, mais je suis encore grand ami avec eux autres. Puis c'est aussi grâce à eux qu'on a eu notre petit débouchage à l'international. C'est-à-dire qu'ils avaient fait un festival un moment qui s'appelait Envole-toi pour la France. On a participé, on a gagné. Ils nous donnaient des billets d'avion plus une performance à un festival en France qui s'appelait Garo Rock. Puis autour de ça, on a décidé de booker une tournée complète. On a booké 27 shows dans je ne sais pas combien de pays. C'est quand même 8-9 pays. C'est beaucoup, là. On est allé en Slovénie, en Slovaquie,
4: Croatie. Tu veux que je les nomme, là?
1: Non, je ne veux pas que je les nomme.
4: Okay. Espagne, France, Belgique, Pays-Bas, Suisse, Italie, Non, pas l'Italie.
3: Fait que c'était un super tremplin pour vous
4: Croatie,
3: autres.
1: Vraiment.
4: Slovénie, Autriche, Allemagne.
3: Faites juste nommer des pays comme ça?
1: Non, non, c'est les pays qu'on a fait la première tournée. Tu sais, on a fait. Il me semble que c'était des shows back-to-back. Il me semble qu'on avait une journée off dans toute cette tournée-là.
4: Mais
1: on
4: a.
3: C'était tight, ça.
1: On avait faim, on avait envie. Puis c'est Envol qui nous a donné ce tremplin-là. Puis on est revenu motivé. On a fait un album de plus. Là, après ça, boum, on a commencé à aller encore plus à l'international. Fait que tout a commencé là pour nous. Tu sais, on allait jouer en Ontario, puis dans les Maritimes. Puis on a fait le tour, là. Quand on est dans l'Ouest, les camions de gaz explosaient. Fait que il était temps qu'on aille voir ailleurs.
4: C'est. Ouais. Tu sais, je veux pas dire, je veux pas sonner trop dramatique, là, mais je pense que ça a sauvé le band un peu.
1: Oui, à ce moment-là, absolument.
4: D'avoir eu l'occasion de faire cette tournée-là, d'avoir vu la réaction des gens là-bas aussi, que ça a été tellement bon. Je parle pas en termes, je veux dire, c'était pas des foules énormes, là, on s'entend, là, je veux dire. Mais on a fait, on a rencontré plein de monde, ça nous a fait un petit réseau de contacts. Tous ces contacts-là, on voulait nous revoir l'année d'après. Puis l'année d'après, on a commencé à jouer des festivals. Puis là, ça s'est mis à grossir petit à petit. Puis, puis là, après ça, on a commencé à aller, tu sais, au Mexique, Japon, Amérique du Sud. Là. C'est vraiment ça le début de nos aventures à l'international. C'était ça. Puis effectivement, c'est à cause du concours Envole-toi vers l'Europe qui... Envole-toi vers la France.
1: C'est ça, vers la France. Ouais.
4: Puis nous autres,
1: on a transposé ça en Envole-toi pour l'Europe parce qu'on a fait tous ces pays-là.
4: C'est ça qu'on a fait parce que.
1: Peux-tu me demander encore, s'il te plaît?
4: Hein? Non, c'est ça.
3: Oui, oui. Vous pouvez retrouver tout ça sur l'entrevue sur YouTube si vous voulez aussi.
4: Parce que c'est ça, parce que nous autres, en fait, on s'est dit, ben, OK, on va jouer dans un festival, c'est cool, en France. Mais pourquoi on ferait pas plus, tu sais? Mm-hmm. Pourquoi au moins on n'essayerait pas plus? Puis là, on a comme lancé des perches. Puis là, il y a un gars qui nous dit, ah, je pourrais vous booker des shows en France. OK, c'est cool.
1: Shout-out Manux.
4: Puis c'est ça. Puis c'était quelqu'un qui s'appelle Emmanuel Poutet, aka Manux, qui finalement a dit, ben, ah, j'ai des contacts un peu partout dans l'Europe. Je pourrais peut-être vous booker plus de shows. Puis ça s'est terminé en une tournée de peut-être 25 dates. En 30 jours, à peu près.
1: Mais on était prêts. Ça faisait 10 ans qu'on faisait de la musique puis qu'on tournait en rond un petit peu à la maison aussi. Fait que c'était ça que ça nous prenait pour nous allumer encore plus. Puis nous motiver à écrire de la nouvelle musique aussi.
4: Parce qu'en fait, le show festival en France qui venait avec le prix, là, ouais. C'était pas terrible. Voici, tu peux le dire.
5: Il y avait des billets d'avion aller-retour.
1: Il y avait des huîtres à volonté, il y avait des jarrets de... Il y avait des massages, il y avait des jarrets de porc, mais tu sais, on jouait à midi, là. Fait que tu sais, même si on était motivé à mort, tu sais, ce show-là, c'est pas ça qu'allait nous redonner... tout l'effort qui a été mis là-dedans. Là. On était comme, on voulait faire des shows, puis on était l'enfer.
4: Puis j'ai parlé de download de musique tantôt. Là. Mm-hmm. Ben, ça nous a aidé énormément aussi.
3: C'est fou, hein?
4: Dans ce pays-là. Parce que, tu sais, on n'a jamais été vraiment sur un gros label de nom. On a pas mal tout fait par nous-mêmes, un peu sur notre propre petit chemin. Jamais été dans une grosse machine.
3: Mais moi, je trouve ça encore plus impressionnant.
4: Ça fait toujours fallu qu'on trouve le moyen de se rendre là où on voulait se rendre. Mm-hmm. Mais c'est la propagation de notre musique par Internet. Ben, ça a fait en fait le travail que la machine, entre guillemets, aurait fait pour nous normalement.
1: Oui, c'est ça. On est un band quand même indépendant. Puis chacun dans le band a une tâche précise. Tu sais, JP, il fait toute la logistique. Moi, je gère la merch. Alex, il chiale sur tout ce qu'on fait.
3: Tu vois, on a parfait. Ça en prend
4: quelqu'un parce que c'est comme ça que le meilleur ressort. Parce que
5: lui se rappelle de tout.
4: S'il n'y a personne qui s'oppose à rien, ben.
1: Je vais faire une loop, un crush par rapport à Envol.
4: Non.
1: Autant que nous autres, ils ont exporté. J'aime le festival, justement, qui fait en sorte qu'il y a aussi des bands de l'extérieur qu'on a rencontrés dans ces tournées-là qui viennent jouer au Québec. Donc, ils ont justement un concours qui s'appelle Planet Rox. Fait qu'ils vont dans différents pays, ils font des concours de bands, puis ces bands-là viennent jouer au Québec. Puis c'est souvent des bands qu'on a croisés en Europe, comme présentement, il y a le Fair Dues. Ils n'ont pas gagné de concours, mais ils sont là par eux-mêmes. Il y a 4IM qui viennent jouer aussi de Belgique, qui viennent d'arriver au pays. Fait que j'aime beaucoup ce volet-là aussi d'Envol, qui fait un peu la même chose que nous, on a reçu en fin de compte en France. Ben, ils font venir des bands, mais pour un festival qui les représente aussi musicalement. Là. Fait que c'est un festival qui est toujours le fun à aller parce que tu vas voir un band de la République tchèque qui va jouer, un band du Japon. Puis c'est toujours des bands qui ont faim, qui sont contents d'être là, qui ont voyagé de loin, fait qu'ils vont donner vraiment un bon show.
3: Ben écoute, moi je trouve ça magique, vraiment, tu sais, toutes les fois que je vois en performance Mute, je trouve ça, c'est contagieux parce que vous avez une énergie incroyable, vous êtes vraiment, vous êtes solide en performance.
5: Ouais.
3: Puis là tantôt, ben vous parliez d'écriture, un peu une nouvelle tune parce que tu sais, toutes les gens que je connais autour de moi, ils me disent tout le temps la même chose, puis ils m'ont dit, ouais, tu devrais poser cette question-là à Mute. Moi, je te dis, d'après moi, ils se font poser souvent cette question-là.
6: C'est quand le prochain album?
1: Écoute, on vient d'en sortir un, là, c'est pas... à peine 10 ans.
5: C'est ça, c'est tout.
3: Okay, la vie passe vite, c'est ça?
1: La vie passe vite, on a tous des jobs. Il y en a qui ont des enfants.
5: C'est un projet ou vous réfléchissez pas à ça?
1: Écoute, c'est toujours une espèce de don de soi faire un album qui est énorme. Puis on dirait que plus on avance dans la vie, moins on a d'énergie pour faire deux vies entières, c'est-à-dire vivre une vie corporative régulière puis vivre une vie musicale aussi.
3: Mm-hmm.
1: Fait que je n'ai pas de réponse à ça, pas à court, à moyen terme. Peut-être pas à long terme. Là,
5: vous n'êtes pas fermé à l'idée, ça, c'est sûr et certain. Là, c'est pas déjà de tourner la page. Là.
1: Non, mais tu sais...
3: Est-ce que vous faites des covers? Une fois de temps en temps, des fois...
1: Non, mais tu sais, on est un band qui ne pratique plus ensemble vraiment parce qu'on est on a un guitariste qui est absent. Puis c'est ça, nous autres aussi, ben on il est absent. Il est pas en ville. Là, c'est... Il vient à la maison, on pratique une fois ou deux, puis... C'est ça.
3: Mentalement.
1: Une chance qu'il parle pas français. Oh, on l'a sur la 2. Il est sur la 2.
5: Il sera pas là samedi, qui dit. Mais
1: on a tellement pratiqué souvent dans notre vie. Il y a un moment donné qu'on pratiquait un bon 3 fois par semaine, là, ouais. Pendant des années. Là, ouais. Fait que,
4: pas des petits jams. Là, c'est comme,
1: on pratiquait les 7 plusieurs fois.
4: Encore, puis encore. Puis, à un moment donné, c'est parce que le
3: ça vous parle moins.
4: Le retour sur l'investissement, il diminue grandement. Là. C'est-à-dire que ce qu'on aurait à gagner en pratiquant énormément, ça rapporte rien.
3: Il n'y a pas de bénéfice à faire ça.
4: Presque rien. Bon, c'est sûr que s'il y avait du nouveau matériel, ben oui, c'est sûr qu'il faut le pratiquer plus que la normale. Là.
3: Mm-hmm.
4: Mais je veux dire, les tunes qu'on a jouées 1000 fois dans notre vie, là, incluant toutes les pratiques, ben, bah, il n'y a rien de plus à... T'sais, on pratique les enchaînements entre les tunes.
3: Mm-hmm. Ben, je sais pas si vous allez pouvoir battre Groovy, là, parce que, tu sais, Groovy, quand je les ai vus au festival d'été, ils nous ont fait une surprise. Ils ont fait comme, bon, ben, en 22 ans, on a écrit une nouvelle toune. On va vous la faire drette là.
5: Ça faisait longtemps, ouais.
1: Fun fact.
3: Ils célébraient leur 40e.
1: Fun fact, Groovy, ça a été un des premiers shows de mon band. Je pense que JP était dans la foule.
2: Dans la foule.
3: Ah ouais, ok.
1: Ouais, c'était un des premiers shows du band. On jouait dans un gymnase de notre école secondaire. Puis Groovy était là. Puis tu sais, il avait joué des rangeantes là, dans le soundcheck. Puis j'étais comme, oh shit. Ils sont donc bien bons. Là. Puis c'est pris qu'on était pas bons. Je me souviens que le drummer était venu voir un petit peu du show. Puis il avait hoché la tête. Il hochait la tête comme s'il trouvait ça bon. Là. Ben, il était bien smart de faire ça.
5: Ouais, ça donne des bonnes petites poussées dans le dos.
1: Oui, hein, mais c'est... on devait être pourris. Là. C'est...
2: Pour des flots de 17 ans.
3: Ah, oh, vous deviez être solide quand même.
4: Jouer
2: de toute façon.
4: Ouais, pas vraiment à cet âge-là qui sont bons, je pense pas. Là.
1: Non, puis c'est ça. Si tu veux partir un band, là, juste que tu as envie, puis attends 10 ans, fais-le pendant 10 ans, puis à un moment donné, tu vas devenir quelque chose. Là. C'est pas une question de talent, c'est une question de motivation puis de discipline.
4: Mm-hmm. C'est quand même impressionnant, ces bands-là, quand tu vois ça jeune, là,
3: mm-hmm.
4: Groovy ou des choses comme ça, là, que tu vois ça à ton école, là, puis ça sonne bien, là, ah, puis t'es comme waouh! Wow, ouais. Je me rappelle que j'en ai regardé des shows. Là, des fois, ils viennent le midi, là, puis ils jouent pour les élèves. Là. Même juste des fois des covers. Là. Puis je regardais ça, puis j'étais comme, wow, ça me parle. Là, t'sais, là.
1: On l'a déjà fait, nous aussi. On a joué dans une école secondaire.
4: Ouais, c'est
1: un
4: l'école,
1: midi, là.
4: L'école Vanier.
1: On a joué à l'école Vanier.
4: L'école Vanier. L'école...
3: Wow. À Vanier.
4: Ouais, l'école qui est tout le temps comme en dernière place des
5: pires écoles. Mais ils mettent la bonne musique sur l'heure du midi.
4: Ah, non. En première place des pires écoles ou en dernière place des écoles.
3: Ouais, OK, ouais. Après votre performance ou avant?
4: Ça n'a rien changé.
5: Le taux de décrochage est baissé après que ce soit passé.
4: Heureusement, on dirait que ça n'a rien changé.
3: Donc, là, vu que vraiment, il n'y a pas de nouvelles chansons, ben, les albums commencent à dater un peu. Est-ce que vous avez encore des albums à vendre? Est-ce que vous avez des albums vinyles? Parce que moi puis Jean-Samuel, on est des bons collectionneurs. Est-ce que vous en avez encore? Ou là, on est vraiment là, on vend juste des t-shirts, des posters, des...
5: Qu'est-ce qui reste dans la merch, là?
1: Ouais. Ben, ça, c'est moi la merch, là.
3: Ouais?
1: C'est moi la merch. La merch, j'ai slacké en tabarouette aussi mon travail de merch, dans le sens que les vinyles, ça prend du temps à préparer. Puis surtout, les gabarits changent un petit peu dépendamment d'une compagnie à l'autre. Fait qu'il faut quand même refaire les designs. Puis nos albums sont... vinyles sont sold out depuis... le dernier qu'on a vendu, c'était en Amérique du Sud. Là, ils sont tous sold out présentement. Mais et je viens de pogner à piqûre aussi. Tabarouette, j'ai été long à pogner à piqûre. Mais là, j'ai les pognés. Puis là, j'en écoute beaucoup. Puis je suis intéressé d'en faire printer. Fait que je sais que nos albums plus vieux, ils sont rares. Puis ils valent une fortune sur les internets. Fait que... Je pense que je suis pas mal mûr à faire un repress de Thunder Blast bientôt, là, mais je dis bientôt. Ça va dépendre si je peux prendre le temps de faire ça. Mm-hmm. Je passe une bonne partie de ma vie devant un ordinateur, fait que j'ai pas envie nécessairement toujours de continuer à faire des trucs devant l'ordinateur quand la job est finie. Là. Mm-hmm. Il y a ça qui pèse dans la balance, mais j'aimerais ça refaire des... Puis nos vinyles étaient beaux, là. On a fait des beaux vinyles, toujours des espèces d'éditions limitées sur des médiums différents, des cartons, le fun, des affaires le fun. Fait que j'aimerais ça faire de quoi de spécial aussi pour ça. Peut-être inclure un 7 pouces avec les B-sides, les tracks qui n'ont pas été utilisés pour l'album. Surtout que c'est un album qui est un peu complexe. On avait une toune de Mr. Big, un cover To Be With You, qui a pas été permis sur les CD ou sur le...
4: Non,
1: sur Internet.
4: Juste, ça nous tentait pas de payer. Là,
5: ouais. Parce qu'on trouve le vidéoclip là, sur YouTube, mais tu sais, il est nulle part sur Spotify, sur Tidal.
3: C'est ça, la toune n'est pas disponible sur ces plateformes.
2: Non. Pour les droits
1: canadiens, me semble.
2: Les droits canadiens pour l'album physique. Puis on l'a pas mis sur l'album européen parce qu'on n'avait pas les droits européens.
1: Mm-hmm. On les a pas eu, c'est ça?
2: Ou je pense. Ça sur les internets, c'était compliqué au départ. Puis je pense qu'on n'a pas vraiment
4: fait. Non, j'en ai pas occupé. Moi, j'ai l'impression que ça n'aurait rien changé. On aurait pu le mettre. Puis personne s'en serait rendu compte. Là, mais...
3: Peut-être aussi, jusqu'à temps que tu reçoives une lettre. Tu sais, des fois, ça peut être
1: aussi. C'est Mr. Big qui t'écrit. Il est comme,
4: on l'enlèvera. Il nous écrive une lettre, on l'enlèvera, c'est tout. Là.
1: Mais c'est ça, fait qu'on n'a pas les mêmes tracklists d'une version européenne, mm-hmm. canadienne, même le vinyle, Japon. C'est vrai qu'on avait des tunes spéciales, ils veulent avoir des bonus tracks. Fait que peut-être que je ferais une version qui me semble
4: l'intégrale.
1: L'intégrale, puis avec un autre 7-inch d'extra. Là. Je sais pas comment packager ça, mais
4: c'est ça le problème, c'est que l'intégrale il sera trop long pour un vinyle normal.
5: Ouais. Ça prendrait un double LP pour ça. Puis,
1: Là, ça commence à être cher.
5: Là, c'est d'autres frais, c'est ça.
1: C'est cher en tabarouette. Les gatefold, tout ça, les doubles, c'est très, très cher. Puis, les gens sont-ils prêts à mettre justement, je sais pas, un 60$ sur un vinyle?
5: Sur un double Aster, tu sais, ça reste quand même dans les normes. C'est pas nécessairement donné, mais quand
1: c'est
5: même.
1: C'est ça, mais j'aimerais mieux peut-être faire ce que je pense qui est la version finale de l'album, plus un extra, un extra 7 pouces qui se pluggerait après, mais à part, mettons.
3: Mm-hmm. Puis il y a vraiment plein de façons de commercialiser ça. Tu sais, d'à fond, Jean-Samuel, il parlait de Mon Oncle Serge avec son dernier album. Tu sais, d'envoyer ça, de commencer tout de suite par email, faire une vente juste aux fans qui sont abonnés sur une newsletter, après ça.
5: Ça tombe dans les disquaires. Puis,
3: après ça, tu sais, vraiment, tu fais une vente un petit peu plus sur les réseaux sociaux.
5: Ça tombe dans les spams.
3: Après ça, ça tombe
5: dans les spams. Mon Oncle Serge, il tombe pas trop dans mes spams. Mais...
3: Mais tu sais, il y a vraiment plein de façons. Puis en plus, ben surtout si vraiment vous voyez votre album, il y a quand même une bonne valeur de revente déjà dans l'usager, ben ça veut dire que il y a une bonne demande.
1: Il y a une demande, puis c'est juste c'est pas une question de paresse. C'est juste qu'il est déjà sorti, puis j'ai d'autres choses à faire que préparer des vinyles, mettons, pour pour des gens sur Internet. Mais là, je suis prêt parce que j'aime le médium, puis j'aimerais ça faire une nouvelle version, puis je pense que je suis mûr. La dernière version de notre premier album, il était beau, là, il était comme sur une espèce de carton... miroir, là, puis c'était un beau produit, mais là, on vient de vendre le dernier, fait que il n'y en aura pas d'autres.
3: Donc, il n'y en aura pas pour nous, pour envoyer Macadam JS. Toi qui avais 200$ à investir.
5: Écoute, il y a d'autres bandes.
1: Mais parce que t'as échangé, c'est ça fait échanger le fun, j'ai une collection.
5: On peut traquer, c'est bon. Moi, j'ai pas grand-chose, j'ai commencé,
4: c'est pas longtemps. Sûrement quelque chose, on peut sûrement prendre ton argent.
5: Mais c'est vrai, mon chum Simon, moi, puis Jimmy, il m'a prêté sa collection de 7 pouces, là, genre, il y a des vieilles affaires là-dessus, là, des splits avec Blink, puis ouais, je peux peut-être, il écoute-tu Simon?
3: Ben, peut-être oui.
5: Ouais, OK. Mais
3: attendez, on va y
5: on
3: en parler.
5: Parle après.
3: On s'en va samedi, anyways.
4: Peut-être que tu vas tomber sur de la merch qui vient d'un autre pays.
5: Cool.
4: Peut-être de la merch qui vient du Japon.
5: Un vinyle avec un hobby, moi je suis preneur.
4: Ça, ouais, ben, ça, serait, ouais. Ça risque plus, ouais, ça risque plus d'être des t-shirts, là, mais ouais. Quand même.
1: Non, cool. On a une coupe de. On ramène une coupe de trucs d'Amérique du Sud. Jamais on se parlait de ça dans le char. Là. On a assez de merch. Là. Oh, on a ramené une coupe d'affaires. Ouais. Fait que c'est ça. Puis, fait intéressant, fait très intéressant. En Amérique du Sud, quand on va jouer là-bas, il y a des bootlegs, même de notre band, qui sortent. Fait que, puis ça fait partie de la culture des gens. Fait que si tu veux pas acheter le chandail officiel qui est bien fait, qui est cher pour les gens de la place, tu mm-hmm. peux acheter dehors, accroché sur une corde à linge.
3: On avait ça aussi avant ici.
5: Au Colisée, il y avait tout le temps les mêmes messieurs. Là,
3: je suis un de mes amis et son album. On avait été voir The White Stripes, mais c'était The White Stripes qu'on avait. Ben, c'est manquait une lettre.
1: Ben, c'est ça. Il y avait des chandails de Pennywise. Il y en avait avec Pennywise avec 3 N. Il y avait Millen Conk. Je me suis fait ami avec le gars qui vendait, qui suivait la tournée aussi, comme au Colisée. Puis, il m'en a donné un chaque. Fait que j'ai ces versions-là bootleg qui sont
4: J'en ai un qui a des fautes dans. Il y a trois fautes sur le t-shirt. deux fautes en arrière, une faute en avant. Là.
3: C'est pas le même Ben. C'est pas ce band-là. Ouais.
1: Mais j'adore ça. C'est pour un band comme nous autres, oui. Un petit band. C'est le fun de voir qu'il y a des affaires de même qui se passent puis les ramener à la maison comme souvenir.
2: Casquettes, je pense.
1: Ouais, on avait des casquettes tout un peu mal faites. Mais... Il s'appelait Edson, le gars, ouais, qui vendait sa corde à linge. C'était rendu mon bro. Là. Il était là. T'es dans le band? T'es gratis pour toi. J'étais comme yes!
5: Malade. Ça, c'est quand même spécial. Hein,
1: ouais, je l'ai jamais mis, mais je vais y mettre éventuellement. Là. Pennywise.
3: Ouais, c'est ça, exactement. Ouais.
5: C'est comme Steven, il y a un chandail, c'est Pink Floyd, mais lui, c'est voulu, là. C'est vraiment juste écrit Pink Floyd dessus.
3: Ouais, c'est ouais. Ça.
5: Mais vous, c'est quand même un bel honneur, quand même, là, pour.
4: Ouais, je pense que ton ban, il vaut pas de la merde s'il n'y a pas de contrefaçon.
3: C'est vrai.
4: De marchandises contrefaçon dans le
3: monde. Ben, c'est une belle façon de voir quel point tu as eu du succès. T'as-tu des objets de bootleg? Non.
4: Tes poches.
3: Hey, merci beaucoup d'avoir pris du temps pour vous déplacer à Lévis, venir à CJMD au 96.9, venir à notre première émission de notre deuxième saison d'Au Studio.
1: Yes, on y était.
3: C'est très cool. Fait que merci beaucoup. Puis, ben, à vrai dire, là, votre show, on veut juste le rappeler, c'est samedi qui s'en vient.
1: 6 heures. C'est de bonne heure, mais c'est une belle heure parce que la lumière commence à baisser un peu. Puis c'est magnifique. Là. Ouais, c'est parfait.
3: Pour l'Agora, là, c'est magique. Là.
1: Ouais, une des belles scènes à Québec. Puis, il annonce une belle journée aussi. On va toucher la mélamine.
3: Ouais.
1: Mais il annonce très beau. Puis, le line-up, pour moi, est un des meilleurs line-up punk rock que j'ai vu à Envoler Macadam ou dans un festival au Québec dans les dernières années. Là. Je trouve que c'est fabuleux. Wilhelm Scream. Satanic Surfers, Teenage Bottle Rocket, Bad Religion, bien sûr, Guttermouth, et j'en oublie. Là.
5: General Chaos, Cross Dog.
1: C'est ça, c'est une solide journée punk rock.
3: Oui.
1: Hardcore la veille, puis le show gratis que vous avez parlé, francophone, Rock Keb, la veille, Carlo Chimard, puis Les Ghouls, etc. Non, c'est un méchant beau line-up. La météo va être belle, ça va être vraiment le fun. Venez nous voir.
5: Puis il y a des bancs pour s'asseoir, fait que tous les vieux punk rockers sont finis, puis sont
3: c'est
5: fatigués.
3: Tellement ça.
5: Vous allez vous reposer quand c'est le temps.
1: Exact.
5: Ça, c'est magique.
1: Exact.
5: Pour vrai, là.
1: Bad Religion, un de mes bands préférés punk rock ever. C'est pas le show qui arrache tout, mais Tabarouette, c'est un band inspirant qui ont toujours fait le même genre de musique, qui ont jamais changé leur style. C'est toujours bon. D'un album à l'autre, pour vrai, j'adore ce band-là. Puis je suis content de les avoir chez nous pour un set complet. Ils ont joué au festival d'été, mais avant Green Deep, c'était un set plus court. Fait que c'est le fun d'avoir. Ils ont tellement de tunes, ils ont tellement de bons stocks, puis mm-hmm. des bons musiciens. Fait que...
4: C'était-tu après eux autres qu'on avait joué à l'Expo Québec?
1: Oh, peut-être.
3: Ah, ça se peut.
1: Beau carnaval, tu veux dire?
4: Non, à l'Expo Québec, on avait joué l'After Show.
1: Ouais,
3: mais ça me dit quelque chose.
5: Il y avait des shows d'Éric Lapointe, mais il y avait d'autres shows à Expo Québec. Moi, j'avais vu Dream Theater.
4: Pendant que l'Expo Québec, il y a eu comme une période de 3 ans là, où ils voulaient compétitionner avec, je sais pas, tous les autres festivals. Là.
3: Ouais.
4: Puis il y avait des shows tout le temps. Là.
1: Mais oui, ça me rappelle de quoi. Ouais, ouais. C'était bad, je pense. Ouais.
4: On a déjà joué avec eux autres à l'Impérial.
1: Oui, on a joué avec l'Impérial. Ouais, j'avais cheveux courts, ça fait.
4: 2007, 2008, 2009, dans ce coin-là.
1: Oui. Non, c'est vrai, Impérial. Très cool, mais bon band, puis ils ont une couple de livres intéressants, là, que tu vois un peu à quel point ce band-là n'a jamais lâché leur vision sur le punk rock, même s'ils sont devenus profs d'université ou plein de choses. C'est inspirant quand même, c'est un band inspirant, puis j'aime leur mélodie, puis leur back vocals aussi.
4: Ouais, c'est pas pire, là.
3: Il se débrouille.
1: C'est pas pire. Ouais, Bad, ouais, c'est ça a du sens. C'est quoi vos albums préférés de Bad? C'est quoi vos albums préférés de Bad? Moi, je veux savoir. T'sais, je pose des questions maintenant. C'est moi,
5: No Control, lui. Moi, je pense que no c'est un que j'aime.
3: Moi, c'est pas mal lui.
5: Mais c'est pas mon band fétiche Bad, mais tu sais, c'est... Ça sonne super bien. Toi, Jim?
3: Ouais, c'est ça. C'est no pas control? Mal lui que j'ai écouté le plus, pas mal aussi.
5: Okay. Vous autres, en tour de rôle?
1: Moi, c'est Stranger Than Fiction, je pense. Ouais, okay. Parce que ils sont virés plus pop, mais tabarouette, je trouve qu'il sonne bien l'album. Mm-hmm. Je trouve qu'il y a une belle progression aussi. C'est un album cohérent. Puis, ouais, je l'aime beaucoup. Fait.
2: Exactement.
1: Même ouais, yes.
4: Je sais pas quoi répondre. Moi, j'ai envie de dire The Process of Belief.
1: Hum mm-hmm. Le revival, quand ils sont venus avec l'énergie d'un nouveau drummer, puis que là, ils ont dit, OK, on remet la pédale dans le gaz, puis on fait des affaires plus...
4: Sinon, ce sera No Control, probablement. Non?
1: Ouais, ça, il y a beaucoup de monde qui suffer aussi. C'est Generator, c'est bon aussi. En tout cas, bon band.
3: Ben, écoute,
5: beaucoup d'albums assez fadants avec Bad. Là. Ils ont sorti quoi, une vingtaine à peu près, quasiment? C'est un peu plus que 15, là, facile.
1: Je dirais ça. Wilhelm Scream non plus a pas dénigré là. Quel band énergique et
5: ça c'est un bon c'est une bonne
3: ça lève à Québec ça.
5: C'est vraiment un bon band pour réchauffer une foule, on s'entend. C'est juste avant vous, c'est sûr que ça peut pas. Il y a des bands des fois ça tombe un peu plus flat puis après ça, tu sais.
1: Ils ont un chanteur rapport, ça met toujours plus d'énergie aussi quand t'as peut-être pas Bad là, mais mais eux autres leur chanteur il est dans ta face puis il met de l'énergie puis fait que c'est le fun, c'est un band technique puis bon live là, fait que moi ça va être une méchante belle édition.
3: Cool. Bon, et puis en plus moi qu'est-ce qui m'avait surpris sur la programmation c'est Guttermouth qui était genre en très très tôt dans l'après-midi.
1: À 3 heures.
3: Ah, ok, on prend pas de chance.
1: Ouais, ça on va l'avoir pendant qu'il est à jeun.
3: C'est ça.
1: Où on fait sortir la foule de bonne heure. Ah, la même journée?
5: Oui, il joue le soir.
1: C'est Double Trouble?
3: Ben oui, il est censé être à Montréal, je pense.
5: Je sais pas s'il a engagé quelqu'un pour genre surveiller dans le van pour... Ah, arrête de boire! Non, t'as pas... Je pense 3 heures de boss, genre pour...
1: Ou deux versions de lui, comme le bonhomme carnaval, mettons.
4: Ça prend une camisole.
1: Il y a comme plusieurs versions de lui, il y en a une à Québec.
5: Fait qu'à Québec, on a la version semi-clean, puis à Montréal, on a la version torchée. Ça va être bon pareil.
1: Hey, mais deux shows par jour, c'est tout le temps. On en a parlé aussi dans le char ensemble. On a fait ça une couple de fois dans notre vie. T'sais, on fait un show à quelque part, puis on conduit, on fait une matinée. Là, on s'en va faire un show de soir. Là.
2: Sydney, Nouvelle-Écosse, dans le fret, avec deux shows dans la journée.
5: C'est ce qu'on ferait pas pour le punk rock.
1: Hein, ouais, il fallait aller à Sydney, mais c'était pas si hot que ça, Sydney. Là.
3: Ah oui. Ou dans les bennes québécois qu'on entend parler beaucoup, en jeune de poitrine, des fois, là, je fais comme leur set de débiles d'aller.
1: C'est bon, on en a perdu un, écoute.
3: T'es curé de n'entendre parler, il y a juste un autre qui existe. Non, c'est ça. Là,
5: c'est plus tranquille, c'est en set un peu, là, mais
3: c'est... Mais c'est fou, là, tu fais comme, comment vous faites pour faire des line-up, des setlists de une heure, puis...
1: C'est ça.
3: Surtout en plus, toi qui t'sais, qui est chanteur et drummer aussi, ça doit être vraiment intense.
1: Je pense que c'est ça le point. Je pense que le vocal change la donne aussi. Là. Puis j'approche plus non plus un spectacle de mute comme je l'approchais il y a ça 10 ans. Là. Il faut que je sois en forme. Il faut que cardiovasculairement, je sois capable de supporter un entraînement, peu importe lequel, cardiovasculaire, aussi long que le set qu'on fait. Parce que c'est exactement ça. C'est comme du jogging en chantant. T'sais. Puis c'était correct à 30 ans, mais dans la quarantaine, c'est plus correct. Fait que faut que je maintienne bien en forme pour le faire. Puis c'est ça, parce que la musique continue à être rapide. Là. Elle slack pas. Là.
3: Non,
1: elle reste dans le piton. Puis,
5: Gardez-vous les mêmes tempos un peu ou vous avez tweaké ça, une petite affaire?
1: Je tweak ça dépendamment de mon humeur.
5: Ça dépend du goût du jour.
1: Puis Alex, il me dit souvent...
4: Pas si vite!
1: Il se retourne vers moi puis il me dit ça après.
3: On va essayer de spotter ça sur la scène.
4: Non, mais c'est parce que t'es en plein milieu du show. Puis si tu dis juste pas si vite, là, personne va te prendre au sérieux. Et pas si vite!
5: Ça frappe un peu plus.
1: Oui, c'est ça. Puis je sais que je m'emporte. Puis on dirait que la vitesse est vraiment relative quand t'es sur un stage avec l'adrénaline. Moi, je pense que je joue une vitesse régulière, mais je réécoute le playback ou je réécoute la vidéo. Après, je
4: Il y a comme une distorsion du temps là, quand tu joues sur une scène, plus que t'es nerveux, plus que c'est bizarre, plus que t'as de l'adrénaline, plus que c'est pas normal. Là.
1: Les albums sont enregistrés au métronome, mais je trouve que live, c'est vraiment plate d'avoir, en plus de chanter puis de drummer, d'avoir un tic, tic, tic. Dans l'oreille pendant une heure, là, fait que j'ai jamais voulu le faire. Il y a un court bout de temps parce que j'avais un métronome à côté, fait que je partais le tempo avant les tunes, il y avait un décompte, puis après ça, je pouvais waver à travers ce tempo-là, mais j'y vais au feeling.
4: Qui te regarde, là?
1: Je regarde JP, JP est juste là. Fait que c'est ça, non, pas de métronome, puis des fois c'est un peu plus vite. Mais...
4: c'est ça les pires places, là, où ça accélère, ou.
1: Le feeling, mon gars.
2: Le
1: feeling.
5: Tout est une question de feeling avec
1: nous. Oui, mais des fois un peu trop vite. On n'a pas ralenti, ça c'est sûr et certain. Okay. S'il y a quelque chose, c'est un peu plus vite.
3: Ouais,
1: peu
3: plus la dernière fois, c'était aussi rapide. La dernière fois que je vous ai vu, c'était aussi rapide. Ben, go, merci encore. Merci on vous souhaite un excellent show. Merci, au revoir le macadam, vraiment. Fait que, bonne continuité. Puis vraiment, on vous suit sur les réseaux sociaux, évidemment, pour tous vos prochains shows.
1: C'est smart.
3: C'est bien ça. Yes. Hey, merci beaucoup. Et puis là-dessus, ben, nous, on va se laisser avec une tonne de mute. Et puis...
5: on va mettre deux tonnes de mute. On va mettre Strangers Back Again et Resistance.
1: On la joue Strangers Back Again. On la joue ces tonnes-là. Fait que let's go. C'est drôle parce qu'on l'a rajouté sur cette liste dernièrement. Fait que.
5: Tout est dans toutes, les gars.
1: C'est vrai. Voilà, on la joue.
5: Yes, merci. Salut.
3: Merci beaucoup. Bye.

0: on fait rien que ça.
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0: Et oui, vous êtes de retour au studio et on est en mode de couverture Envolé Macadam cette semaine. Et puis, ben pour moi et Jean-Samuel, c'est notre retour en ondes sur les ondes du 96.9. Donc, notre émission, mardi, 20h, on est en mode rock, découverte musicale, événementielle. Et puis, ben la semaine prochaine aussi, on va continuer à couvrir un peu Envolé Macadam parce qu'on va pouvoir parler de toutes les shows qu'on a vues.
1: Ouais, on va faire un retour, c'est sûr.
0: Exactement. Et puis aussi, on reçoit la semaine prochaine General Chaos aussi, jeune Ben Punk Rock de la ville de Montréal.
1: Ils vont dans les voiles. Ils ont fait la première partie de Day of Spring. C'est pas rien. Ils ouvrent samedi, donc c'est eux qui commencent la journée de samedi, la journée punk rock à l'Agora. Il faut que vous soyez là à 14h, pour vrai. Ils arrachent tout. C'est de la belle jeunesse, comme on dit.
0: Ah, j'ai vraiment hâte des pognées. Je les ai ratés au festival d'été. Ils étaient là, ils étaient présents. Puis malheureusement, non, ils ont-tu été annulés? Non, parce que c'est la journée de la pluie.
1: C'est exactement ça que c'est passé.
0: Exactement.
1: On s'est fait couper l'herbe sur le pied par Mère Nature.
0: C'est un peu ça. Donc, fait que voilà pour la semaine prochaine. Donc, mettez ça à votre agenda. General Chaos en entrevue au studio. Mardi, la semaine prochaine, 20h35. Et puis encore un gros merci aux gens de Mute, donc Étienne, Jean-Philippe et Alex, de s'avoir présenté ici à Lévis pour une entrevue. Donc, une excellente entrevue qui est disponible d'ailleurs sur la chaîne YouTube de CJMD ou sur ma chaîne YouTube Jimbo Music, juste à chercher Entrevue Mute. Et là-dessus, ben nous, on est toujours en mode couverture Envolé Macadam et on s'en va avec la toune de char. On part le char!

0: La toune de Sean, présentation de microbrasserie Verso. Prends pas ton char si tu bois. Ça serait bon, ça, je pense. Mais on va vous parler. Tantôt, j'ai fait une joke sur cette île et je tiens à m'excuser. Là. J'ai dit, c'est cette île. Bref.
1: Hey, moi, les shows en région, ça l'arrache tout le temps.
0: Ça l'arrache tout. Et ce groupe-là, ils vont jouer à l'Antibar et Spectacle samedi. Donc, tu sais, si t'as pas assez de punk rock là, dans tes events samedi après toutes les bands qu'on t'a nommées, tu t'en vas à l'Antibar et Spectacle et à minuit, ils vont jouer et le groupe s'appelle Killing Daisies et ils vont jouer avec 4IM de Belgique. Donc, Killing Daisies, on est dans le punk rock là, toute la soirée. Ils viennent de cette île.

0: Et après ça, on a Dughouse Rose qui vient de Toronto. Et c'est une soirée de front woman, donc que des chanteuses qui vont être là. Et on demande 20$64 ou 10$32 avec le passeport. Je rappelle, si tu as ton passeport, tu peux avoir un 50% de rabais, ce qui est super intéressant. Et c'est un groupe que j'avais déjà entendu parler. Je pense que je les ai déjà vus. Mais là, ils ont vraiment attiré mon attention. Et je vais vous faire découvrir la pièce Downfall. Je ne sais pas si le nom te dit quelque chose, Killing Daisies.
1: C'est tout du nouveau. Qu'est-ce que tu nous présentes là, JS?
0: Parfait.
1: C'est excellent.
0: J'aime ça, présenter du nouveau stock, me surprendre, te surprendre. Et on va écouter la pièce Downfall, qui est sur leur dernier album, Echoes of Tomorrow. On écoute ça, puis après ça, ben, on revient avec le bloc à Jimmy, le bloc à Jimmy. Ah non, qu'est-ce que j'ai fait là?
1: Oh wow!
0: Hey,
1: c'est pour vous rappeler. C'est pour vous rappeler qu'aussi c'est JMD. Ben, il y a du beat de club aussi à CJMD.
0: Mais nous autres, on fait jouer du punk rock.
1: Mais nous, on est plus en mode punk rock.
0: Exactement.
1: On clash ça.

0: Killing Daisies avec Downfall.
1: Yes, puis bon, ça rentre.
0: Très bien. C'est excellent, ça, un groupe de Sept-Îles en plus.
1: Yes, Sept-Îles. Je me suis rattrapé, Sept-Îles, hein?
0: Ben, tu vois,
1: j'ai ri de vous autres tantôt, là, mais là, je vous. je vous promouvois un peu, là. Mais non, très bon band, Killing Daisies. Ça fait quand même un petit bout qui roule aussi. Puis, non, ça va être une bonne énergie. J'ai vu des vidéos d'eux live, puis ça va être parfait.
0: Excellent, bon, toujours en mode de couverture en volet macadam. Et moi, ben, je vous amène à la journée de jeudi qui est gratuite. Donc, sur le site de l'Agora avec un band de Moncton. Donc, c'est Penny and the Pits. Et ça va être la chanson Pool Party que je veux vous faire écouter. Donc, Penny and the Pits, c'est le nouveau projet de Penelope Stevens de Motherhood. C'est une figure incontournable de la scène vraiment des maritimes. Et puis, ben, son nouveau projet, ben, ça donne quelque chose de très bien. C'est raw. Tu sais, c'est lourd par moment, tu sais, j'ai envie de dire, il y a un petit côté, on dirait, ben pas stoner, mais tu sais, hard
1: spleen,
0: rock
1: un peu, un genre de petit...
0: Ouais, c'est vraiment très intéressant, vous avez
1: c'était clair
0: ça.
1: C'était très clair ce bout.
0: Pas vraiment, mais non. C'est pas grave, tu sais, des fois, on essaie juste de vous inciter d'aller sur les plateformes de musique en ligne pour aller découvrir ça, mais je pense que ça en vaut vraiment la peine, c'est juste avant DVTA, vraiment, c'est juste avant DVTA, puis après ça, on enchaîne ça avec Horloge Simard, puis après ça, vous avez même les Ghouls, donc ça va, on va être en mode... party, puis grivois un peu, d'une certaine façon, à l'Agora. Ouais. Parce que moi, les dernières fois que j'ai vu les Ghouls, c'était une méchante party à l'Imperial Bell. Puis, ben, Horloge Simard, ils donnent pas leur place non plus. Un peu comme Québec Redneck Bluegrass Project.
1: Les bandes de boissons, un peu, là, de party, de festivités. Puis, tu sais, on s'entend que si t'écoutes les paroles, tu sais, DVTR, Horloge Simard, les Ghouls, on n'est pas dans les sujets les plus sérieux, donc ça donne le goût d'être léger un peu. Là,
0: c'est ça, exactement. Puis Penin de Pisse, on est pas mal là aussi. Fait que donc, je vous fais découvrir Pool Party. Puis après ça, vous allez voir, j'ai d'autres belles découvertes pour vous.

0: Et oui, Pin in the Pits avec Pool Party. Donc, cette toune-là est un petit peu plus soft rock, un peu plus. Mais vous allez voir, là, vraiment, sur stage, vraiment, on va dans tous les styles un peu. Fait que à découvrir Penny and the Pits à Envoi le Macadam. Eh bien, on a parlé un peu pendant notre émission de General Chaos qui sont présents. Donc, ils sont basés à Montréal, qui est un groupe punk formé par des jeunes de 16 ans. Donc, ça fait depuis 2 ans. Donc, Aude, Constantin et Rémi qui tirent leur influence comme des groupes comme Rancid, Social Distortion, The Descendant. Donc, on est pas mal là. Puis, ben là, on va avoir la chance de les voir en vol et macadam en début d'après-midi. Donc, samedi, juste avant Guttermouth. Avant que le bonhomme soit peut-être trop magané. Donc, on le dit comme ça. Puis, Étienne, même de Mute, disait un peu la même chose. Ouais, on pense savoir pourquoi. Mais il y a un doublé aussi avec Guttermouth parce qu'il joue aussi à Montréal. C'est ce qu'on disait tantôt.
1: Exactement. Il y a Music for Cancer qui est en même temps. Donc, tu sais, quelqu'un qui trippe vraiment bad, ben, tu sais, il peut les voir 2 fois en peu de temps dans la province. Ça, c'est super cool. Puis plein d'autres bands, là. Puis ça, c'est le fun aussi que ça collabore. Ça doit faciliter aussi tout le booking après ça, tu sais. Ouais. Juste mixer ta prod un peu à l'envers. Tu rajoutes quelques trucs, là. Encore une fois, une très belle programmation. Puis ça vaut la peine d'arriver tôt, là. Tu sais, General Chaos, si vous avez pas vu. Moi, j'ai plein de gens qui appellent les bébés Rancid.
0: Oui.
1: Pas que comme du Rancid, mais quand même. Forte influence, la voix. Écoute, on dirait que c'est une voix mature.
0: Ouais, c'est ça.
1: Ça sonne pas 16 ans, là, tu sais, mais quand même. Ça va être très intéressant. On les reçoit la semaine prochaine.
0: Puis on les reçoit la semaine prochaine aussi. Puis vraiment, puis nous, ben à l'émission, vraiment notre saison dernière, on vous a fait jouer à quelques reprises Busted, donc ouais. Le vidéoclip officiel. Mais il y a un autre vidéoclip, ils ont quelques clips, donc on va vous faire jouer Zipco. Donc on est signé sur Stomp Records, ça sonne super bien. Donc on va vous faire découvrir ça. Si c'est la première fois que vous les entendez, vous allez être très surpris. General Chaos au studio.

0: General Chaos avec Zipco, une énergie incroyable. J'ai vraiment hâte de les voir en spectacle, en vol le macadam. Et puis, en parlant d'énergie incroyable, ben aussi, il y a la formation de Québec, Dogo Suicide aussi, qui font partie de l'événement. Mais là, cette fois-ci, on va se diriger plus à Limoilou, à la source de la Martinière. Donc, pour ceux qui le connaissent pas, c'est un trio noise rock, un peu, là, Dogo Suicide. Mais on touche aussi au punk. Mais on a des sujets quand même assez sérieux aussi dans la musique. Et puis, Dogo Suicide, ben c'est sûr que quand on les cherche sur Google, ou sur Facebook. Des fois, on a des alarmes.
1: Est-ce que votre santé va bien? Voulez-vous consulter? Ben, c'est correct. Écoute...
0: C'est un peu ça. C'est bien vraiment... Mais écoutez, elles sont quand même super intéressantes. Hyper bon album. C'est ouais. Même dans les bons albums qui sont sortis l'autre année. Tristesse lucrative. Donc, c'est paru le 7 novembre 2025 chez Disque Soluté. Très belle production. Vraiment, c'est vraiment sur la coche. Une chanson aussi avec Dominique Pelletier. Et c'est celle-là que je veux vous faire écouter parce que moi, je l'apprécie énormément, cette chanson-là. C'est Non! Ben, nous, on va la faire jouer au studio. Donc, je vais vous faire découvrir ça, la formation de Québec, Dogo Suicide. Puis après ça, ben, nous, on n'a pas terminé l'émission parce que après la pause publicitaire, ben, on veut faire un clin d'œil à l'album éponyme Les Goules. Donc, puis on a aussi d'autres suggestions pour vous pour Envoler Macadam. Là-dessus, on écoute Dogo Suicide avec la chanson Non! Avec Dominique Pelletier.

0: quelque chose.
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0: Et oui, vous êtes de retour au studio, vraiment sur les ondes de CJMD 96.9. Et là, c'est le dernier bloc de l'émission avec notre album Iconique de la semaine. Et si vous le savez pas, bon, on est en mode couverture en vol et macadam depuis 20h. Donc, le début de l'émission, nous, c'est mardi 20h. Et puis, ben, sur les ondes du 96.9, chaque mardi soir, ben, on est en mode rock de 20h jusqu'à 23h. Et là, pour terminer l'émission, ben, on voulait vraiment faire un beau clin d'œil, un groupe qu'on apprécie, qu'on adore, et surtout aussi l'auteur-compositeur-interprète Kid Kuna, qu'on apprécie beaucoup aussi. Le band punk rock, les Ghouls, puis tu sais, on peut aller dans tous les styles un peu, parce que tu sais, autant que je vais dire punk rock un peu plus dans le style, mais on est dans le rock, c'est trash, c'est garage pour ceux qui le connaissent pas, le band, puis il y en a beaucoup qui connaissent pas les Ghouls quand même.
1: Ben, c'est quand même assez populaire, mais c'est très niche, là, on s'entend.
0: C'est
1: là,
0: ça.
1: C'est peut-être pas trop radio-friendly. Si, Guillaume Dionne, que vous connaissez bien, lui, ben, c'est un bon gros fan des Ghouls. Écoute, si je tape Ghouls ici dans la console, il va en sortir en tabarnouche, là, c'est sûr, le Ghouls.
0: Mais là, ici, écoutez, là,
1: genre, OK, j'ai l'équivalent de deux pages, là. D'habitude, des artistes, on en a 4-5 dans 4, les bandes de ce genre-là.
0: C'est ça, ouais, exact.
1: Merci à Guillaume Dionne de spinner les Ghouls.
0: Donc ici, le groupe de Québec le décrivait comme une musique pour hanter les pourris et égayer les malades. Donc, ça vous donne une idée un peu plus de c'est quoi les Ghouls. Et là, nous, ben c'est l'album éponyme, Les Ghouls, donc qui est paru le 18 juin 2002, réalisé en seulement 4 jours. Donc, et puis, ben il y a des classiques là-dessus. Là, donc, Biker, Ville, Crab. Donc, c'est toutes des chansons qu'on a entendues, ben, pour ceux qui suivent la formation. C'est pratiquement certains, vous allez les entendre en spectacle. Et puis, Jean-Samuel, ben, nous rappelait tantôt que, ben, les Ghouls, ils ont annoncé que c'était le show en vol et macadam. C'est pas leur dernier spectacle, mais tu sais, c'est un dernier spectacle avant un petit bout. Et c'est pas la première fois que les Ghouls, ben, prennent des pauses comme ça. Donc, ils partent, bon, on fait des shows, ils reviennent un peu des fois avec des nouveaux extraits ou quoi que ce soit. Il y a eu un nouvel album, il y a quoi, on recule quand même de 5 ans le dernier album qui ont sorti, peut-être 5-6 ans à peu près. Donc avec des vidéoclips qui sont sortis aussi. Mais cet album-là, on s'entend, les gens n'en veulent, n'en cherchent. Et puis, quand je les ai vus à l'Impérial Bell, les Ghouls, ça faisait longtemps que j'ai pas rentré dans l'Impérial et que ça sentait l'alcool, ça sentait la drogue, ça sentait le côté trash. Juste à l'entrée, il y avait déjà quelqu'un qui était déjà trop pacté, qui pouvait pas rentrer.
1: T'es en train de vomir.
0: Il y avait vraiment un gros check-up de sécurité très excessif pour l'Impérial. J'étais vraiment impressionné. Et puis, quand j'ai traversé... Écoute, il y avait encore quelqu'un de couché à terre tellement qu'il était magané. J'étais là, hein, j'ai dit, on dirait l'Impérial d'il y a 15-20 ans, dans le temps que c'était des spectacles gratuits au festival d'été. Tu sais, ça me rappelait ça. Donc, voilà. Puis toi, les Ghouls, vraiment, c'est... Moi, j'ai connu ça sur le tard, pour être bien honnête avec toi.
1: Moi, ça fait longtemps. Moi, j'avais mon chum de gars, Félix, qui tripait sur les Ghouls. J'embarquais pas trop, puis plus tard, j'embarquais. Mais tu sais, il y a d'autres les tunes qu'on va faire jouer, c'est plutôt rock, là, tu sais, il y a comme une bonne énergie, mais les Ghouls, c'est aussi ça, là.
0: Oui.
1: Ça va tomber dans les trucs un peu spécial, là. Cet auto-là s'appelle Captain Robot. C'est déjà juste le titre. C'est comme un trash, puis là, t'as comme une espèce d'intro comme ça, puis à un moment donné, plus tard, dans la toune, ça commence, et là, c'est comme le bad boss de synthé. C'est ça, les Ghouls aussi, tu sais. Fait que ça peut être très festif, là, ça brosse, on s'entend. Ouais. Mais c'est pas ça qui te fait accrocher, maintenant.
0: Non, c'est ça, parce qu'on rentre dans l'univers de Kid Kuna aussi, tu sais, puis avec ses textes aussi, puis tu sais, mais parce que les Ghouls, là, c'est la formule complète, là, c'est le band qui va être là au complet, parce que nous, on les a même vus en duo, acoustique, à Limoilou en musique.
1: Ouais, c'était super bon, ça, c'était une bonne formule, ça, les versions acoustiques, c'était très, très, très plaisant, puis c'est plaisant parce que la foule est déjà vendue, puis elle connaît les tunes par cœur, donc ça chante, là, puis ça va chanter, là, au show des Ghouls, là. Ça va chanter croche, mais ça va chanter.
0: Voilà, exactement. Puis ça va chanter sûrement les 3 tunes qu'on fait jouer. Donc, Crab, Biker et Ville. Donc, nous, quand on fait l'album iconique de la semaine, ben, on vous le fait d'une shot. Donc, vous allez entendre les 3 tunes comme ça, back à back, pas de pub, rien. Parce que c'est ça, c'est JMD, c'est ça au studio. Donc, voilà, on se lance. On écoute ça, les Ghouls. C'est parti.

0: Eh oui, ben écoutez, j'espère que vous adorez les ghouls comme nous, parce que ben, c'est pour ça qu'on a fait jouer comme album iconique de la semaine, l'album éponyme Les Ghouls. Et puis, ben je l'ai en album vinyle, tu sais, parce que moi puis Jean-Samuel, on collectionne des vinyles, on aime ça vous parler de ça, mais tu sais, on n'achète pas l'album des vinyles, de vinyle Les Ghouls pour la qualité sonore.
1: Pourquoi?
0: Parce qu'ils sonnent pas très bien.
1: Oh, ça fait longtemps, là, la
0: Ouais, ouais, c'est un peu ça. Ben, ouais, c'est, ouais, il y a eu une petite période d'albums québécois, là, en album vinyle qui ont été éditionnés 2006 à 2015, là.
1: Ça dépend des places aussi. Il y en a encore qui se font moins bien traiter. On peut dire comme ça pour être poli.
0: Ils sont maltraités.
1: Ils sont maltraités. Ben oui, c'est le rendu de l'artiste n'est pas à la hauteur
0: de
1: l'effort qu'il a fourni.
0: À la hauteur du CD. Parce que pour moi, c'est le minimum, tu sais, que je veux avoir un album vinyle. Ça ne me dérange pas si, tu sais, l'album, il sonne comme le CD. Ça ne me dérange pas du tout. Mais quand on est capable d'aller chercher une petite particularité, tu sais, un petit raffinement de plus que tu n'as pas avec le format numérique, ben c'est ça que j'apprécie beaucoup vraiment des albums vinyles. Et du moins, ben exemple, si je prends les derniers que j'ai achetés, moi, j'ai vraiment un que j'apprécie énormément de Stacy. C'est le dernier album de Jack White. Son album, en album vinyle, il est hallucinant. Il est vraiment dans les textures, le son, de la façon que ça a été travaillé. On voit qu'on veut vraiment maximiser le média. Donc, dans sa qualité sonore. Donc, ça, je trouve ça tout le temps belle fun. Mais en musique québécoise, il y en a des très, très intéressantes, comme la formation montréalaise Taxi Girls. Donc, leur dernier album, en album vinyle, j'ai acheté ça à 25$ au Festival d'été. Puis, écoute, il sonne super bien. Il est hyper fidèle. Qualité CD, environ, c'est le rendu. Mais quand tu as la qualité CD en album vinyle, c'est super. Tu es hyper content d'avoir ça. Mais en même temps, c'est pas tous les gens non plus qui cherchent un raffinement sur le son en album vinyle. Il y en a beaucoup, c'est juste pour...
1: L'expérience.
0: L'expérience. Ils vont l'écouter en Bluetooth avec un haut-parleur Sonos là, qui va te brancher dans la maison. Fait que, tu sais, est-ce qu'on est là dans le raffinement de la qualité sonore?
1: Ben ça, c'est le goulag, là, tant qu'à moi. Là, mais
0: ouais.
1: Là, mais tu sais, l'important, c'est de triper. Point barre, t'encourages ton artiste. Puis ça, c'est une bonne manière justement d'encourager les gens en achetant de la merch. Oui, ils font de l'argent dans le show.
0: Mais voilà.
1: Mais tu sais, c'est pas toutes les bandes qui signent des ententes pour dire ouais, je veux un pourcentage sur ta bière. Je veux. Tu sais,
0: il y en a
1: qui font leurs frais là, tu sais, quand ils font un spectacle. Mais ça les aide justement.
0: Moi, j'ai tout le temps vu ça comme un pourboire.
1: Un pourboire.
0: Le pourboire du Ben, c'est d'aller acheter de la merch. Fait que. Il peut avoir des bonnes soirées, peut avoir des moins bonnes soirées. Mais,
1: ouais, je comprends, ouais.
0: Mais tu sais, si t'arrives au point... mais tu sais, t'as quoi des t-shirts aussi, des fois, ça parle pas à tout le monde.
1: Non.
0: T'sais,
1: en monnaie, t'en as beaucoup.
0: C'est ça, j'en ai déjà trop de t-shirts, j'achète plus de t-shirts, puis des t-shirts de Ben, il y a beaucoup de monde, ils vont dire, dans le cadre de mon travail, dans mes fonctions, dans mes trucs familiaux, je m'ouvre pas avec un chandail qui dit « fuck you », punk rock.
1: « Fuck Poutine, vive la Poutine », comme j'ai, ou un chandail de mon oncle Serge avec des dates de tournée, genre de Fosseville, genre Théâtre André Boisclair, Saint-Poudre, là, au nez.
0: Ouais, c'est ça. Mais c'est encore là, tu sais, moi j'aime plus voir ça que voir un gros chandail, tu sais, avec un logo de Tommy ou Nike ou peu importe. Là.
1: Ouais, je comprends.
0: Tu sais, c'est ça.
1: C'est une belle manière aussi de parler aux bandes, ça c'est cool. Là,
0: oui.
1: Juste leur dire merci. La façon la plus... En tout cas, c'était hot. Il y en a qui pognent l'espèce de Starstruck de mémoire. Donc, tu sais, face à l'artiste, tu sais pas trop quoi dire. Puis, tu sais, tous les artistes connaissent moins leur clientèle que leur clientèle les connaisse. Donc, des fois, on a un petit côté familier, mais je pense qu'il y a ça aussi. Ça fait des belles anecdotes. Là, puis,
0: Ah oui, tellement. Tellement. Fait qu'on va essayer de limiter notre budget, parce que moi, je limite tout le temps mon budget dans merch.
1: Pas de limite.
0: Mais pas de limite.
1: Je vis comme c'était le dernier jour. Non, mais tu sais, des fois, c'est le fun de se gâter.
0: Si j'achète toute la table, là,
1: c'est quoi de combien?
0: How much is it?
1: C'est un beau trip de millionnaire, tu sais. Faire triper le monde, tu sais, t'en donnes après, là, tu fais juste donner de la merch, mais ça coûte combien acheter tout ça, là?
0: Ouais.
1: Vous encourager, ça, moi, là. 20 000, ah, Chris.
0: 20 000, c'est bon.
1: Ça va être le fun, ça va faire des belles stories. On rappelle les dates d'Envol et Macadam, jeudi le 10 septembre, vendredi le 11 et samedi le 12. Donc, plein de bons shows à l'Agora.
0: J'espère qu'on vous a donné le goût.
1: Ben oui, c'est sûr que vous allez aller là. Pain in the Pits à 18h, DVTR à 19h, Holochemar à 20h, Legal à 20h30, à 21h30 à l'Agora, le jeudi 10 septembre. Vendredi, gros line-up hardcore, Dropout Call, Lutter, Vader, The Spice Icon, Hate Breed. Puis il y a des shows aussi dans les petites salles, vous pouvez aller voir sur leur site web, oui. envolemacadam.com. Et samedi, on en a parlé tout à l'heure, General Chaos, Guttermouth, Crossdog, A William Scream, Mute, Satanic Surfers, Teenage Bottle Rocket et Bad Religion. Il y a trop de noms pour que je puisse le dire one shot.
0: Ben, ça veut dire que la programmation, puis on n'a pas parlé encore beaucoup des shows aussi en salle, parce qu'il y en a quand même énormément.
1: On a parlé de Dogo Suicide, on a parlé de Killing
0: Daisies. On pourrait parler de nos amis de Nova Spé.
1: Ben oui, on les a oubliés aujourd'hui. Ben oui,
0: ils sont là au scanner, donc samedi à 1h du matin, donc en espérant que...
1: Il reste du gaz encore.
0: Ben oui, parce que là, vraiment, c'est de l'excellent métal francophone. Ça vaut vraiment la peine. Ben, de toute façon, on va en faire jouer du Nova Spé, parce que nous, on est en mode rock jusqu'à 23h sur les ondes de CJMD. Le passeport aussi, dont on va parler aussi du passeport de Envoi le Macadam. 115$ qui vous coûte actuellement sur le point de vente. Mais tu sais, Envoi le Macadam, il faut vous rappeler une chose, c'est un festival de musique indépendant. Il n'y en a plus beaucoup des festivals indépendants. Donc, on ne parle pas de la grosse machine de bleu feu, puis on ne parle pas de trucs de Live Nation ou des événements belles de Evenco. On n'est pas là du tout. On est vraiment dans un festival indépendant avec un gros line-up. Étienne, Dionne, tantôt de Mute, je le cite, il disait « C'est dans les plus gros line-up que j'ai jamais vu au Québec. »
1: C'est dans les meilleurs line-up, donc il faut que vous soyez là, samedi. Donc, ça va être le gros show. Puis nous, notre show, ben, il tire à sa fin, Jimmy. Hey, on a réussi à faire la première. On est encore en onde, la station pas brûlée. Ça fait plaisir.
0: Un gros merci, ton aide et tout, vraiment, pour faire ce beau projet-là. Tout le temps du gros fun. On se challenge aussi.
1: Ben ouais, exact. C'est ça qui est le fun. On évolue, un peu comme les bands. Des fois, on se plante. Des fois, ça va bien. Puis. On est tout le temps...
0: On peut pas avoir de métronome, nous autres. C'est ça qui arrive.
1: C'est ça. Exact. Là, il est 22h15. T'es censé te finir à 22h.
0: Mais nous autres, c'est comme tout le monde en parle. C'est correct. On fait ça live. On est live.
1: Il n'y a pas d'autre émission après nous autres. Il n'y a pas de téléjournal, nous autres. C'est pas grave.
0: Okay, donc, on reste en mode rock sur les ondes de CJMD. Puis, ben, JS a choisi à tout de la fin. On finit ça avec quoi?
1: Ben oui, tantôt, on a parlé du meilleur album de Bad Religion. Ben, on a été plusieurs sur la table à se dire que c'était No Control. Et on va jouer une toune de No Control, donc un classique. Si vous avez joué à Tony Hawk, vous la connaissez, c'est sûr. C'est You, de Bad Religion. Et vous êtes en vol et macadam, là, spottez le gars avec pas de cheveux puis l'autre qui parle trop fort, venez nous dire bonjour. Salut!

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0: Sans plus tarder, écoutons notre journaliste Jean-Louis Bidault en direct d'Orsainville pour les détails concernant la manifestation d'aujourd'hui.
1: Alors merci Roger, oui effectivement je suis en plein cœur d'une manifestation orchestrée par le mouvement Fab Tab et j'ai ici avec moi la porte-parole de la cellule de Québec, Madame Lamotte. Madame Lamotte, pouvez-vous m'expliquer, mais qu'est-ce que c'est donc que ce mouvement-là, le Fab Tab?
2: Nous sommes les féministes anti-Black Tabou.
1: Bon, très bien, Madame Lamotte, et quelles sont vos revendications?
2: Nous voulons qu'ils soient bannis des ondes, du réseau Internet et que leur matériel soit retiré de tous les points de vente.
1: Bon, et juste à côté de moi, oui, et j'ai ici une fan invétérée de Black Tabou, ce qui est un peu bizarre, mais qui a quelque chose à dire par contre. Et quels sont vos commentaires, jeune dame? Ouais?
2: Ils m'ont saoulé, ils m'ont drogué, ils m'ont attaché, ils m'ont fourré de tous les côtés. Ils m'ont bandé les yeux, ils me passaient de la pizza dans la face, puis ils m'ont même pas enlevé le gag-bar.
1: Et quelles seront vos actions suite à ces événements?
2: Je recommencerai n'importe quand.
3: Non.
4: Hey mes petits tabarnouches, ici le champion du monde, Marco Estrada. 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
1: Je n'ai parlé hier. À base, je mentionnais la radio des Gratnoun, qu'il y a un gars qui parlait que lui, il a pogné un chat d'une cage d'une voisine, puis il est allé porter ça à SPCA, que je trouvais colon. Souvent, tu sais, quand t'as un Gratnoun, t'es un petit peu colon. Tu sais, Laurent, ici, quand il était là-bas, il y avait un Gratnoun.
2: Ah!
1: T'es colon. Depuis qu'il est ici, parfaitement sain.
2: Une corrélation.
1: Mais tu sais, en tout cas, qui veut gratter, non? En tout cas, mais là n'est pas la question. Les maudits chats.
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0: Tu sais, dans le fond, la philosophie...
1: Parler de renaissance.
0: C'est ça. Est-ce que la mort est...
1: C'est comme un peu cyclique, là, dans le fond.
0: Ça peut-tu arrêter?
1: Attends un peu. On va vous revenir. Ça sera pas long. Bien sûr, Chico a eu un malaise. Ça sera pas long.
2: Peux-tu demander peut-être si
1: ouais.
2: Oh! Ah, merde!
3: Qu'est-ce qu'il y a?
4: Je pense qu'il est tombé dans les
0: vapes. Ah, man! Fuck! Fait qu'on
2: te le met un peu les pieds, là.
0: Thanks, man. Ça va aller, je peux sortir de l'eau? J'ai une bouteille,
1: Mais tabarnak de calice.
0: OK. On est back. Hey, parce qu'en plus, tout le monde entendait comme le son ambiant, je pense, en ondes, c'est ça? Hey, Laurent, excuse-moi, il fallait qu'on te
1: va chier.
0: Je le sais que t'es en esti.
1: Va chier.
0: Mais avoue que ça avait l'air vrai.
1: Ben, ça avait l'air vrai, pis c'est pas le fun.
5: Okay, c'est
1: pas...
5: délicieux, man.
0: Hey, excusez aux auditeurs, OK, je suis top shape. C'était vraiment une joke. Depuis le début de la chronique, je fais assemblée de pas me sentir bien. Puis
1: je suis sur le shake, puis j'ai envie d'y encore lycéen.
0: Hey, je m'excuse pour vrai.
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0: Yo, c'est quoi?
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1: Parle-moi un petit peu de ton parcours, Jack. Tu sais, mettons, quand t'étais plus jeune, tu t'enlignais-tu dans l'humour? T'avais-tu un chemin déjà prédéterminé? Quand est-ce que c'est arrivé, ça, l'humour, dans ta vie?
2: Non, non, c'est ça. Moi, ma mère est morte du cancer, puis elle me trouvait drôle. Fait que quand elle est partie, j'ai fait, ben, bon, on va y aller. On va essayer ça, tabarnak.
3: C'est vrai, ça?
2: On peut parler de ma mère morte.
3: T'as-tu parlé de ça avec le fils de Patrick Bourgeois?
2: C'était mon deuxième sujet.
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1: J'appe pas pour rien, elle. Sauf s'il y a une bébite. Fait que là, je sais pas qu'est-ce qui m'a pris. Je donne ma... Hold my crème de menthe. OK? Pas à la course. Je sais pas pourquoi je buvais ma crème de menthe.
2: Hold ma crème de menthe, d'habitude, ça, c'est un call de septuagénaire, Guillaume.
1: On finit septuagénaire. Puis là, je pars à la course. Elle est face à l'ours. Tu sais, je break. L'ours se tourne vers moi, mais au début, je suis comme, voyons, c'est quoi? Parce que là, tu sais, il fait non. Oh shit, c'est pas un porc-épic, ça. C'est même trop gros. Puis en me disant ça, Chris, il s'en vient sur moi. Il part. Il me charge. Stand your ground là, like in Florida. Mais, tu sais, j'ai eu une petite pensée pour sacrer mon camp, tourner de bord, aller retrouver ma crème d'avant réconfortante. Mais non. Puis bon, c'est ça qu'ils disent de faire. Mets-toi plus gros que t'es, puis nanana. Mais j'y ai lâché le whack de Chewbacca, puis ça a marché.
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0: On est là. On est là. On essaie de pas trop être en retard sur le début, déjà qu'on est en retard sur la fin. La Rip Sa Gang et Laurent Létruant. Nouvelle formule, midi à 14h. Ben, midi et 2 à 14h-ish. Parce que je sais déjà qu'aujourd'hui, on ne finira pas à 14h. Ayant deux chroniqueurs très verbaux moteurs. Et bien sûr également Rémi. Salut Rémi, comment tu vas?
1: Salut man, ça va très bien.
0: Parle-moi de ça.
1: Ça roule?
0: Ouais. Ouais. Parce que c'est le grand retour de Timon, Fred Onger. Timon Tactica, bien sûr. Puis je sais pas si t'as vu la chronique qu'il nous a envoyée, mais il y a du stock. Timon emmagasinait lui aussi cet été. Dans l'idée. Ça prend une page.
1: Non, ben c'est ça, parce qu'hier, on était comme, hey, le show s'est rendu qu'il rentre sur une page. Vous en savez, c'était pas arrivé, mais.
0: Ouais.
1: Bonjour, Timo. Ça ne rentre plus sur une page, mais c'est ça qu'on veut. Plein de sujets, plein de trucs.
0: Marc Bouchard, même chose. Chroniqueur automobile, si vous avez des questions, gênez-vous pas. Hein. C'est l'homme pour vous répondre. 418-903-5969 ou textez 418-903-5969. Juste nous écrire, dans le fond, peu importe, là. Je sais que les pneus s'en viennent. Ça peut être une question par rapport justement aux pneus, mais ça peut être aussi, vous pensez vendre votre véhicule, vous hésitez entre deux chars, n'importe quoi. Marc, c'est l'homme de la situation. Donc, 418-903-5969, 418-903-5969. Et comme je mentionnais hier, plus vous participez au show, plus vous avez des chances de gagner des prix... Le jeudi, parce que nous, c'est le jeudi, la dernière émission de la semaine. Donc, demain, je ferai tirer. On va y aller pour des billets du Rouge et Or. Rémi, t'en penses quoi? Billets du Rouge et Or? Billets des Remparts?
1: Rouge et Or.
0: Rouge et Or?
1: Rouge et Or.
0: OK. Fait que demain, on va faire tirer une paire de billets de Rouge et Or parmi les gens qui auront participé durant la semaine. Donc, mais aidez-moi un peu en me textant votre nom et courriel complet, s'il vous plaît. Parce que des fois, c'est des billets électroniques, puis c'est pas mal plus simple ainsi. Bon. OK. On a un gros show pour vous aujourd'hui. Il y a beaucoup de choses qui retiennent mon attention dans l'actualité. Mais avant toute chose, moi, je suis très fébrile en cette journée. Parce qu'il y a de quoi de gros qui commence. Qu'est-ce qui commence, Rémi?
1: Beaucoup de choses.
0: Je fais par exprès pour te poigner.
1: Ouais, je suis en train de faire le show et j'ai aussi...
0: On fait une formation.
1: Ouais, je fais une formation.
0: Tu peux nous parler, hein, en passant à Marie-Josée, si ça te tente, là, gêne-toi pas, là, tu peux venir nous parler. Là, Marie-Josée qui aura son émission ici.
2: Bonjour tout le monde et bon dîner.
0: Tu veux,
1: ça commence très bien. Elle a ça dans le sein, la radio. Tu sais.
0: Elle a mieux fait que moi. Après 5 ans, je n'ai jamais dit une fois bon dîner aux pour auditeurs vrai. Et aux auditrices. Où sont mes manières? Hein, Marie-Josée, es-tu déçue?
2: Non. Mon cerveau est à 1000 à l'heure sur l'heure du dîner à apprendre un métier qui est vraiment là, extraordinaire. Puis tu fais très bien ça. Je m'imagine en auto, là, puis vraiment, là, je roulerais bien.
0: Elle roulerait bien. ça va bien. Je m'attendais pas à des éloges. Content de savoir qu'en auto, ta voix, ma voix te ferait de l'effet. En espérant qu'elle te ferait de l'effet, pas juste en auto. Mais ça, là, on va se louer une chambre. Là. On va regarder ça pour
1: l'autre. Je peux aller faire d'autres choses dans le studio. Là, tu sais.
2: Non, mais c'est spécial, sérieux, de vivre l'expérience. Tout le temps que j'ai entendu que ta voix. Puis aujourd'hui, je te vois en même temps. Ça fait bizarre. Je suis pas dans mon auto.
0: Bien sûr, encore une fois. Non, mais oui. Moi, je prends mes aises. Hein. C'est de la radio. On va se faire filmer là, dans le courant de l'année. Là,
2: wow.
0: Il faut que j'apprenne... Ouais. À accepter la caméra. Tu sais, là, j'ai un t-shirt qui crie à l'aide, là, parce que c'est un t-shirt de station, mais qui est nettement trop petit. Je sais pas ce qui s'est passé avec ça.
1: C'est-tu à cause de la sécheuse ou du frigo?
0: Je dirais que c'est à cause de mon alimentation et de la bière. C'est clairement ça. Fait que Marie-Josée, pendant que j'étais, puis après ça, j'arriverai à l'actualité, là. Mais à quoi qu'on peut s'attendre un peu de ton show?
2: Alors, mon show va s'appeler... je peux dire le nom?
0: Ben oui, c'est correct, Rémi. C'est-tu Rémi qui décide si on a le droit de dire le nom du show?
2: On garde ça en suspens.
1: Alors, Rémi dit qu'il peut dire le nom
0: du show. Il approuve?
1: Oui, j'approuve.
2: Okay. J'entends tout le monde qui veut le savoir aussi. Ouais. La vie est un jeu. Alors, ça va être quand même léger, avec des sujets qu'on va pouvoir aller en profondeur. La vie est un jeu. On nous a pas donné les règles. Okay. On apprend au fur et à mesure, mais on est tous des joueurs. Puis de voir c'est quelle sorte de joueur qu'on est. Il y en a qui aiment jouer à la bourse.
0: Oui.
2: La politique est un jeu.
0: Il y en a qui aiment jouer les paris sportifs. Il y en a qui aiment jouer aux cartes. Il y en a
2: jouer
0: qui
2: à main, jouer à grande sœur. Alors, est-ce que tu es un bon joueur? Puis à travers l'émission, ben, on va jouer à des jeux concrètement. Okay. Puis ben avec une touche de moi qui est hôtesse de la maison de l'enfance. Donc, je suis en programme neuro-linguistique. Je vais travailler avec les cinq sens pour que ça donne du sens. Ou en tout cas, un nouveau sens.
0: Oh, j'aime ça, j'aime ça. La mission de la maison, c'est quoi?
2: Travailler ressources en relation d'aide de l'enfance. On a tous une enfance en soi, donc ouais. De 3 ans jusqu'à mon plus vieux à 73 ans. De toutes les cultures, de tous les âges, de tous les domaines, de tous les pays, parce que j'ai quand même une dizaine de pays variés partout dans le monde qui viennent me voir pour venir travailler sur soi, se comprendre autrement. Avoir de nouveaux comportements, finir des patterns. Donc, je suis en comportemental, je suis éducatrice spécialisée dans l'âme.
0: OK. Tu sais, quand tu dis finir des patterns, c'est des fois, disons, des cycles qu'on tombe oui. malgré nous, puis que des fois, tu peuvent devenir néfastes, c'est ça?
2: Oui. Les patterns, des schémas répétitifs okay. qui se sont attachés au fil du temps, sans des fois s'en rendre compte. Puis aujourd'hui, ben peut-être qu'à une certaine époque, tu en avais besoin, mais aujourd'hui, peut-être t'as plus besoin. Fait que c'est l'automne, on peut faire du ménage. Pour se préparer à une autre saison de notre vie.
0: Ah,
2: parce qu'on a toutes sortes de jeux à jouer dans notre vie.
0: En passant, je salue l'auditeur qui m'écrit, la seule fois qu'on a dit bon dîner, ben les seules fois qu'on a dit bon dîner, c'est des fois qu'on parlait de choses dégueulasses. Fait que, clairement...
1: C'est vrai, hein? Non,
0: c'est... Puis toi, Marie-Josée, attends un peu, tu t'en sortiras pas ainsi. Là. Tu vas voir que...
2: J'aime moi, ça fatigué. Parler.
0: Moi, je suis un gars curieux.
2: Okay.
0: Es-tu joueuse, toi?
2: Eh hey, oui.
0: OK.
2: Moi, je joue des tours.
0: Ah, jouer des tours.
2: Ah,
0: okay.
2: Je suis bonne. Puis je m'en attends à en recevoir. Puis assez salé comme couteau. Jamais pour être dangereux ou manquer de respect.
0: Tu as un exemple?
2: J'arrive d'un chalet en fin de semaine.
0: OK.
2: Bon, j'étais avec ma gardienne. Au chalet.
1: Ouais, au chalet.
0: Ouais, c'est ouais. ça. Au chalet.
2: Ce qui reste au chalet, reste au chalet. Mais là, celle-là, je peux la raconter. Écoute. J'ai ma gardienne quand j'étais jeune, on est restés amis. Puis Dieu, je sais pas pourquoi qu'elle restait amie avec moi. J'ai tellement été tannante. Et,
0: Je pense qu'elle nous apprécie, même si on était tannant. Moi, mes éducatrices / gardiennes,
2: oui.
0: c'est la même chose.
2: Mais, ça fait notre charme.
0: Ça fait notre charme. Ben, moi, il y en a une que je salue, de Mélissa, ce qui est quand même drôle. Elle avait le même âge que moi. Fait que c'est la preuve que j'étais. Je n'avais pas la maturité nécessaire pour me garder tout seul. Mes parents me faisaient garder par une fille du même âge que moi.
2: Si, t'inquiète. Alors, Kathleen Caron, pour pas nommer son nom.
0: Salut.
2: Elle se lève, puis elle me connaît. Puis moi, écoute, je suis silencieuse. Elle est déjà en train de se méfier. Ah, c'est déjà commencé. J'ai dit non, j'ai rien fait. Je regarde le lac. Elle s'en va aux toilettes.
0: Oh.
2: Puis en s'assoyant sur le bol de toilette, elle fait « Marie-Josée Bertrand ». Moi, je suis allée mettre du dentifrice sur le bol de toilette, bien okay. comme il faut. Mais moi, elle me l'avait fait en voyage. Puis il faut dire aux auditeurs, moi, je suis noire, donc quand je me suis assise sur le bol de toilette puis que je le savais pas, ça a fait toute une trace sur toutes mes fesses. C'est que moi, avec mon costume de bain, mon pareo, mes belles petites lunettes qui s'en va au buffet, qui arrive à la plage... Tout le monde voit le cercle. Ça a comme croûté aussi, là. Mais j'avais fait tellement de coups que...
0: Mais tu l'avais pas vu? Tu te promenais avec ça? Ou...
2: Ben oui. C'est les enfants qui me l'ont dit.
0: Ah, okay.
2: Les enfants disent, là, Marie-Josée, faut qu'on te dise. Oui, tu me dis ce que t'as à dire. Là, les parents disent, mon Dieu, vous étiez avec nous dans mon camp? Je dis, non, c'est pas mes enfants.
0: Je me demandais si tu t'en allais avec ce tour-là. Je pensais qu'on s'en allait dans un, fallait qu'on dise encore aux gens bon dîner. Je pensais qu'il y avait
2: non.
0: une histoire de saran wrap, là. Puis il y avait tellement... été apposé ou la toile.
2: Ben, non. Il y a toujours des tours aussi à faire quand on mange, hein, le fameux sel.
0: Ouais.
2: Mais
0: ouais.
2: Je joue aussi à des jeux de société. Des jeux de solitaire, je joue beaucoup dans l'eau, je joue dans ma tête. Le soir, pour m'endormir, mon jeu, c'est de nommer le plus de pays possible.
0: OK.
2: Puis c'est comme un peu compter les moutons.
0: Ouais.
2: Au lieu que ce soit des moutons, ben là, je mets tout plein de pays ou les pays que j'ai faits. Puis je m'endors. Des fois, je finis pas tous les pays que j'ai faits.
0: C'est une vraie globe trotteur parce que moi, ça s'arrête très vite. Je serais Canada.
1: C'est pour ça que je suis bon en géographie, man. J'ai fait de l'insomnie dans la vie. Fait que, là, je suis rendu très fort.
0: Ouais, c'est ça.
1: J'ai plus assez de pays sur la planète. Ben, je m'endorme.
2: Fait que là, tu dis les planètes. Puis les planètes, on en a enlevé une en plus.
0: Toi, Rémi, t'es un joueur? Un joueur quelconque?
1: Pas beaucoup. Mettons qu'on parle de gambling, là. Vraiment pas. Tu sais, le hasard, tu sais.
0: Ben, le hasard, ça dépend. Il y a des jeux qui sont.
1: Dans des parties avec des amis, souvent, on pouvait gager un 10$ sur un 4 de 7 à roche-papier-ciseaux. Ça, je trouve, c'est drôle.
0: Hey, c'est de la game, ça.
1: Ah oh, ouais, c'est arrivé quelques fois. Puis ça, c'est cool, parce que, tu sais, au moins, c'est un peu du hasard, mais il y a un petit peu d'agilité, puis de, ben, tu vois venir le coup. Moi, je sais. Les personnes, est-ce qu'elles sont plus du genre roche ou ciseaux ou papier, tu sais?
2: Oui, parce qu'il y a une stratégie, hein. Mmh.
0: Ouais, Marie-Josée, t'es...
2: Une stratégie dans roche-papier-ciseaux, là.
0: Ça, c'est quoi?
2: Ben, normalement, c'est une histoire de probabilité, là. Puis je le fais avec les enfants. Enfin, au moins une fois la roche, faut que tu la sortes dans les premières. T'es sûr d'avoir la deuxième manche.
0: Là, une autre, mais c'est pas tout le monde. Automatique, les gens prennent toujours la roche en partant.
1: Ça dépend. Tu vois, j'aime ça jouer avec Tiggy, chaise roulante, l'handicapé, parce que lui, il est pas capable d'ouvrir sa main. Fait que lui, c'est sûr qu'il prend la roche.
0: Et calme. Marie-Josée, t'es une fille roche, ciseaux, papier?
2: Roche.
0: Rémi?
1: Je suis roche aussi, ouais. Très roche.
0: Tout le monde est roche.
2: Ouais, mais c'est ça, je suis une pierre précieuse pour
0: okay.
2: ça.
0: OK, OK. Ah, c'est bon, ça.
2: Ah, et toi, tu joues à quoi? À ton âge?
0: Moi, j'ai... à mon âge.
2: ton âge technique, là. Pas ton âge mental, ni ton âge... Ben, peut-être du cœur aussi. Parce
0: que mon âge vulnérable. Je suis là, puis juste rire, je tousse, ça va bien.
2: Ben oui, ça...
0: non, mais plus sérieusement, moi, j'adore le poker, Texas Hold'em. Ah. C'est-à-dire le nouveau, tu sais, le poker qu'on joue avec des cartes communes dans le milieu, là, pas comme le vintage poker qu'on avait 5 cartes dans les mains. Là.
2: Oui, OK.
0: Parce que il y a plus de jeux ainsi.
2: Oui.
0: Il y a plus de probabilités que les gens aillent de quoi, puis on peut plus bluffer, là, je trouve, là, avec cette forme de poker-là. Par contre, ça fait longtemps que j'ai joué parce que, tu sais, avant, avec des chums, tout ça, tu sais, le temps le permettait plus. Avec des petites familles, tu sais, lorsque t'as un enfant en bas âge, là, moi, ce n'est plus le cas, mais tu sais, il y en a plusieurs dans ma gang rapprochés que c'est ça. Et là, jouer une game de poker jusqu'à 2 heures du matin, parce que ce qui arrive avec du poker, c'est qu'à un moment donné, il y a une pause cigarette. Moi, je ne fume pas nécessairement la cigarette, là, mais en tout cas, d'autres choses. Là, le temps qu'il y ait la pause. Alors, faut que j'aille prendre une smoke, etc. Fait que là, tu sais, là, t'as un 15-20 minutes, ça se rajoute. De temps en temps. Si tu mets pas de temps maximal, là, ça peut devenir très, très long. Le Texas Hold'em.
2: Mais ton enfant, là, tu sais, là, avec ton jeu, là, de poker, là, moi, j'ai appris à négocier. Mon père m'a appris à négocier à partir de jeux de poker. Comment qu'on parle, notre non-verbal, t'es-tu en train de bluffer, t'as-tu remarqué c'était quoi mon tic, ou tu sais, à qui t'as affaire. Donc, tu sais, tout est le jeu est un prétexte, un levier pour venir faire de l'enseignement, pour venir pratiquer une habileté. Juste l'habileté de
0: ouais,
2: perdre.
0: C'est une habileté. Ouais, ben c'est ça. Moi, mon gars, j'ai joué quelques reprises. Là. Bien sûr, là, je rassure les gens, il n'y a pas d'argent. Là. Mon gars...
2: Non, pas la paye de ton enfant de la semaine.
0: C'est ça. Ça paye du resto. Là. Il a flambe dans une game de poker contre moi. De toute façon, il gagne quand même régulièrement. Là. C'est ça qui commence à me fatiguer là, parce qu'il s'en vante abondamment. Mais tu sais, on va plus mettre... une récompense au bout, là. Disons, la personne qui gagne dans la famille, on joue à 3 avec ma conjointe, celle-là qui gagne, ben c'est lui qui décide c'est quoi le film qu'on regarde plus tard en soirée. Quelque chose comme ça, là.
2: Ah,
0: ben,
2: OK! Je pensais que t'enlevais des tâches.
0: Ah, des fois, les enjeux sont plus élevés. Ça va être qui fera le déjeuner-dîner le lendemain.
2: C'est bon, ça.
0: C'est des choses comme ça. Mais tu sais, je suis pas sûr des vertus du poker, parce que dans le fond, ça lui apprend justement... un jeu qui techniquement c'est avec de l'argent, puis sinon à mentir, à bluffer. Fait que, mais je pense que il a conscience en même temps, le crime, t'as une discussion avec, il comprend un peu où ce qu'on veut aller avec ça. Puis là, moi, Rémi, je te posais la question tantôt pourquoi j'étais fébrile. Ça rejoint les jeux de Marie-Josée, parce que ça, c'est une affaire que je ne devrais pas faire, mais qui m'arrive aussi de faire au niveau de dépenser de l'argent. Qu'est-ce que je parle, Rémi?
1: Ben, en fait, tantôt, tu l'avais dit un peu, tu l'avais mis on the spot, je ne t'écoutais pas vraiment. Je savais même pas que tu me demandais la question à savoir pourquoi tu étais fébrile.
3: Fait que, je te repose la question.
1: Voici, au moins, là, je sais c'est quoi la question.
3: Donc, je te mets en contexte.
1: Est-ce qu'il y a du repêchage de sportifs qui s'en
3: vient? T'es proche.
1: Il y a un début de saison sportive.
3: Et voilà, tu y arrives.
1: Est-ce que c'est du professionnel ou c'est du familial? OK, professionnel. Bon, ben, c'est ça, le football recommence bientôt.
3: Ce soir.
1: Oh, OK.
3: La NFL. Pour la première année de son histoire, recommence un mercredi. Parce que d'habitude, c'était le jeudi. Puis après ça, tu avais des matchs le dimanche et le lundi. Fait que tu avais, depuis peut-être 4-5 ans, tu avais des parties jeudi, ben une partie jeudi, des parties, plusieurs parties dimanche et une partie le lundi. Mais là, ils ont dit, on en rajoute une. On en met une le mercredi, là, juste pour le début de la saison. La semaine prochaine, il n'y en aura pas mercredi, là. Sauf que là, ça fait que ça commence à faire beaucoup de football. Moi, hier, quand j'ai dit à ma conjointe que le football commençait demain, elle a dit « Attends, là, wow! » Là, déjà que c'est rendu jeudi, dimanche, lundi, puis moi, dimanche, je suis inaccessible. Là.
1: OK, c'est le mercredi, toujours, désormais.
3: Non, pas toujours, mais ils rouvrent une porte. Tu comprends comment est-ce qu'ils sont sneaky, là?
1: Ouais.
3: Ben, tu te souviendras qu'à la fin de la saison régulière, il en ajoute le samedi, il y en a le samedi, puis des fois même, il y en a le vendredi. Fait que là, à un moment donné, il n'y en aura plus de journée que je serai disponible. Parce que moi, là, ça, c'est ma... Je te dirais que c'est ma petite faiblesse, Marie-Josée. Lorsqu'il y a du football, je réponds absent. C'est aussi simple que ça. Je suis un fan fini de la NFL. Ben, j'aime tout ce qui est football. Là. J'aime le football universitaire. J'aime bien sûr le football scolaire à mon garçon. Ça, c'est un autre niveau. Là. C'est pas pareil. Là. Ça, faut que je fasse attention. Là. Faut que je me gère. Mais la NFL, j'adore ça. Et ça m'arrive parfois. Ben, pas parfois. Ça m'arrive souvent, malheureusement, de me faire avoir et de parier. Faire des paris sportifs. Je mets pas beaucoup d'argent. Là. Je vous rassure. Mais disons, par semaine, je vais mettre à peu près 20 piastres. Et c'est Rarement. C'est rarement gagnant, mon affaire.
2: Parce... C'est une grille. C'est une grille que vous mettez une
3: gagne. Non, c'est des paris que tu réalises. Il y a différents sites. Okay. Mais ce qui est protocolaire, là, puis moi, le pire, c'est que je prends celui qui est protocolaire by the book. Bon, moi, je redonne à l'État. Moi, je parie via l'Auto-Québec. Puis, dans le fond, l'Auto-Québec, ils ont des offres de paris, à savoir, tu sais, disons, tel joueur va réaliser deux touchés, des choses comme ça. Moi, c'est plus dans ce sens-là. Là,
1: moi, je redonne à l'État.
3: Ben oui.
1: L'encouragement, tu sais.
3: Ben oui, ben
1: 20 piastres par semaine, c'est pas loin de 1000 $ par année. Il n'y a pas du football pendant 52 semaines.
3: Non.
1: C'est centaines de dollars, pareil.
3: Je te dirais que c'est à peu près... Je dois mettre à peu près 400-500 piastres, puis je dois gagner à peu près 300-400. Fait que je perds à peu près 100-200 piastres.
1: C'est pas si mal.
3: Parce que je gagne. Tu sais, à un moment donné, ça arrive là, que je vais mettre un 10, puis là, je vais gagner 100 piastres. Puis là, je suis fou comme la merde. Là, je me dis, pourquoi j'ai pas mis 20?
1: Bon, on va se coller du resto, puis là, c'est pas grave. Hein, je viens de gagner 100 piastres.
3: Mais souvent, ce que je vais faire, qu'est-ce que je fais, Marie-Josée? Si je gagne, disons, le game ce soir, je vais parier, là.
2: Ouais.
3: Puis là, disons que je gagne. Ben, elle va me dire, m'a parié demain encore plus, parce que là, j'ai gagné.
1: Mais non, mais ils sont bon élan, pis tout. Plus, s'il n'y a pas d'argent, il va demander à ses chums d'y prêter de l'argent, parce que là, je suis mon bon élan. Je suis en train de me refaire, les gars.
3: Je fais pas ça, mais j'ai vu des personnes qui avaient des problèmes de jeu reliés au pari sportif. Aux États-Unis, c'est une problématique, là. Il y a plusieurs personnes qui ont des problèmes intense là, de paris sportif. Moi, j'en ai vu quelques-uns à l'époque que je travaillais dans un dépanneur, mais tu sais, surtout une personne à qui je pense, qui lui mettait à peu près 100 piastres par jour, parce qu'il il pariait pas seulement sur le football, il pariait sur le baseball, pariait sur le hockey, la Ligue nationale de hockey. Tu sais, il me disait, tu sais, souvent je gagne. Ouais, souvent tu gagnes. Il gagnait une fois par semaine, mais les 6 autres jours, il ne gagnait pas. Là. Fait que moi, je pense pas que c'était un gros plus. Puis, il y a un autre phénomène qui rapporte maintenant des milliards de dollars. Ce sont les pools. Comme il y a des pools de hockey, il y a des pools de baseball, mais les pools de football, c'est très, très, très, très fort. Puis, c'est rendu, c'est des milliards, des milliards, des milliards, des milliards de dollars. Puis, il y a des personnes que leur vie devient... Tu sais, moi, je suis pas de même, là. Moi, j'en ai deux pools, là. Mais, tu sais, je vire pas fou avec ça, là. Mais il y a des gens qui tassent quasiment leur emploi de côté juste pour s'assurer de gagner leur pool, là. Puis, tu sais, c'est même pas pour de l'argent, des fois, là. C'est juste pour la reconnaissance entre amis avec un trophée ou quelque chose comme ça.
1: C'est plus le fun de gagner que perdre.
3: Ben, simplement. Je comprends que c'est plus le fun de gagner que perdre, Rémi, mais tu sais, faut pas que ça devienne maladif. Le gars qui a parti ça, là, c'est parce que le premier pool à être répertorié, c'est un pool de baseball. Puis le gars, il avait fait ça comme en, un peu en joke, mais tu sais, quand même avec... il y avait toutes des notions pour que, tu sais, que ça soit quand même bien entouré. Puis là, à chaque année, il y avait, disons qu'il y avait un nouveau pooleur, fallait qu'il soit, tu sais, qu'il soit habilité à pouvoir bien repêcher. Puis, tu sais, il sélectionnait là, vraiment les personnes qui rentraient dans le 10 pool. Puis là, lui, il n'a pas eu, tu sais, lui, il n'a pas fait un, il n'a pas déposé une marque de commerce là, pour son pool. Là. Puis comme je dis, cette industrie-là rapporte des milliards et des milliards de dollars. Parce qu'aux États-Unis, tu peux même avoir des pôles que tu payes. Puis là, il y a des prix qui sont rattachés à ça, etc., etc. Lui, là, imagine, là, il aurait pu faire du cash là, comme ça se peut pas. Un, il l'a pas fait. Deux, il y a plein de gens qui envoient des courriels ou des lettres pour lui dire « Hey, c'est cool que tu ailles perdre ça. » Mais il y en a plein aussi qui disent « Cause de toi, là, mon mari, je l'ai perdu. » Tu sais. Puis lui, il fait comme...
1: Ben là, à cause de toi, il y a une réserve à avoir. Là.
3: Ben oui, c'est ça. Mais c'est comme l'inventeur d'un produit qui techniquement était supposé d'être bon, mais qu'on s'en sert pour faire du négatif. Là. L'intelligence artificielle, là, la personne qui est une des premières personnes qui était derrière ça, il va pas falloir arriver derrière plus tard puis faire se fâcher. Comme dans Terminator 2, va-tu falloir qu'on revienne dans le passé pour...
4: Les armes à feu,
3: ouais, mais les armes à feu.
4: C'est un bon exemple. C'est une belle invention.
3: C'est une belle invention, mais c'était sûr que c'était...
1: Ben, c'est
3: ça,
1: sûr
3: c'était
1: que,
3: surprenant ouais. que ça soit dans le positif.
1: Ben, la chasse, pour la chasse. Je veux dire, moi, ouais. C'était même, je voyais ça.
3: Oui, ouais, mais une mitraillette là, pour tuer un cerf. Là.
1: Ben, tu sais, non, mais tu nourris plus de personnes. Puis, tu sais.
3: Fait que. Oh, tabarouette. Il y a quelqu'un qui écrit moi, je suis pas roche-papier ni ciseaux, je suis allumette. Ça compte pas.
1: Non. Je la déteste, moi, allumette. Non, non.
3: Tu rajoutes pas quelque chose dans un jeu éprouvé comme ça.
1: Roche-papier, ciseaux, il n'y a pas d'allumette. Il y en a qui. Oh là, on s'est rendu officiellement dans l'histoire, là, l'allumette est acceptée. Non.
3: Non.
2: Oui, ça fait vraiment longtemps, là, l'allumette. Là, ça fait pas 5 ans, 10 ans comme.
3: Mais qu'est-ce qui bat l'allumette?
2: Roche-papier, ciseaux.
3: Les ciseaux, ils
2: coupent.
3: Ouais, mais là...
1: Ouais, mais c'est ça, mais normalement, c'est...
3: L'allumette brûle quoi, le papier? That's it?
1: Normalement, c'est une chose qu'on bat, une chose qui nous bat.
3: C'est ça.
1: Chaque partie de la game a ça. Puis là, l'allumette vient tout défaire, cette belle règle égale-là.
2: J'avoue, OK, je suis attendrie, mais je garde quand même... Je disais que j'étais roche, mais si j'étais avec des ados pour qu'on fait roche, papier, ciseaux, allumette...
3: Là, t'embarques dans l'allumette, là.
1: Non, mais si, mettons, il y a papier versus allumette... Qui gagne?
3: C'est allumette.
1: Puis si c'est roche versus allumette?
3: C'est roche.
1: Puis c'est ciseaux.
3: C'est ciseaux.
1: OK. Parce que allumette aurait pu faire fondre la ciseau, tu sais, dans la forge.
3: Fait que l'allumette n'est pas très bonne. Elle fait juste battre le papier, c'est ça? Ça, c'est pas bon, ça. En tout cas. OK. Bah. En passant, qui gagne ce soir? Rémi puis Marie-Josée, je vais vous demander ça. Comme ça va m'orienter pour mon pari ce soir. À juste dire, ce sont qui les deux équipes là, pour vous aider quand
1: oui,
3: même.
1: Oui.
3: C'est une reprise du Super Bowl. Oh. Fait que là, Rémi, qui étaient les deux clubs du Super Bowl? Ça me permet de faire un petit quiz de mon chum Rémi.
1: C'était pas cette année qu'il y avait les Eagles contre les Chiefs.
3: Non.
1: Ça,
3: c'est il y a 2 ans. Ouais.
1: Cette année, c'était Bad Bunny qui était là, en tout cas, pour le show de la mi-temps.
2: Oui. Nous avons réveillé.
3: Hey, vous voyez, auditeurs, auditrices, ce qu'ont retenu, ma gang.
1: Yo, ça fait 4 ans que je dis que moi, ce que j'aime au Super Bowl, c'est de voir qui va être au show de la mi-temps, voir les réactions de ça, puis voir le setup du show, comment ils s'organisent pour ça.
3: Mais
1: t'as pas Bad Bunny. J'essaie de me rappeler d'une des deux équipes.
3: Donner des indices.
1: M'excuse, Will, notre chroniqueur sportif, on a parlé longtemps. Là.
3: Va te donner des indices. OK? Du côté de l'Américaine, c'est un club que déteste Richard, à qui on parlera demain en passant. Richard est maintenant rendu jeudi 12h30 pour ce qui est de Richard.
1: C'était-tu le club de Tom Brady?
3: Ouais.
1: Bon, OK, c'est mais ça me revient pas plus.
3: C'est pas c'est qui?
1: Je sais qu'il aimait pas Tom Brady. Puis,
3: Non, tu sais pas?
1: Non. Quelle ville, mettons?
3: Nouvelle-Angleterre.
1: Ah, oh, les Patriots! Ben oui, c'est ça, c'était les Patriots, puis...
3: Puis le club de la Nationale, c'est le club à Frank, qu'on salue, Frank Mass.
1: Ah, OK, c'était...
3: C'est un oiseau. C'est une forme d'oiseau.
2: Il est bleu.
3: Non. Il est vert, bleu-vert. Pas bon dans mes couleurs, t'as peut-être...
1: Non, c'est ça, tu sais...
3: C'est la ville, c'est Seattle.
1: Les Seahawks.
3: That's it! Seattle. Bon! Okay. Seahawks qui avaient gagné le Super Bowl la saison dernière. Alors, Seahawks ou Pats, selon vous, je vais même vous donner qui est favori au preneur au livre. Pour ce que ça vaut, là, on le sait là, que là, on est en début de saison en plus.
1: Je laisse la chance au débutant ou à la débutante. Fait que, Marie-Jo, tu peux voter.
2: C'est
1: soit les Patriots de la Nouvelle-Angleterre sur la côte Est, ou ben non, les Seahawks de Seattle qui est plus côte Ouest.
3: Ouais, c'est ça. Puis ils jouent ce soir à Seattle. Puis la foule au football, ça,
2: oui,
3: ça
2: change de quoi.
3: Seattle est une place, justement, où la foule est extrêmement bruyante. Ils ont déjà battu des records au niveau des décibels, au niveau du son. Ils appellent souvent le 12e homme du côté de Seattle. Ça brasse en tabarouette. Autant leur musique.
1: Fort à Seattle.
3: Autant leur musique dans les années 90, c'était du grunge, puis c'était tout dépressif. Autant au football, ils sont dedans. En tabarouette. Les Seahawks sont favoris par 4 points.
1: Okay. Mais t'es pas obligé de faire une analyse sportive.
3: Non.
1: Moi, je connais pas le sport. J'analyse des fois à la ville que j'aime le plus. Le temps de l'année, ça dépend.
3: Ça peut être le logo de l'équipe. Ça peut être
1: le facteur là, que tu veux.
3: Ah, c'est ça.
2: Moi, de toute façon, j'avais déjà fait une analyse très rapide à Saint-Saëns. C'est les Pats.
3: Toi, tu y vas pour les Pats?
2: Ils vont être... justement, les autres vont être crinqués, là. Ils sont pas chez eux.
3: C'est la vengeance? C'est la vengeance du Super Bowl?
2: Oui, puis l'autre, il peut être un peu assis sur ses lauriers.
3: OK, OK. Fait qu'on salue Frank, les Pats vont battre ton club. Rémi, toi, tu y vas avec qui?
1: J'y vais avec les Pats aussi, également.
3: Ben voyons.
1: Ben, on est encore dans le 250e des États-Unis. Je trouve que, tu sais, il faudrait bien qu'ils gagnent de quoi, là, les Pats cette année.
3: Oh! Les Patriots!
1: Okay, ben oui, tu sais.
3: En passant, Trump est arrivé avec des tarifs, là. Je partirai pas là-dessus, mais on va quand même en faire écho dans la chronique de Marc Bouchard parce qu'elle influence beaucoup le marché automobile, là. Fait ça, c'est une autre histoire. Moi, je vous le dis tout de suite, les Seahawks gagnent ce soir. Les Pats, là, la saison dernière, ça a bien été, là. Ils sont toujours bien rendus au Super Bowl. Mais il y avait un calendrier relativement facile. Et en série éliminatoire, ils ont eu des chances parce que, entre autres, lors de la finale de conférence, le carrière adverse n'était pas là. Fait qu'il affrontait un deuxième, troisième carrière. Bon, va falloir s'arrêter, mais juste dire qu'en plus, avec Marie-Josée, nous autres, on va contribuer parce qu'il y avait un dossier dans la presse aujourd'hui par rapport au fait que les émissions de radio parlées au Québec à heure de grande écoute, il n'y avait pas de femmes. Qui était soit animatrice seule ou co-animatrice. Ici première, il y en a plein. Là. Ici première, eux autres, ils ont 14 émissions, que ce sont des femmes seulement. Puis ils ont 10 émissions, que ce sont des hommes seulement. Eux autres, ils ont pas de... Pourtant, ce sont des équipes de 15-20. Je comprends pas comment ça qu'ils parlent pas de co-animateurs, mais en tout cas. Puis au niveau des stations privées, il y a. Là, on répertorie. C'est autant Québec que Montréal, là, vous comprendrez. Oui. Là. Québec, Montréal, puis d'après moi, la grande région de Québec au grand complet, là. Sur 31 stations, il y a combien d'émissions qui sont animées par une femme seulement, là? Qui n'a pas de co-animateur gars?
2: Je pense qu'on a un tiers.
3: Toi, tu dis un tiers? Rémi?
1: Je dirais moins que ça. Je dirais un petit peu moins que ça. J'espère que la réponse n'est pas zéro, là.
3: C'est un. Il y a, un show. Une émission. Il y a okay. Une seule émission qui est animé, mais là, on va en avoir une deuxième.
2: Hein? C'est vrai? Wow!
3: Mais non, mais c'est pas vrai. Nous autres, on en a plein. C'est parce qu'ils n'ont pas pris nos stats à nous autres.
2: Oh.
3: C'est
2: ça.
1: On fait pas partie, dans le fond, de ces 31 stations-là. Bon.
3: C'est ça. On fait pas partie. La preuve que... Parce qu'ils verraient...
1: Look at the 96.9, 96.9, Lévis. Mm. Vous allez en trouver.
3: C'est ça, la presse, vous avez manqué un peu dans votre travail de recherche, là, parce que je pense à Manon également, qui anime le Vent de fraîcheur. On a Carole qui anime aussi Zone parallèle. Tu sais, on a du monde, là. Nous autres, on a des femmes. Fait que, venez ici. Ouais, c'est ça, dans la grande... on exclut nous autres, là. Il y a une émission que c'est une femme seulement. Il y a 5 émissions que c'est co-animation, là. Homme-femme. Puis il y a 25 shows que ce sont juste des hommes. Soit qu'il y a un gars ou qu'il y a deux gars. Comme nous autres, là. C'est nous autres, ça.
1: Oui, mais on est
3: misogyne.
1: On a quand même beaucoup de chroniqueuses, tu sais. On...
3: Oui, je sais bien. Puis, tu sais, moi, je fais attention. Tu sais, là, je marche des œufs quand je commence. Parce que moi, ça fait longtemps que je fais de la radio et je l'ai vu souvent des filles qui animaient des shows. C'était numéro un, c'est aussi bon, sinon meilleur que des gars qui animent. C'est bien correct, là. C'est juste que des fois, puis là, peut-être, Marie-Josée, tu peux embarquer, là, tu me diras ce que t'en penses. Mais moi, par expérience, souvent, elle ne voulait pas animer seule. T'sais, puis même animer, point, ça leur tentait moins. Là. Co-animer, c'était correct, mais animer seule, on dirait que, je sais pas, ça les rendait un peu plus nerveuses.
2: Mais ça ne me surprend pas, parce que j'ai fait de l'impro pendant 12 ans à Québec, la LIC. Puis on n'était pas beaucoup de femmes, hein. Puis les femmes, c'était rare qu'il y avait une femme qui prenait le lead puis disait, écoute, moi là, je rentre en premier, on prend la puck.
3: Mais c'est-tu parce qu'il y a un boys club puis que les gars vous jugent ou que le public aussi est plus récalcitrant?
2: Non, pas du tout.
3: Parce que tu sais, dans l'article, là, moi j'ai lu l'article de la presse au complet, puis il y avait Myriam Segal entre autres qui commentait puis disait qu'à l'époque on voulait une voix d'homme plus grave, plus rassurante. Ça me semble ça. 2026, ça change rien pantoute. Moi, c'est le contenu, là, le contenant, là, tu sais, la façon que la personne parle. Je m'en fous éperdument, là. C'est sûr que si elle parle tout croche, il y a une différence, là. Mais moi, l'important, c'est le contenu que la dite personne apporte en onde, non? Je sais pas.
2: Ben oui, puis écoute, là, on dit que c'est dans les ondes, mais quand on regarde dans les écoles, en ce moment, on n'a quasiment pas de professeurs de gars. Donc, on a des secteurs, je pense, en ce moment, que la société a pris une tangente.
3: Ouais.
2: C'est une tangente, je pense. Puis
3: je pense que là, il y en a un petit peu plus là, de gars qui se dirigent au niveau de la profession de professeur. La profession de professeur, ça se disait bien.
2: Mais tu sais, on calcule, quand on est dans une école, on calcule nos hommes, là, on calcule le concierge, puis le professeur d'éducation physique pour monter, là, dire qu'on a 3-4 hommes dans toute l'école. Là. Donc,
3: parce que moi, je trouve que je vois pas pourquoi que. C'est sûr que c'est un. C'est un drôle de constat là, à voir, là, mais si les femmes veulent se lancer, là, moi, let's go. Let's go. Ouais, ben, on va voir Marie-Josée. Nous autres, en tout cas, on va en avoir une nouvelle. On en a déjà quelques-unes.
2: Ben oui.
3: On va en avoir une nouvelle. Ça, c'est à partir de quand? Là?
2: La semaine prochaine.
3: Parfait. Très hâte. Bon, ben nous autres, on va s'arrêter, Rémi, parce que ça apparaît pas. Mais
4: le temps file.
3: Le temps file. Ah oui. Et on se discipline. Donc, au retour des messages, on va parler avec l'ami Fred Auger, alias Timo Tactica. Rémi, t'avais...
4: C'est malade parce que Marie-Josée est venue nous parler de sa prochaine émission, de sa nouvelle émission qui s'appelle La vie est un jeu.
3: Oui.
4: Puis c'est quoi la chanson qu'on va jouer?
3: Ben, c'est The Game. C'est concept, mon affaire.
2: Oh, les gars!
3: The Game avec la chanson...
4: The Life.
3: Hey, sérieux, avoir essayé de... Parce que souvent, moi, je mets des chansons concept, mais là, je prendrai aucun mérite, là. C'est un concours de circonstances, là. Ce soir, je parie 100 piastres. Je vais gagner, écoute, c'est écrit The Game, The Life. On écoute ça. Excellente chanson du dernier album de The Game, Documentary Tree. J'ai de la misère à dire ça aussi. Restez là!

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0: a.k.a. Laurent Létruant. Vous n'étiez pas prêt et lui-même ne s'attendait pas à ça, mais on arrive avec des bonnes habitudes. On est à l'heure avec le chum Fred Auger, alias Timo Tactica. Salut Fred, comment tu vas?
1: Incroyable, incroyable. Cette première, gardez vos bonnes habitudes, les gars. Non, c'est vrai. Je comprends que vous avez un show raccourci maintenant, donc
0: ouais.
1: on va être plus à l'heure. Là.
0: On va être plus tête, une heure de moins, là, on va être plus tête. Ouais. On n'a pas le choix. Passez un bel été.
1: Bon retour.
0: Ouais, merci beaucoup, bon retour à toi. Yes. Très content encore, tu sais, comme je te l'avais écrit de façon privée, mais tu sais, il n'y a rien de secret là-dedans, là. Puis je le dis à chaque fois qu'on débute les saisons puis qu'on termine les saisons, je suis très choyé de t'avoir parmi mes chroniqueurs et très fier et je t'en remercie pleinement. Fait que très content que tu prennes le temps.
1: Ça fait du fun, les boys, moi.
0: C'est ça.
1: Je réponds oui.
0: Ben, je pense pas qu'on... Est-ce que ça peut arriver qu'on n'aille pas de fun du tout? Ça se peut qu'on se pogne un peu, mais...
1: Ben, des fois, ouais, on n'est pas d'accord sur certaines choses, mais on parle de choses qui nous passionnent, donc c'est normal qu'on soit pas tout le temps d'accord. Mais
0: c'est ça. C'est...
1: Parler de musique, de sport, de rap, c'est quelque chose moi, qui... Pour moi, c'est pas du travail.
0: Ouais.
1: C'est vraiment du plaisir.
0: Ben, ça paraît, parce que lorsqu'on parle avec une personne passionnée comme toi, ben, ça se ressent, puis ça se transmet. Aussi simple que ça. Puis justement, ton été, il y a eu du show en masse pour Tactica.
1: Ben, moi, je me suis dit, regarde, pour la première, on va faire un petit retour, parce qu'il y a eu des shows, la musique, il y a plein de choses qu'on n'a pas eu le temps de parler, puis je vous réserve une petite surprise à la fin pour l'automne, mais gros été. Écoute, premièrement, j'ai... En dehors des spectacles, j'ai eu la chance de visiter la Croatie. Nouvelle destination forte en Europe depuis son intégration à l'euro il y a quelques années, là, qui honnêtement est un magnifique pays avec des gens super accueillants. J'ai découvert quelque chose. Je te dirais, là, tu sais, j'ai pas beaucoup de monde dans mon entourage qui ont voyagé là-bas. Tu sais, on parle souvent de la France, l'Espagne, tu sais, le Portugal, tu sais, quand on parle d'Europe ou l'Italie, à la limite la Grèce, mais Croatie, il n'y a pas. Pas tant une destination prisée pour l'instant, mais ça clairement que c'est en train de le devenir parce qu'il y avait beaucoup de monde. Puis il y a des villes historiques. Ça me faisait penser à certains moments où évidemment, tu sais, les références au petit Champlain sont faciles à faire. Mais il y a vraiment, tu sais, une histoire de c'est des villes millénaires, là. Fait que, tu sais, il y a beaucoup d'histoires là-bas et sur la mer Adriatique, c'est magnifique.
0: C'est sûr que c'est une destination rêvée pour Rémi, ça. Moi, j'ai dans l'idée là, que
2: ben oui,
0: avec beaucoup, tu sais, il y avait beaucoup de patrimoine, comme tu dis, beaucoup d'histoires, etc. Ouais. C'est sûr que Rémi aurait trippé.
2: Tu sais, t'arrives dans ces villes-là, tu sais, puis ici, on a une très belle histoire, une histoire qui a souvent, tu sais, 400 ans, t'as 425 ans, c'est comme vieux. Là-bas, c'est comme t'as 2000 ans, puis tranquille. Là, tu sais, c'est gratuit à visiter, puis tu sais, c'est malade de même là.
1: Puis j'ai assisté à un match de soccer parce qu'on est des amateurs de sport. Match de soccer là-bas. C'était une division, bon, c'est pas la première ligue, sauf qu'il y a comme différents championnats, là, en fait, en Europe. Et celui-là, il s'appelait l'Europa Championship, quelque chose comme ça. C'est comme le deuxième niveau. Affrontait l'île de Chypre, la ville de Split, en fait. Alors.
0: Est-ce que c'était une rivalité, Timo?
1: Non, c'était pas une rivalité. Par contre,

0: C'est ouais. Là que c'est un peu plus... C'est moins le fun.
1: Effectivement. Moi, y a pas, ils ont gagné 2-0, donc il n'y a pas eu de graveux.
0: Ah, ça a bien été.
1: Content. Ouais, mais les deux endroits, moi, j'ai fait deux matchs de soccer en Europe. Un à Lisbonne, où on a regardé un match de Benfica, puis celui-là à Split, en Croatie. Et les zones pour les visiteurs sont protégées avec des murs et des gardes armés. Hein.
0: Ouais, c'est ça.
1: C'est très, très... ils ont une entrée à eux. Tu sais, c'est... Fait,
0: mais c'est une drôle d'ambiance, pareil. Tu trouves pas, Fred? C'est ça reste du sport. C'est parce qu'eux autres, ce n'est plus que du sport. Là. C'est une certaine forme de religion. Ouais. Il n'y a rien qui va au-dessus de ça. T'sais, c'est déjà arrivé que des joueurs ont été... Il a fallu qu'ils déménagent, qu'ils soient pris en partie. Il y en a même un qui s'est fait tuer là, à un certain moment là, parce qu'il avait fait une gaffe et il avait marqué dans son propre but. Là. T'sais, je veux dire, c'est du, je sais pas.
1: C'est beaucoup de pression. Tout le monde après ça, le fun il est où, mais
0: ouais.
1: C'est quand même impressionnant de voir l'intensité, la passion de ces gens-là.
0: C'est du bon calibre de soccer. Là, même si tu disais que c'était la deuxième division, je suis certain que c'est plus fort quand même que MLS, là, qui est quand même très bon aussi. Là,
1: oui, absolument. Puis tu sais, là-bas, la Croatie ont terminé sont allés en demi-finale ou en finale il y a 4 ans. Là. Ça fait pas tellement longtemps. Fait que eux autres, ils ont Modric là, qui est comme une légende vivante là-bas. Donc, c'est un pays de soccer. Là. C'est vraiment un pays de soccer. C'est 3,8 millions d'habitants, c'est tout petit. Fait que oui, mais ça me rappelle que oui, on est quinqués avec nos Canadiens de Montréal là, quand le sandball est en feu, ça fait du bruit, mais là-bas, c'est quand même... Il y a des chants tout le long. Les gens, ils sautent, ils ont des pancartes. Puis là, je parle à la zone des ultras, là, pas tout le stade, là. Mais quand même très impressionnant. Puis le niveau de décibel, quand tout le monde se met à chanter en même temps, c'est impressionnant.
0: Est-ce qu'ils lancent des feux d'artifice ou des espèces de feux de détresse? Non? Okay.
1: Non, il n'y a pas eu ça. Je pense que c'est interdit maintenant.
0: Ah, OK. Ben, c'est une bonne idée, là.
1: C'est un peu dangereux, mais...
0: Faut que ça soit encadré un peu, là.
1: C'est interdit maintenant, ouais.
0: OK.
1: Moi, quand j'étais allé à Lisbonne, ils ne vendaient pas d'alcool dans le stade, alors que là, ils y en vendaient. Oh. Fait que c'est sûr que, tu sais, les gens en état d'ébriété, ça se peut que ce soit un petit peu...
0: c'est plus difficile à contenir, là.
1: Ben, c'est ça, mais bon, écoute, chacun a son choix là-dessus, là. Mais bref, super moment.

0: Puis, tu sais, on en avait parlé un petit peu avant, mais tu sais, il y a tout le temps aussi le... Ben, pas l'inquiétude, mais je dirais le... Mais peut-être un peu d'inquiétude de dire, est-ce que les gens vont être là pour nous? Ils vont être plus là pour Four Rider? Ils vont être là pour, ouais, pour les deux? Tu sais, il y a toujours cette question-là qu'on se demande. On l'avait vécu, tu sais, au festival d'été quelques années avant. Puis, tu sais, de voir que le crowd était non seulement là pour nous, mais qu'il y en avait plusieurs même qui étaient là juste pour nous. De voir la réaction du crowd, c'était pour nous, c'était vraiment un moment magique.
1: Ouais, je plaide coupable. Là. Mon gars et moi, on a regardé votre show, puis après ça, on est parti avant Flo Rida. Mais je vais le donner aussi, parce que, tu sais, il y avait ma conjointe qui était là, elle est restée pour Flo Rida, puis il y avait également, elle avait une ancienne collègue de travail, et autre qui, elle ne vous connaissait pas. Elle venait pour Flo Rida, puis par le fait même, elle vous découvrait. Elle a trippé bien raide. Puis comme je disais, il y avait... Tu sais, tu sentais là, que... Parce que si tu te fiais à la merch, là, aux gens, ce que les gens portaient là, comme tenue vestimentaire, il y avait beaucoup de monde qui était là pour vous autres. Là.
0: Absolument.
1: C'est des chandails du 8-3, j'en ai vu un puis un autre. Et non, c'est ça. C'était comme un beau mélange. Puis...
0: Mais pour moi, là, donner un sacré tir.
1: C'est là que je m'en allais.
0: C'est fou le bordel quand même, là, avec
1: celui-là. Ma blonde, elle avait zéro attente. Moi, j'ai dit, ah non, il faudrait que tu me payes pour ça. Puis finalement, je l'ai regretté un peu parce qu'il a mis le feu dans la place. Il s'est promené dans le centre Vidéotron, etc. Puis, tu sais, il a fait monter plein de filles sur le stage. Ça, en tout cas, ça a dû, les décibels au niveau des voix féminines ont dû s'élever particulièrement pendant le show de Flo Rida.
0: C'est tout complètement différent parce que Flo Rida, c'est pas un performer, là. C'est un gars qui a des... Je veux dire, il joue avec... Il fait du lip sync, là. T'sais, fait que c'est pas la même chose.
1: C'est ça.
0: Ceci étant dit, le gars, on peut pas y enlever qu'il y a beaucoup de hits radio que la plupart des gens connaissent et savent chanter. Donc, quand... Puis, tu sais, je veux dire, il y avait quand même... Il avait apporté son kit de tournée, là, tu sais, pour que le feu pong puis que l'énergie soit là. Fait que, tu sais, c'était deux jours complètement différents. Nous, on a apporté vraiment les gens dans notre univers. T'sais, vous connaissez les chansons des armées jusqu'aux dents, fallait trouver les mots, des intox comme un ange, des chansons plus calmes. Puis on avait aussi nos moments hype du show avec dans ma ville, d'ailleurs on salue les gars de Limolo Stars, les gars de Black Taboo qui étaient là avec nous, les gars du V3, on avait aussi nos hype. C'est deux shows complètement différents. Mais je suis d'accord avec toi, Laurent, au-delà du fait que les gens qui étaient peut-être pas là pour nous ont pris la peine d'écouter et d'embarquer. Parce qu'on l'a senti, tu sais, que c'était pas juste du monde qui était là pour nous, mais que finalement, quand ils ont vu ce qui se passait autour, on disait, hey, OK, c'est un groupe de Québec, on va les encourager. Mais après ça, on a reçu des messages de gens qui nous disaient, hey, moi, j'ai découvert ta musique au show, c'est malade, t'es maintenant dans ma playlist. Mm. Là, c'est comme, OK, ben, tu sais, on a réussi à créer quelque chose, même si c'était pas du tout le même genre.
1: Pas nécessairement le même public, non. Là, mais.
0: Exactement.
1: Tu sais, puis on le sentait, là, tu sais, la vibe était super bonne, là. Tu sais, qui aurait cru pareil? T'sais, lorsque vous avez débuté Tactica, qu'à un certain moment, vous feriez sans Vidéotron. En tout cas, moi...
0: Non, puis j'ai
1: moi, c'est quelque chose qui m'a... T'sais, même moi, en tant que fan là, de la première heure, ça m'a marqué, là, t'sais, ça m'a fait un petit quelque chose. Là. Je tenais à ce que mon... T'sais, mon gars, il voulait venir, là, mais
0: ouais.
1: J'ai dit, là, faut que tu sois là. C'est aussi simple que ça.
0: Quelque chose, ouais. Mais effectivement, c'est une espèce de happening et d'accomplissement, pas juste pour nous. Là, c'est pour ça qu'on avait... autant d'invités que ça, ben, dans la mesure du 50 minutes qu'on avait de spectacle. On avait quand même des invités qui, pour nous apparaissaient importants de souligner leur rapport à cette scène-là. Fait que, oui, c'était notre anniversaire, mais on fêtait effectivement la scène hip-hop de Québec en même temps, dont vous faites partie, les gars, dont toutes les jeunes qui ont travaillé fort pour faire rayonner cette musique-là, ben c'était un peu notre victoire à nous. Puis ça, tu sais, je tiens quand même, je l'avais dit lors de l'entrevue avant que le show ait lieu, mais tu sais, Gestel, ils ont été vraiment une organisation de classe, là, tu sais, ils ont fait super attention à nous, ils nous ont traités comme les autres, pas comme si on était un groupe local avec, tu sais, une loge dans la conciergerie, là, au contraire, ils ont fait attention pour qu'on soit... heureux parce que les autres, ils sentaient que...
1: Aviez-vous des demandes spéciales? Êtes-vous, tu sais, parce que des fois, comment est-ce qu'ils appellent ça, là, l'espèce de liste, là, que...
0: C'est le devis d'hospitalité.
1: Ouais, c'est ça. Tu me l'as dit en français. Je pense que c'est la première fois que je l'entends en français, là.
2: Ça s'appelle un devis d'hospitalité.
1: C'est malade.
2: Mais c'est la personne qui fait la liste.
1: Ben,
0: c'est... Alors, en fait...
1: C'est les artistes qui font.
0: C'est comme ça, les gars. C'est que

0: c'est pas obligatoire. Les gens le respectent s'ils ont envie que l'artiste soit content.
1: Okay.
0: Fait que c'est pour ça que c'est un devis d'hospitalité. C'est-à-dire que nous, on met des choses là-dedans, puis normalement, tu sais, l'organisateur, le producteur essaie de se conformer, là, parce que tu sais. Mais nous, pour nous, c'est pas dans le contrat, mettons. Là.
2: OK. OK. Avez-vous
1: des affaires, là? Des fois, ça peut être, je sais pas, une bouteille de mousseux ou un champagne, sûrement.
0: C'est l'affaire la plus taillée qu'on a apporté. Qu'on demande, c'est DJ Kateros qui veut des Skittles surettes. L'enfant la plus wild qu'on a, notre devis. À un moment donné, José, notre Joe Fresh, notre agente, elle était comme, là, les gars, sérieux, votre devis est vraiment plate, là. Là, vous pourriez-vous demander de quoi d'un peu funky, je sais pas, là. Là, la deux-là, tu dis, ben, moi, j'aime bien ça, les Skittles surettes. OK, bon, on peut mettre ça. Mais non, il n'y a rien de funky, tu sais, je veux dire, nous autres, on n'est pas des gars difficiles, là. On avait effectivement du champagne, on en avait apporté une ou deux bouteilles pour l'événement parce que tu sais on savait qu'on allait vouloir célébrer ça ensuite, mais rien de particulièrement compliqué pour nous.
2: OK. À un certain moment. À un certain moment, une autre chronique, on en regardera ça. Parce que c'est sûr que les rappeurs, ils doivent en avoir qui ont des drôles de demandes. C'est
1: mais à un moment donné, il y avait lu à la disque, il y avait lu celui de Fouki.
2: Ouais.
1: Qui demandait.
2: Ouais, mais il y avait des jujubes. Il y avait
0: quelque chose avec ça, là. Puis c'était comme bon, OK. On va rajouter des bonbons. Bref, fait que super accueil de la part de Gestev et merci à tous ceux qui étaient présents là. Tous ceux qui ont contribué de près ou de loin à l'organisation de show là, c'était magique.
2: Excellent.
0: On s'en rappelle tout le temps.
2: Yep. Sinon, il y a eu un show du côté de Jonquière.
0: Ben, je vais juste penser rapidement à travers parce que tout le monde est allé à Jonquière en musique, on a été super bien accueillis. Saint-Hyacinthe aussi, trois pistoles la semaine passée. Moi, c'est la puis je m'arrête là-dessus deux secondes. Figurez-vous, les gars, qu'après 30 ans, il y a encore des endroits qu'on visite pour la première fois. Et Trois Pistoles en fait partie. Un petit village de 3500 personnes. Puis je salue un gars qui s'appelle Fioz là-bas, qui est un rappeur, qui rappe depuis plusieurs années, qui représente la scène, que moi, personnellement, je ne connaissais pas. Mais qui a son public là-bas depuis longtemps, qui est capitaine du traversier de Trois Pistoles à l'autre côté. Je pense que c'est pas Tadoussac, mais les Escoumins, quelque chose comme ça. Puis, il est conseiller municipal, puis il est aussi membre de l'organisateur du festival L'Escale, le festival auquel on a participé. Tu sais, super bel endroit, super bien accueilli. Fait que bref, des fois, dans les petits villages, c'est cool d'aller donner des shows là-bas. Ça fait un espèce de changement des grosses scènes puis des grosses structures, justement, comme le Centre Vidéotron ou les grosses scènes qu'on connaît comme les Francopholies. Mais super bien accueilli. Gros shout-out à tous les gens du Bas-Saint-Laurent. Le hip-hop fonctionne là-bas. Là. C'est pas parce que c'est un petit village de 3500 personnes qu'il se passe rien. C'était le feu en fin de semaine.
2: OK. Très cool. Puis, ouais, j'ai vu des images un peu, puis c'est le fun, parce que tu sais justement, pour des personnes qui peut-être qui n'avaient pas eu la chance de se déplacer pour vous voir, en plus, là, vous venez jouer dans leur cours. Ben, enfin, il entendait les classiques qu'il écoutait depuis qu'ils étaient tout jeunes. OK, excellent.
0: Absolument. Puis, on en a profité aussi pour sortir de la nouvelle musique. Dans mon dernière entrevue, avant l'été, évidemment, je vous avais mentionné les noms, mais là, on a des extraits. Là, tu sais, on est capable de mettre de la musique et des sons sur ce qu'on a sorti cet été. Première sortie, on avait préparé un truc avec la jeune rappeuse Nasty, qui est originaire du Lac-Saint-Jean. Puis la collection s'est faite en fait parce que on préparait un spectacle l'année dernière pour la semaine de prévention du suicide. Puis Nasty nous avait écrit hey, les gars, si vous avez besoin de prendre partie, moi je la connaissais de nom, mais j'avais pas nécessairement porté attention à sa musique. J'allais voir ce qu'elle faisait. Je trouvais ça super cool. Puis on s'est dit hey, ce serait cool à un moment donné de faire quelque chose. Puis là, on s'en allait à Jonquière en musique le 9 juillet pour notre spectacle là-bas. Elle est originaire de Jonquière, fait qu'on a dit regarde, hey, on va juste. Non seulement on va t'inviter sur le show, mais on va se préparer une track pour fêter ça, qui s'appelle Era, qui est sorti là, fin juin, début juillet, là, je me souviens plus exactement de la date. Ce qui est sorti, mais en fait, qui est disponible maintenant sur toutes les plateformes. Une production de son chum, Sam, en fait, qui est aussi son producteur et son DJ. Donc, Era, t'aimes tout ça, pourquoi est-ce qu'on écoute ça,

0: Moi, je l'ai vue, Nasty, au Festival d'été de Québec. Elle était en première partie de Los. Au Parc de la Francophonie. Il y avait un autre artiste là, que j'oublie le nom. Là.
1: Just Munch, de mémoire.
0: Ouais, c'est ça. C'est français, ça. Là, ouais. Ouais, c'est ça. Encore une fois, je suis parti après là. C'est vrai que je pourrais pas vous dire c'est quoi le nom. De...
1: ben, c'était la soirée un peu rap. Ouais. Keb, rap au pionnier, là, en fait.
0: C'est ça, au Parc de la Francophonie, yep.
1: Ouais, Parc de la Francophonie, exact. Puis effectivement, elle a quand même une présence un peu partout. La fille rappait, donnait des shows enceintes. Je sais pas si
0: ouais, c'est ça. Elle était enceinte. Moi, elle était enceinte quand je l'ai vue. Puis tu sais, enceinte, je dis bien enceinte, là. Ça doit être quelques mois, là.
1: Ah, oh, elle était sur le bord d'accoucher quasiment, là. Fait que quand elle est venue donner son show, c'était comme quelques jours avant le show au Festival d'été de Québec, là. Ça prend quand même du courage.
0: Ouais.
1: OK, moi, j'ai une badaine de 6-7 mois, là, puis je vais aller faire un show. Moi, on faisait une chanson avec nous, donc ça s'est fait très rapidement. Donc, je pense que le souffle était là, mais tu sais, d'aller donner un show de 30 minutes au Festival d'été de Québec.
0: Ouais, ça s'est super bien passé, là. Tu sais, en tout cas, moi, j'ai bien apprécié son spectacle, là.
1: Yes, fait que jeune artiste à surveiller, Nasty, on dirait du stagné. Sinon, vous avez parlé aussi de Supreme Things, c'est une chanson, dans le fond, qui va paraître sur un projet. Nous autres, on est bien connectés en Outaouais avec Quest, qui est un producteur que vous connaissez probablement. En tout cas, si vous ne le connaissez pas de nom, il a déjà produit plusieurs artistes dans le coin ici, entre autres, mais qui est très actif, entre autres, avec D-Track en Outaouais depuis plusieurs années. Et lui, il fait des compilations, entre autres, avec différents pays puis différents endroits. Là, des fois, c'est avec les States. Des fois, cette fois-ci, c'était avec des gens du Nigeria et du Malawi. Et Flo Franco, qui est un gars originaire de Gatineau, mais qui vient d'Haïti. Donc, le but, c'est de faire une espèce de collabo multinational avec plusieurs sonorités. Ça donne un résultat, tu sais... un peu différent de ce qu'on fait d'habitude, je vais vous dire. C'est plus soft, un peu afrobeat. Mais il y a des artistes comme Clef Rhapsody que j'ai découvert là-dessus, puis Doomy, deux gars qui chantent rap, qui sont vraiment extrêmement talentueux. Alors ça donne ceci, Rémi, je te laisse.

0: Clef Rhapsody, c'est un Nigérien, en fait, puis le rap là-bas, la gosse, là, c'est extrêmement populaire, honnêtement. Là.
1: Très belle voix, en tout cas.
0: Très belle voix, effectivement.
1: Ouais, bon vibe, bon vibe.
0: Très bien.
1: T'as des petits, des vibes comme ça qu'on t'entend moins souvent. T'sais, oui, il y a comme le drum de hip-hop, fait que le tempo reste le tempo. Ouais, mais ouais. Y a-tu des nouveaux vibes des fois que tu te reprends plus souvent? Que t'écris, t'es comme ah non, t'sais, je me repratique un petit peu plus, t'sais, peut-être un vibe moins habitué. Ça arrive-tu?
0: Non, dans la mesure où t'sais, souvent, si je suis pas à l'aise avec une musique, ce qui est rarement arrivé, je vais dire, hey, on prend un autre beat, là, mettons. Là. Mais okay. Normalement, c'est quand okay. J'accepte d'aller de l'avant avec une musique, c'est que je l'ai écouté puis je me dis ok oui ça c'est parfait, on fonce avec ça. Fait que, pas nécessairement, c'est juste que je savais que j'allais collaborer, partager le micro avec des gars de plus R&B, mettons là, tu sais, ça change peut-être un petit peu l'approche au niveau du chant et ce genre de trucs là. Pas tant au niveau de l'écriture, plus d'arriver avec une approche un petit peu plus soft, là, parce que c'était plus smooth. Fait que oui, tu t'adaptes, mais c'est très rare que moi, je suis arrivé, je me suis dit, hey, sérieux, oublie ça, là, j'y arriverai pas, là. Parce que j'ai la chance de qu'on me consulte avant de dire, hey, cette bête-là, ça convient-tu, là?
2: OK.
1: C'est à longue aussi, t'as quand même l'expérience aussi qui rentre en ligne de compte là-dedans. Là,
2: non, c'est
0: absolument.
2: Ça.
1: Comment de temps t'écoutes un beat avant de commencer à écrire dessus? Quand t'as un nouveau beat, un nouveau feat, tout vibe confondu, mettons. En général.
0: Bonne question, t'sais. Mais tu sais, moi, des fois, j'écris sans la musique. Hein. Tu sais, je prends des notes, là, tu sais, puis je me mets des punchlines, mettons, tu sais, puis je structure un petit peu mon texte. Parce que. Quand t'écoutes la musique trop souvent, je trouve que ça devient mécanique à un moment donné. Je sais pas si vous comprenez, là, c'est que ça. Si tu écris sur un beat puis ça fait, je sais pas moi, 150 fois que tu l'écoutes, tu viens par perdre un peu l'émotion. Fait que moi, j'essaye de pas tant écouter. Ben, faut que je l'écoute à un moment donné, là, bien sûr. Là. Mais tu sais, je suis pas le genre de gars qui va passer des heures et des heures et des heures à réécouter, à répéter, puis à répéter, puis à être devant mon truc. Moi, je suis le gars qui va plus essayer de construire un peu le truc dans ma tête, ou de y aller par petit moment, tu sais, je vais prendre 15 minutes, là, je t'en sors, je mets le beat, ah, que ça, c'est bon, puis là, je m'arrête, tu sais. Fait que j'abuse jamais un beat au point de prendre...
1: De le brûler quasiment avant 14, de
0: l'enregistrer. Ouais, tu sais, ouais. Quand t'arrives pour le rec, ben, il te manque aussi ce feeling-là, parce que t'as plus l'émotion du début, c'est devenu un peu mécanique. Fait que, tu sais, moi, c'est comme ça que je fonctionne, ça veut pas dire que tous les artistes fonctionnent comme ça, mais...
1: Ben, ça fait du sens. T'sais, j'ai entendu une couple de beatmakers dash rappeurs qui avaient de la misère à rapper sur leur beat. Parce qu'en un coup qui est fini de faire, qui est monté, on dirait que.
2: Il est tanné.
1: Je suis comme tanné, j'ai pas envie de rapper dessus, il est trop fort.
2: Il s'est brûlé lui-même son propre beat. C'est
1: en
2: ça?
1: L'inventant. Ouais.
0: Tu sais, moi, j'ai composé plusieurs de beats de tactique dans ma carrière, dont plusieurs classiques. Des armées, on était chez nous, il y a des jours comme ça et tout ça. Mais. Ce qui arrivait souvent, c'est que, tu sais, mettons, il y a des jours comme ça, on faisait appel à des musiciens, fait que, tu sais, oups, là, la ligne de basse, elle embarquait, oh shit, ça change complètement le vibe. Les armées jusqu'au dents, moi, j'avais composé la guitare, mais j'ai envoyé ça à JT de Delicate Beats, il m'est arrivé avec une symphonie, fait que, il y a moyen avec la post-prod de sortir de ce piège-là, de dire, hey, je l'ai trop écouté ou j'ai trop travaillé sur le beat. Okay. Donc, ça peut être une façon de se défaire, mais bon, c'était au début de ma carrière, là, j'en compose plus, fait que, je peux plus te dire, tu sais, à l'époque, je pense qu'à l'époque, j'étais plus, je m'assoyais, pendant des heures, j'écoutais le beat, puis j'écrivais. Fait que ma technique d'écriture, ma façon de créer est différente aujourd'hui, parce que vraiment, j'ai moins de temps, mais aussi plus d'expérience, fait que je sais comment travailler pour aller chercher le meilleur, en fait, tu sais, par rapport à l'écriture. Là.
2: OK, très cool, très cool. Sinon, il y avait un beat, tu voulais nous parler avec Tel Quel, parce que l'autre, on va le garder pour la fin de la
0: carrière. Oui, t'as raison. Effectivement, Tel Quel, ben écoute, pour la petite histoire, tu sais, Tel Quel, c'est un gars qui, ça fait peut-être 4-5 ans, qui est beaucoup plus présent sur la scène rap québécoise, qui a énormément de talent, qui a un style bien dans lui. Et sur Rapquette Diamant, sur le dernier album... On a essayé de trouver une place, finalement, ça n'a pas fonctionné. Puis quand on s'est reconnecté, là, tu sais, on s'est croisé dans quelques spectacles et tout ça, lui, il était comme hey, les gars, faut faire quelque chose. Il prépare son album en ce moment même. Il avait sorti un ou deux singles. Fait quand on a parlé de faire une chanson, il nous a envoyé un beat produit par Farfadet Farf, qui est devenu la chanson Disque d'or, qui est devenue ben, super chanson, super vibe été happy, tu sais, Je pense que ça fitait parfaitement pour le temps de l'année. C'est sorti le 31 juillet. On a performé ça d'ailleurs à Saint-Hyacinthe. Donc, Nasty à Jonquière et tel quel qui est un gars de Saint-Hyacinthe, on a performé ça au festival là-bas. Ça donne ce qui suit.

0: Puis album qui s'en vient pour tel quel, gros vidéo. Je salue d'ailleurs mes amis de Helicraft qui nous ont donné accès. C'est des gars de la rive sud de Montréal qui ont en fait une compagnie d'hélicoptères. Et notre chum, Frank Chevalier, là, un vieux chum à nous de la rive sud là-bas qui supporte Tactica depuis longtemps, nous a donné un contact avec eux, parce qu'on a pu aller tourner avec les hélicos là-bas. Puis, on n'est pas monté dans les airs, mais on était autour. Donc, on avait un décor super cool. Puis après ça, on est allé dans le man cave de Frank Chevalier avec ses Ferrari. C'était quand même une belle après-midi. Donc, beau tournage. Allez voir le clip, super clean, super beau. Quel gros shout-out aux frérots.
1: Très cool, encore une fois, très cool.
0: Fait que des shows, de la musique, des voyages. Puis là, ce qui nous attend pour l'automne, je vous laisse là-dessus, gang. Il y a les 30 ans de Tactica. On a fait ça au Centre Vidéotron. Puis là, c'est sûr qu'il y avait des gens qui disaient, tu sais, c'est quand même cher les billets, tu sais, les billets, si ça arrive nord, c'est un peu pendant l'été. Bon.
1: Ouais, faut là, prendre
2: les vacances, c'était déjà prévu, tu sais,
1: il y a la circulation, faut prendre le pont, ça prend une heure et demie, se rendre au Centre Vidéotron.
2: Faut se stationner.
0: On remet ça à l'Anglicane de Lévis.
1: Dans notre course.
0: Dans notre course, exactement. Là, vous vous souvenez, nous autres, on a fêté nos 10 ans là-bas, nos 20 ans là-bas, mm-hmm. Et le 30e là-bas va avoir lieu le 7 novembre. Le 7 novembre, c'est quoi cette date-là? C'est le jour de ma fête. Donc, on aura un double anniversaire le 7 novembre en direct de l'Anglicane de Lévis, 30 ans, 30 classiques. On va avoir des invités, c'est sûr, à 100%. On est en train de monter le show présentement. Mais dépêchez-vous parce que les billets se vendent extrêmement vite. On l'a annoncé, puis il y avait déjà quasiment 50% des billets vendus. Ça fait que ça va aller vite. Mais ça s'en vient. On est bien content de pouvoir célébrer ça à l'Anglicane parce que ça fait partie de notre histoire. Et que c'est drôle, je parlais de ça, puis on aura peut-être une autre discussion éventuellement là-dessus, les gars, mais ça reste quand même la seule salle de spectacle de cette c'est pas une très grande salle de spectacle, là. C'est 250-275 places, je pense. Ça reste quand même la seule salle de spectacle de cette envergure-là sur la Rive-Sud, right? Ce qui est quand même un peu une anomalie, ouais. Je vous dirais, il y a le vieux bureau de poste.
1: Ouais, c'est ça que j'allais dire, il y a le vieux bureau de poste, mais
0: je
1: n'y ai jamais été.
2: Moi non plus.
1: Je ne veux pas parler à travers mon chapeau, le Langlican, j'y étais à quelques occasions.
0: Salle. Mais c'est une belle salle, le vieux bureau de poste, mais je pense que c'est une centaine de personnes.
1: C'est ça que je dirais.
0: Pour nous, c'est trop petit. Fait que sur la Rive-Sud, dans toute la grande ville de Lévis, qui est quand même une ville de 150 000 habitants. T'sais, si on compare à d'autres villes, c'est quand même particulier. Puis la raison, elle s'explique parce qu'on est collé sur Québec, puis bon, Québec ramasse tout. C'est quand même particulier qu'on n'ait pas encore une salle de spectacle un peu plus... puis l'Anglicane est parfait, mais tu sais, un peu plus grande que ça. Là.
1: Un peu plus grande, tu sais, avec la même qualité que l'Anglicane propose, là.
2: Ouais, puis qualité, puis cachet, puis Anglicane, man, c'est la salle. C'est ça. C'est cool, c'est ça. La salle. Mais tu sais, à la Défense, mettons, du Centre des congrès, on est capable de prévoir une salle, peut-être qu'on peut rentrer plus que 250 personnes. C'est une désormais.
1: Encore là, tu sais, j'y ai pas été assez souvent pour me prononcer, mais je sais aussi qu'il y a quelqu'un.
2: C'est pas comme une salle de spectacle en soi, là, remarque, il faut que tu enlèves des séparations, puis.
1: Moi, je sais que ton, ce que tu évoques, Timo, il y a peut-être un de nos auditeurs, là, qui est présentement, qui nous écoute. Je ne nommerai pas, là, que peut-être ça l'intéresse. Fait que, s'il est là, s'il est à l'écoute, c'est une autre personne qui fait écho à ça. Je ne veux pas le nommer, là, parce que je ne veux pas le mettre on the spot, là.
2: Mais j'aime ça, moi, que ça se passe avant le Ken, justement, c'est parce que vos 10 ans avaient été là, les 20 ans aussi, ben, oui, les 30 ans, c'est là. Ouais. Et puis en 2046...
0: C'est malade.
2: 2046, pour les 50 ans de Tactica, on a-tu un petit cue de ce qui va se passer?
1: Dans l'Anglicane.
0: Parce qu'en fait, ce qui est arrivé, c'est que les dernières fois, il n'y avait plus de billets. Tu sais, on a fait on est obligé de faire un... On a fait une deuxième représentation. La première fois, on en a fait deux. La dernière fois, je pense qu'on en a fait une, mais il n'y a plus de billets. Puis là, le monde voulait encore acheter des billets. Fait que, je dis ça pas parce que l'Anglican n'est pas correct, je dis ça parce que, tu sais, mettons, pour Tactica sur la Rive-Sud, une salle de 400-500 places, ça serait encore mieux, mais c'est pas grave. On va aller à l'Anglican, on va avoir du fun, c'est le 7 novembre.
1: Mais t'as raison, parce que moi, je me rappelle, tu sais, pour les 20 ans, j'y étais, puis il a fallu que je me prenne d'avance en tabarouette, puis la première fois des 10 ans, je pense que j'avais fait deux représentations, puis même là, j'y avais pas, j'étais pas arrivé. J'avais même essayé d'amadouer Joe Fresh. Ouais, de soyer Joe Fresh que je suis allé, mais tu sais, je la connaissais pas.
2: Tu faisais pas de radio dans ce temps-là.
1: Non, j'en faisais, mais pas, tu sais, avec moins d'impact, là, disons. Là. J'étais à mes débuts, là, du côté de la Beauce, là, à Sainte-Marie. Fait que je me demande Joe Fresh, elle disait, c'est qui, lui? Au juste, là, tu découvres. En tout cas, ça avait pas marché.
0: Ça va être un sacré spectacle, mais prenez-vous d'avance, parce qu'effectivement, les dernières fois, on a fini par... manquait de place. Donc voilà. Puis sinon, ben on a un gros fil qui s'en vient avec le même aussi. Je vais vous reparler de ça éventuellement. Et il y a la saison de foot de mon gars qui a commencé. Toi, Laurent, j'imagine que ça fait longtemps que tu es sur les touches de côté, mais
1: La saison officielle a commencé le week-end dernier. Là. T'sais, moi, je suis là depuis certaines pratiques, etc. Là, mais la saison officielle débutait samedi dernier.
0: Ça s'est bien passé?
1: Ils ont perdu. Je pense qu'ils, tu sais, ça s'est bien passé, là. Ça a été un bon match, mais c'est parce que je crois qu'ils s'attendaient à gagner. Puis, c'était une très bonne équipe. C'était contre l'Académie Saint-Louis, que je salue tous les kids et les parents. Et du côté de l'Académie Saint-Louis, je le salue. Je l'ai déjà eu comme joueur de baseball alors que je coachais. Mais leur carrière, Xavier Michaud, qui avait été nommé meilleure carrière division 1 l'année dernière alors qu'il était seulement en secondaire 4 là, au niveau juvénile. Ça, c'est les secondaires 4 et 5 là, pour les non-initiés. Là. C'est un cas d'exception. Là. Il va être il va être quelque chose, lui. Il est à surveiller. Xavier Michaud, corps arrière d'Académie Saint-Louis. Je sais pas ce qu'il va aller. Sûrement qu'il va aller aux États-Unis. Peut-être.
0: Il va recevoir des offres. Ouais,
1: il va recevoir des offres. Ça s'en va là. C'est sûr. Puis il y a d'excellents joueurs aussi dans l'équipe, bien sûr, du Blizzard de mon garçon. Je commencerai pas à tous les nommer. Mais on va prendre notre revanche. Là, on joue contre une équipe de Montréal là, en fin de semaine. Là. Ils sont pas prêts. Hein, c'est dit.
0: Bon, c'est dit. Parfait. Ben écoute, nous, ça a commencé avec deux victoires. Mais deux victoires à l'arraché, là, donc tu sais, contre l'Apocateur et Rimouski. Donc, mais ils ont gagné. Les Gaillards trouvent toujours une façon de gagner, mais c'était les deux meilleures équipes de leur division. Donc, disons que ça commence plutôt bien la saison. Là. Les équipes qu'on va affronter sont un peu moins fortes. Mais les Gaillards sont en mission. Puis ils ont un nouveau coaching staff. Puis mon gars est là pour sa dernière saison. Ça fait quatrième et dernière avec le club. Donc les gars sont gonflés à bloc.
1: Puis après ça, c'est l'université. Après ça, ils s'en vont à l'université, c'est ça?
0: Oui, exactement. L'université, là, il est inscrit à Laval, mais il veut transférer à Sherbrooke, en fait, parce que ça blonde est là-bas. Bref, fait que on va suivre ça. Ça va être une grosse saison de foot. D'ailleurs, la NFL commence.
1: Ce soir. Oui, c'est ça, j'ai vu.
0: On suit ça. On a vu un peu les transactions.
1: On s'abrasse.
0: Ça fait rêver, c'est incroyable.
1: On commence ça ce soir avec un rematch du Super Bowl. Puis juste dire, parce que là, on va se laisser, mais je voulais juste donner un exemple. Tu sais, quand on parlait tantôt, comment t'as appelé ça en français, là?
0: Le devis d'hospitalité.
1: Le devis d'hospitalité, c'est tellement beau comme terme. J'ai été en chercher juste quelques-uns flyers. Je vais les faire en rafale vite parce que je trouvais que c'était intéressant. Là. Van Halen, c'est quoi qu'ils demandaient aux autres? Ils demandaient des M&M, mais il fallait que dans leur M&M, il n'y ait aucun M&M de couleur brun, marron, là. S'il y avait des M&M de couleur marron, là, eux autres, ça allumait une lumière qu'ils n'avaient pas lu le devis au complet, parce que eux autres, il y avait des installations techniques et des jeux de lumière là, qui étaient très lourds et des fois même dangereux. Fait que là, ils disaient « Oh! » Le promoteur du spectacle ou la salle de spectacle, ils n'ont pas lu le
0: devis. Il n'est pas à ses affaires.
1: C'est smart.
0: Le gars qui s'occupe du devis d'hospitalité puis le gars qui s'occupe de la lumière, c'est pas prendre toute la même équipe.
1: Non!
0: C'est sûrement deux fédérateurs, ça n'a aucun rapport. Là,
1: imagine commencer à enlever tous les M&M bruns, c'est du gossage. Beyoncé!
0: Ça dépend. Si tu vas à New York, quand je suis allé à New York l'année passée, dans le magasin M&M, tu peux les acheter par couleur. Tu vas à New York.
1: Ah, c'est pas vrai.
0: Tu acheter toutes les couleurs sauf brun. Ça, tu vas être correct.
1: Ouais, la maison M&M, là, à New York. OK. Beyoncé, pour sa tournée de Mrs. Carter World Tour, elle voulait de l'eau alcaline servie impérativement à exactement 21 degrés Celsius. Des pailles en titane qui valent chacune plus d'une centaine de dollars pour boire son lot. Des boules de glace taillées à la main pour rafraîchir ses boissons après le spectacle. Et un mobilier entièrement blanc et des murs recouverts de rideaux blancs en coulisses. Ça prenait tout ça, là. S'il n'y avait pas ça...
2: Okay, mais la dernière ligne, tous les meubles, le mobilier blanc puis les rideaux blancs, c'est comme moi.
1: Hop, tu sais, il y en a d'autres, là. Je vois Katy Perry, qu'elle, il fallait... elle voulait des fleurs, mais il fallait pas qu'elle ait d'œillets. Parce que s'il y avait des œillets, c'était écrit en majuscule pis en gras, là. Elle pétait un câble. Jack White, lui, c'était pas de banane. Zéro banane. Puis ça y prenait sa guacamole. Avec une recette là, détaillée, là, puis il fallait qu'elle soit servie frais à 17h pile. Ça y prenait sa guacamole. Hein? Fait que ça, c'est quelques exemples. Moi, ça me fait capoter, ces affaires-là. Ça fait tellement princesse, puis tu vois.
0: On est rendu trop loin. Là. Fait que là, les gens, ils ont perdu la notion de la réalité de c'est quoi un artiste, puis c'est quoi un humain normal. C'est pas genre si.
1: Ça me prend ma guacamole à 17h.
0: C'est toujours bien juste un chanteur. Là. Calmez-vous. Là. Mais bon, je pense qu'ils ont les moyens. Puis, tu sais, je sais pas. J'étais un peu ambivalent dans le sens où ce que je sais, c'est que la plupart des artistes aujourd'hui autoproduisent leurs tournées, dans le fond, tu sais, puis ils génèrent beaucoup d'argent.
1: Ouais, ouais, ouais.
0: Fait que dans leur devis d'hospitalité, ils finissent par payer pour ça. Peut-être que oui aussi, tu comprends?
1: Non, non, c'est une bonne réflexion, parce que c'est vrai, ça a changé là, depuis le. Tu sais, parce que. C'est pour ça que, tu sais, je l'avais déjà expliqué, là, que les artistes avaient moins tendance à aller performer en festival et autres. Ils aimaient mieux produire leur propre show. Comme ça, avec la tarification dynamique. Il gagnait encore plus de cash, tu sais, il faisait encore plus de cash. Fait que ça, c'est peut-être que, tu sais, peut-être qu'ils ont calmé ses devis, puis de toute façon, ils amènent leurs affaires, là. Tu sais, peut-être que sa guacamole, là, il s'entraîne à, je sais pas, moi, un espèce de baril, là.
0: Pour ça,
2: mais c'est plus le 5 heures. Qu'est-ce qu'il fait si la personne arrive à 5h03? Est-ce qu'il engueule le pauvre employé?
1: Je penserais pas, mais
0: ou
1: ça.
0: Ou le show.
1: Ouais. C'est surtout que, tu
0: sais. J'ai pas eu ma guacamole, tout est annulé.
1: C'est surtout, tu sais, venant de Jack White, me semble, tu sais, Jack White, tu sais, c'est comme le. Je sais pas, j'avais pas en tête que Jack White, tu sais, Beyoncé et Katy Perry, disons, je fais pas le saut, qu'il y ait des demandes particulières.
0: Ouais,
1: Jack White, je suis comme,
2: c'est une attitude punk qui devrait comme s'arranger avec ce qu'il y a, là, son entourage. Ouais,
1: c'est peut-être. Ça, il y aurait pas de guacamole, ça serait pas même bien grave, là, ou bien elle serait faite à peu près, là. D'accord, il est pas même place.
0: Ouais, écoute. À suivre. Mais là, nous, dites-vous qu'on n'est pas là-dedans en tout.
1: Non. Non.
0: S'il y a des skittles, c'est pas surette. Il y a Turner, c'est pas de crise de bacon. Tout va bien aller. Rassurez-vous.
1: Oh, salut, Kate Turner.
0: Rassurez-vous, ouais, ouais.
1: OK, cool. Tout on se laisse avec une nouvelle chanson aussi qui est sortie durant l'été.
0: Ouais, qui est sortie la
1: semaine. Récemment, en fait. Ouais.
0: Ouais, Ma Folie avec le cousin B1 et le Bro L Music de Sherbrooke avec qui on a connecté depuis à l'époque du Explicit Bar, quand il y avait le Explicit Rap Machine, le concours. Rémi, tu vas te souvenir de ça.
1: Ben oui.
0: La musique avait participé à ça. Fait qu'on remet ça sur la chanson Ma Folie, sur les images de PLM Productions, tournée ici à Saramol en une heure. Mais une excellente chanson. On aime bien le vibe, man. Fait que, on se laisse là-dessus, les amis. Rap Keb.
1: Hey, merci encore. Toujours le fun de jaser, Fred. Fais attention à toi, puis au plaisir de se reparler très bientôt. À la semaine prochaine, si Dieu le veut.
0: Salut, bye.
1: On écoute, bien sûr, Tactica avec, c'est Obi-Wan, avec Tactica et L Music, Ma Folie, puis retour de message, Marc Bouchard, chroniqueur automobile. Reste là, la Rip sa gang, a.k.a. Laurent Létruant.

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1: Oh que oui, la Rips Gang a.k.a. Laurent Létruant. Et on est très content de pouvoir parler à nouveau à l'expert dans tout ce qui entoure les voitures. Et j'ai nommé Marc Bouchard, chroniqueur automobile. Salut Marc, comment tu vas?
2: Ça va très bien et toi, mon cher?
1: Ça va très, très, très bien. Et là, tu sais, t'as plusieurs sujets que tu voulais aborder. Puis moi, je te lance une courbe en partant. Parce que...
2: Quelle surprise!
1: Bien sûr, on va revenir un peu sur ton été, entre autres un voyage que tu as fait là, en voiture électrique pour faire plaisir à l'ami Rémi. Mais je voyais une publication tantôt sur Internet qui faisait extrêmement réagir, puis c'est quelque chose que j'ai, disons, côtoyé cet été. Et je parle, parce que je sais que tu es fort dans les voitures, mais les scooters, là... Ça, techniquement, ça a une limite de vitesse parce qu'il me semble que il y en a qui passent vraiment vite. Là, dans... En tout cas, moi, cet été, là, j'en ai, comme je dis, j'en ai croisé plusieurs. Là. Puis, Caroline, c'est normal que ça roule des fois à 80-90, un scooter?
2: Absolument. Je veux dire, il faut savoir que okay. Si c'est un scooter qui est conduit par un jeune en bas de 16 ans, non, c'est pas permis.
1: OK, c'est ça. Ça dépend de la personne qui conduit le scooter.
2: Exactement. Ah. Donc, il y a certains modèles. Donc, si en bas de 16 ans, tu as le droit de conduire jusqu'à... De mémoire, c'est des 50 cc, là, mais là, je peux me tromper là-dessus. Là. Donc, tu peux pas aller plus vite que ça. Si tu vas plus vite que ça, c'est parce que tu es allé chercher un scooter plus puissant. Et là, à ce moment-là, ça te prend un permis de conduire.
1: OK, OK.
2: Donc, ah. Et là, donc, c'est...

0: cyclables.
1: Pas de casque la plupart du temps, parce que ces trottinettes, ils en mettent souvent pas.
0: Ouais. Ouais, ouais. Que, c'est non, moins non, cool, écoute, ouais, quand t'as un casque. Puis je pense
1: mais,
0: que...
1: Mais tous ces véhicules-là, tu sais, là, puis je vais me faire probablement des ennemis, là, mais tous ces véhicules-là, là, les trottinettes, les scooters, j'ai rien contre, là, je suis tout à fait d'accord qu'on en a besoin, mais il faut s'assurer de les gérer intelligemment. Tu sais, ça va là-dessus, puis moi, ben ce avec quoi je vis régulièrement aussi, c'est les vélos électriques qui roulent à des vitesses de fou.
0: Oui.
1: Tu sais, puis les quadriporteurs.
0: Oui, ben, on se rappelle même que c'était le maire de... Ah, c'est le maire là, qui voulait...
2: C'est Louisville?
0: Oui, le maire de Louisville qui voulait interdire les quadriporteurs. Là. Il disait qu'il se ferait pas...
2: Là, il était intense.
0: Oui, mais lui, il a toujours été intense.
2: Les quadriporteurs, ils roulent pas si vite que ça. Tu sais. À leur défense...
1: C'est pas qu'ils roulent vite, c'est qu'ils roulent en plein milieu de la rue.
0: Oui, c'est ça. Puis des fois, eux autres, ils respectent pas les... En tout cas, moi, pas tous. Là. Je veux pas généraliser. Là. Je vais me reprendre parce que j'ai dit ils ne respectent pas, là. Mais plusieurs ne respectent pas, on dirait, la circulation, le code routier. C'est-à-dire, il y a des arrêts, des stops, eux autres, ils font pas. On dirait qu'ils sont rendus à un âge qu'ils font comme, bah, advienne que pourra. Fait que,
1: de toute façon, ils n'ont même pas le droit, en théorie, de rouler dans le milieu de la rue.
0: Non,
1: leur véhicule n'est pas conforme.
2: C'est ça, c'est en bordure de la rue. Là.
0: Ouais, ben moi, j'en ai pogné souvent sur Guillaume Couture. Là. C'est peut-être
2: sur
0: la même.
2: Guillaume Couture,
0: le gars, il était en voie de droite.
2: Encore, étant quadriporteur sur Guillaume Couture.
0: Il était en voie de droite, là. Puis...
1: Il était un tour à Saint-Hyacinthe. Vous allez voir qu'il y a des Grands Prix de Formule 1 de quadriporteur régulièrement. Là.
2: Ouais, ben, je suis allé à Saint-Hyacinthe, justement, cet été. Fait que je salue les mascoutins à l'écoute. Oui.
0: T'as-tu vu des. T'as-tu vu la F1 quadriporteur? Non, t'as pas vu ça.
1: T'es allé faire ta visite historique, mon ami.
2: Ouais, ouais, une petite visite historique au centre-ville de Saint-Hyacinthe. Puis, crime, j'avais jamais été là. Tu sais, Timo, juste avant, dans la chronique, il dit qu'il y a tout le temps des coins de pays au Québec qu'on n'a jamais visité. Ben, tu sais, le centre-ville de Saint-Hyacinthe, je n'avais jamais visité ça. Et pour vrai, man, c'est une belle petite ville, chill, puis plein de beaux petits spots à passer, puis plein de belles bâtisses.
0: T'as-tu été voir Marc, au moins?
2: Non, ben j'ai pas vu Marc. J'ai vu un monsieur qui se connaissait. Par contre, j'ai parlé de Marc avec quelqu'un qui te connaissait.
1: Ben oui, il m'en a parlé la semaine dernière.
2: Ah ouais, OK.
1: Ah ouais. J'ai croisé par hasard dans un café au centre-ville, puis il me disait, j'ai un ami à toi qui est venu avec sa famille, ils ont fait une visite historique, et ben là, fait que là, je savais que c'était toi, là.
2: Ouais.
1: Eh oui.
2: C'était monsieur qui, donc, je voulais
1: Bourgeois.
2: Monsieur Bourgeois, c'est ça.
0: Salut
2: monsieur Bourgeois, c'est ça.
0: À l'écoute.
2: Très bon explicatif historique qu'on a eu. Okay. D'ailleurs, votre bureau de poste à Saint-Hyacinthe a gagné le prix du bâtiment le plus laid de la ville.
1: Ah oui.
2: Je dis ça comme ça, je dis rien.
1: Le bureau de poste, ce qu'ils appellent le nouveau bureau de poste, c'est une horreur épouvantable.
2: Ouais, ben, mais, c'est...
1: Si tu t'es promené sur la rue où il y a le bureau de poste, la rue Giroir, qui est une vieille rue magnifique en passant,
2: ben oui.
1: De l'autre côté, il y a un bâtiment qui abrite maintenant des appartements puis des chambres. Ça, c'est l'ancien bureau de poste. Ça aurait mérité le prix d'un des plus beaux, par exemple.
2: OK, ben c'est ça. Je pense que le concours, c'était le plus bel édifice, puis le plus laid, tu sais, pour faire ça humoristique un peu. Puis effectivement, le bureau de poste, c'est pas qu'il est si pire que ça. Mais tu sais, c'est un immeuble, tu sais, c'est comme jaune en brique. Des années style 70, à peu près, je dirais, là. Je peux me tromper là-dessus.
1: Non, c'est à peu près ça, là. C'est fin des années 60, début 70, là. Okay. On a l'impression que ça a été bâti avec les résidus de l'Expo 67, là.
2: Ouais.
1: OK.
0: OK. Mais là, on va revenir parce que, justement, on va parler de tes visites touristique à toi, puis en plus, tu parlais de vélo électrique, tout ça, mais toi, tu l'as fait en voiture électrique, t'as fait un voyage au Nouveau-Brunswick.
1: Oui. Je suis parti de la maison avec un Toyota CHR, qui est un petit VUS compact, et je vous le dis tout de suite, aucun reproche à faire à ce véhicule-là. C'est un véhicule que je recommande sans problème, ça va bien, c'est bien fait. Oui, là, actuellement, il y a un petit rappel au niveau logiciel, mais il y en a dans toutes les voitures électriques à peu près, là. Fait que ça, c'est rien de tragique, mais... C'est pas très spacieux, on s'entend, c'est un petit sous-compact, là. Mais c'est super confortable, ça a fait le travail, c'est silencieux, c'est bien insonorisé. On avait une énorme valise, évidemment, je suis parti avec ma femme. Fait qu'on avait une énorme valise à la rentrée dans la valise.
0: Dis-le donc, c'est toi qui traînais toutes tes babioles, là. Mets pas ça sur le dos de ta
2: collection. À coller, il traînait ses petites soeurs à coller, la collection.
1: De... Moi, je traîne trop de linge quand je pars en voyage.
0: OK. OK.
1: Parce que j'ai pas. Non, il fait chaud. M'emmener mes shorts. Ouais, mais d'un coup, qu'il fait frais. M'emmener mon hoodie. Ouais, mais tu sais, d'un coup, que c'est entre les deux, ben, m'emmener une chemise à manches longues. Finalement, j'ai la moitié du linge que je porte pas. T'sais. En tout cas.
2: Ouais, mais ça là-dessus, à ta défense, Marc, c'est le fun d'arriver en voyage et avoir un choix de linge.
1: Oui.
2: Pas, on s'en va pas dans un camp de concentration. Là. On peut arriver et dire, bon, ben, je veux m'habiller comme ça finalement. Je pensais mettre ma chemise. Non, je vais mettre mon polo. Fait que je me suis amené des options.
1: Surtout que je suis en voiture. Tu sais, en avion, tu fais, OK, m'a limité un peu parce que c'est compliqué. En auto,

0: tôt, là, même si je pack la deuxième rangée, ça ne me dérange pas pantoute. Fait que bref, tout ça pour dire qu'on est parti effectivement avec le Toyota CHR de chez moi. Et je le répète, système d'infodivertissement tout à fait à propos. T'sais, rien à dire contre le véhicule, au contraire, c'est un véhicule qui, même en termes de tarifs, est intéressant. Autonomie annoncée 496 km. Ça, c'est l'affaire qui est pas vraie. En tout cas, que moi, j'ai jamais vu. Okay? Moi, le plus que j'ai vu affiché, c'est 425.
1: OK.
0: OK. J'avais une version à deux roues motrices. Et on est parti à 100% de la maison. Je me rendais à Fredericton, qui est à peu près 800 quelques kilomètres, 810 kilomètres de la maison. OK. Donc, de chez moi, je me suis rendu à Rivière-du-Loup sur une seule charge. Un petit peu ça à fesse quand je suis arrivé. OK? Parce que c'est quand même 397 km de chez nous, Rivière-du-Loup, là. Quand on a 425 d'autonomie, ça n'en laisse pas tant de l'os que ça.
1: Non, c'est ça.
0: Fait que je suis arrivé un petit peu ça à fesse, mais je suis arrivé, pas de problème. On est allé souper, on est allé à l'hôtel, on s'est branché, il y avait une borne gratuite. Le lendemain matin, l'auto est à 100%. Je me dis, ben regarde, je suis à mi-chemin. Je vais me rendre à Fredericton sur une seule charge. Erreur. D'abord parce que j'ai oublié de préciser qu'au Nouveau-Brunswick, il y avait des côtes. Ce qu'il n'y a pas beaucoup entre Saint-Hyacinthe et Rivière-du-Loup. Hein? C'est assez plat. Fait qu'à titre de comparaison, ma consommation était de 16,4 kW quand je me suis rendu jusqu'à Rivière-du-Loup. Elle est montée à 23,4 quand je suis rentré au Nouveau-Brunswick.
1: Okay.
0: Évidemment, la recharge n'est pas pareille. Après ça, au Québec, on a un beau réseau de bornes. C'est bien centralisé dans une application qui s'appelle Circuit électrique. Puis sinon, ben moi, j'avais avec Toyota, là, c'est une prise comme Tesla. Donc, je suis aussi admissible sur le réseau Tesla. Alors, deux applications, je fais le tour, c'est facile à trouver, il n'y a pas de problème. Au Nouveau-Brunswick, c'est un autre défi. Ça m'a pris 5 applications pour réussir à trouver les bornes.
1: C'est quoi, c'est que l'offre n'était pas suffisante, c'est que mal expliqué?
0: C'est que l'offre n'est pas centralisée.
1: OK.
0: Fait que, moi, si j'ouvre l'application Circuit électrique, là, j'ai plusieurs compagnies qui sont affichées dans l'application Circuit électrique. Mais au Nouveau-Brunswick, elles ne sont pas toutes là-dedans. Fait que là, tu cherches. Là, ah non, il y a des bornes Irving. Fait que, il faut que tu télécharges l'application Irving. Là, tu as l'application Tesla. Là, tu as besoin de l'application ChargePoint. Là, tu as besoin de l'application New Brunswick Power parce que elles ont aussi ont leur propre réseau.
1: Ben ouais, ton téléphone commence
2: déjà
1: à être
2: loadé. New Brunswick Power, on dirait que là, ça sonne plus centralisé un peu, mais...
0: Oui, mais encore une fois, le réseau n'est pas développé comme le nôtre. Et il y a des bornes de New Brunswick Power qui apparaissent sur l'application du circuit électrique, mais pas toutes. Fait que bref, j'ai fait tout ça. On s'arrête à une première où on nous dit Irving a 3 bornes nouvelles. Et on arrête là, les bornes ne sont pas encore en opération. Heureusement, il y en a une autre un peu plus loin de New Brunswick Power. On part, elle est supposée charger à une vitesse de 50. Elle charge à 9.
1: Ben
0: voyons. OK. Ouais. Fait qu'évidemment, je ne suis pas resté là longtemps parce que 9, c'est ce que je charge à la maison quand je suis branché. Je dis, j'en ai pour 8 heures à me remplir, ça n'a pas de bon sens. Fait que je suis reparti vers Fredericton. Je me suis arrêté dans une deuxième borne plus loin où là, j'ai réussi à me charger un peu. Puis finalement, je suis arrivé avec une heure de retard sur mon rendez-vous à Fredericton.
2: Est-ce que tu as eu peur à un certain moment de manquer d'électricité?
0: Pas là. Là, ça a bien été, même si la fin, encore une fois,
1: c'est
0: arrivé
1: pas là.
0: 30 km.
1: Ouais, c'est ça. Non. Ça
0: le lendemain, bon, le soir, on est allé coucher à l'hôtel, on s'est branché, il y a une borne Tesla dehors, mais c'était pas une borne rapide, c'était une borne lente. Fait que là, quand je l'ai mis au bout de 3-4 heures, parce qu'il y avait d'autres clients qui voulaient avoir la borne, elle était pas pleine, elle était à 50% ou à peu près. Alors, je pars de Fredericton et je m'en vais jusqu'à Saint-John's. C'est 120 km. Je me dis, bah, pas de problème, il y a des bornes à Saint-John's. Oui, mais parce que j'ai une Toyota qui est compatible avec les superchargeurs Tesla, quand j'arrive sur des bornes de d'autres compagnies, c'est pas la même plug. Fait que ça me prend un adapteur. Adapteur que j'ai dans la voiture, il n'y a pas de problème. Mais les bornes New Brunswick Power ne reconnaissent pas toujours l'adapteur. Fini par m'arranger avec ça. Je m'arrête sur une bonne Irving. Elle ne reconnaît pas du tout l'adapteur.
1: Mais voyons.
0: Alors, je suis à Saint-John. Je suis à 120 km de Fredericton où je m'en vais coucher. Et il me reste 41 km d'autonomie. Là, je commence à avoir un peu moins de fun. OK? Heureusement.
1: T'en avais pas tant que ça au départ, là.
2: Hey, c'est le fun de chercher les bornes de même. Pis...
1: Oui, c'est ça. Après, où est Charlie? Où sont les bornes?
2: Où est l'adapteur?
0: Fait que là, on a trouvé la borne avec une plug NACS. J'ai réussi à me charger quand même pour revenir, pas de problème. Alors, je me dis, j'arrive à Fredericton et je vois que tout près de Fredericton, il y a 18 bornes Tesla en ligne. Je vous rappelle que moi, j'ai l'adapteur et que je suis capable d'aller sur les bornes Tesla. Alors, je m'en vais au poste Tesla. J'arrive pour me brancher. Pas lui. Parce que cette place-là, elle est réservée aux voitures Tesla seulement. Pas aux autres. Alors, sur mon application Tesla, parce que moi, j'ai une Toyota, je ne voyais pas les bornes. Comme tu vois pas la borne, mais tu peux pas la démarrer, il n'y a pas de bouton là-dessus. Là. Tu en démarres avec l'appli.
3: OK.
0: Fait que j'ai été obligé de me chercher une autre borne, encore une fois.
3: Voyons.
2: Attends un petit peu, Marc, excuse-moi de te couper. Là. Si mon téléphone n'a plus de batterie ou si j'ai perdu mon téléphone, je peux pas charger mon auto?
0: Il y a des places où il y en a qui fonctionnent avec une carte de crédit. Tu peux taper ta carte de crédit. Et il y en a d'autres, comme le circuit électrique, tu peux avoir une carte en plastique que tu traînes dans ton portefeuille. Tu vas activer ta borne avec ta carte en plastique.
1: OK, qui est tout le temps là, qui est comme des fonds dessus, ou je sais pas trop. Là.
0: Oui, ouais, c'est bien. En fait, c'est que ces affaires-là, tu rentres ta carte de crédit, puis eux autres, ben, tu dis, mettons, je vais à 15$, puis à toutes les 15$, ils vont se recharger, tout simplement.
1: Mais ça, c'était. Rassure-nous, là, ça ne t'est jamais arrivé au Québec, là. Ça, c'est vraiment. Là, c'était... Ah,
0: non, c'est pas ces problèmes-là. Jamais. Tellement, d'ailleurs, que quand on est revenu, bon, finalement, j'ai fini par me charger, là, j'ai réussi à partir. Quand je suis reparti de Fredericton, je m'en venais vers la maison. Je suis parti presque plein à Fredericton. Je suis arrivé à Saint-Léonard, au Nouveau-Brunswick, où j'ai trouvé une borne rapide qui a fonctionné super bien. J'ai réussi à monter jusqu'à 80%. De là, je me suis rendu pas loin de Montmagny, où il y a des bornes Tesla auxquelles j'avais droit. Alors, je me suis chargé jusque-là, puis je me suis rendu jusqu'à la maison. Alors, le retour s'est fait sans aucun problème, et au Québec, ça s'est fait numéro un. Au Nouveau-Brunswick, ça a été un petit défi de trouver les bonnes bornes et les bons adapteurs.
1: Mais regarde, pour une fois qu'on peut se taper dans le dos et dire qu'on fait mieux qu'une autre province.
2: Je vais être bon joueur, Marc. J'aimerais bien ça te dire. Le meilleur truc, Marc, c'est un bon vieux moteur à essence.
1: Non, mais là,
2: sauf que cet été, je suis allé. J'étais allé au Nouveau-Brunswick cet été, sans couper. J'étais allé au Nouveau-Brunswick cet été avec un moteur à essence. Puis j'ai eu peur de manquer de gaz à un moment donné. J'ai trop négligé le temps que je faisais. C'était entre Miramichi et Shediac.
1: C'est quoi, il n'y avait pas de station de
2: Non, c'était dans comme un espèce de parc national. Puis je voyais les lignes qui descendaient. Puis avec ma mère, là, tu sais, j'étais.
1: C'est le Nouveau-Brunswick, dans le fond, qui a des problèmes.
2: J'aurais dû tanker au tank que j'ai vu là, avant de dire « Ah, si je devrais me rendre, là, tu sais. »
1: Non.
2: Je devrais me rendre. Déjà là, c'est pas bon quand c'est au conditionnel.
1: Dans le Nouveau-Brunswick, manque d'électricité puis de gaz.
0: Mais, je vais vous préciser d'autres choses, cependant. Le prix de l'essence actuelle est à 1,94, 1,95. Mettons 2$, OK? J'ai fait 1963 km. Avec une voiture qui fait une moyenne de 7,5 litres au 100, ça m'aurait coûté un petit peu plus que 305 $ en essence.
1: Ouf.
0: OK? Parce que c'est 2000 km quand même, là. Savez-vous combien ça va coûter d'électricité?
2: Je dirais à peu près.
1: Disons une tiers, hein?
2: Ouais, 50 pièces.
1: Moi, je veux dire 100.
0: 74.
1: OK, entre nous deux. Ah, ben ouais, ça.
0: Fait que. Ça paraît. À 74 pièces, c'est 225 de moins.
1: Ouais, mais le stress occasionné, ça a un coût, ça.
2: Oui, ouais, j'avoue.
0: C'est ce que je disais. Ça m'a coûté 100 pièces de Valium, mais. Okay. Mais j'ai quand même économisé.
1: On va parler, on va avoir le temps pour un autre sujet. L'autre, on va regarder pour la semaine prochaine. On va parler des tarifs. Là, on n'a comme pas le choix. Là, encore Trump qui est arrivé avec des nouveaux tarifs. En passant, vous serez heureux et heureuse d'apprendre, auditeurs et auditrices, que Christine Fréchette, on le sait, là, elle est là-dessus. Là, ça,
2: elle démissionne.
1: Ça, non, c'est la guerre tarifaire comme thème électoral. Et c'est quoi son titre, Rémi?
2: L'ennemi du Sud.
1: Non. Capitaine Québec. Alors, Christine Fréchette se prédomme maintenant Capitaine Québec. Oh, yeah! Pendant ce temps-là, pas Saint-Pierre par mon don, moi, j'aime mieux la rhétorique.
2: C'est pas sérieux, ça. C'est pas elle-même qui se nomme comme ça.
1: Oui.
2: Auto-proclamé. S'auto-proclamer,
1: c'est comme dire je suis en feu ou quelque chose du genre, tu sais, je l'ai tué. Là, s'appeler Capitaine Québec. C'est fou, raide. J'aime mieux la twist de Paul Saint-Pierre par mon don, qui, lui, au lieu de dire tout le temps guerre tarifière, il aime mieux parler de conflit commercial, tu sais, parce que ça part, tu sais, si tu veux essayer de négocier avec l'autre, là. Tu parles tout le temps de guerre tarifière, puis t'es une capitaine Québec.
2: Non, je suis pas encore sûr de ce que ça me fait ressentir, ça.
1: Je savais que t'étais pas prêt à ça. Fait que, qu'est-ce qu'on...
0: D'un autre côté, Paul Saint-Pierre Plamondon, on attend toujours qu'il dise que Trump n'a pas raison.
1: Ouais.
0: Bon.
1: Ouais. C'est une autre affaire.
0: Il est un peu trop optimiste à l'égard de M. Trump, là. D'ailleurs, la raison pour laquelle je voulais parler des tarifs, en fait, c'est que vous remarquerez que le monde de l'automobile est assez discret actuellement à ce niveau-là. Parce que on négocie de tous les bords, tous les côtés. C'est-à-dire que les Américains, ce qu'ils voulaient, eux autres, c'est que nous empêcher de continuer l'entente avec les Chinois, évidemment. Donc, c'est ça qui, entre autres... Qui
1: mais on l'a continué, nous autres. On a continué ça.
0: Oui, on l'a continué.
1: En plus, Carney, il est assez intense. Là, lui, il n'arrête pas de montrer qu'il ne veut pas s'en faire imposer par Trump. Fait que c'est pas vrai qu'il va l'écouter là, là-dessus. Là.
0: Non, mais quand une des dernières propositions, quand ce que Trump demandait, c'était d'avoir le droit de réviser les ententes commerciales avec d'autres pays dont certains étaient considérés comme des ennemis de l'État.
1: Oui, ouais, je m'en rappelle ça.
0: En gros, il aurait pu décider que le contrat avec la Chine au Canada n'était plus valable. Fait que bon, c'est assez pas fait. Mais actuellement, il y a beaucoup de démarches de la part des manufacturiers aux États-Unis qui veulent empêcher les voitures chinoises de rentrer. Et pas seulement les voitures, les pièces, les logiciels, tout ce qui est chinois dans une voiture pourrait ne pas rentrer.
1: Oui,
0: hein. Si c'est le cas, ça va devenir solidement compliqué parce que ça veut dire que si vous avez une voiture chinoise, et quand je parle de voiture chinoise, c'est pas uniquement les BYD puis les Geely, là. Une Polestar, à partir de 2026, ce ne sera plus vendu. La fin de 2026, c'est plus permis de les vendre aux États-Unis. Une Tesla fabriquée en Chine, vous n'aurez pas le droit d'aller aux États-Unis, de traverser la frontière. Oh. C'est ça la loi qui est à l'étude actuellement du côté américain.
1: Ouais, mais là, je ne sais pas, c'est quoi? Il va y avoir une police qui va inspecter les véhicules, va savoir qu'est-ce qui...
0: Avec ton VIN, avec ton numéro d'identification de voiture... C'est facile de savoir le lieu de fabrication.
1: Je ne savais pas ça.
0: Puis on va vous empêcher de rentrer aux États-Unis. Ça fait partie des choses. L'autre élément qu'il faut regarder.
1: Ouais, mais en même temps, tu sais, je veux dire, je sais pas, ils arriveraient avec de l'argent, tu sais, c'est de l'argent neuf, là. Les autres, ils vont se priver de ça parce que.
0: Ouais. Oui, parce que là, les Américains, les constructeurs américains, ils n'ont pas de fun avec la guerre des tarifs, eux autres. Ils ont vraiment pas de fun.
1: Il n'y a pas grand monde qui a du fun, là.
0: Non,
1: à part Capitaine Québec, que... là, qui est en train de se faire un slogan avec ça, puis de faire une campagne électorale pour surfer là-dessus, là.
0: Oui, mais ils se sont tirés dans le pied parce que là, imagine-toi que c'est au Canada que vont être construits la plupart des camions Super Duty maintenant. Ford est en train de prendre son usine d'Oakville pour assembler des camions Super Duty. GM vient de signer avec Unifor, le syndicat, pour construire les 2500-3500 à Oshawa. Ça veut dire que les Américains qui vont acheter des gros camions, et Dieu sait qu'ils en achètent beaucoup, vont payer plus cher que les Canadiens pour le même véhicule parce que nous, on n'aura pas les tarifs imposés américains et nous, on n'impose pas de tarifs sur l'aluminium.
1: Oui, mais nous autres, on a quand même des contre-tarifs, mais tu sais, ça n'aura pas autant d'impact. C'est ça que tu dis, dans le fond, sur
0: l'achat. Ben non, puis ils sont assemblés chez nous.
1: OK.
0: Fait qu'ils ne traverseront pas la douane.
1: Là. OK.
0: Fait que, ultimement, à cause de tout ça, ils pourraient payer moins cher au Canada qu'aux États-Unis. GM et Ford n'aiment pas ça. Parce que c'est aux États-Unis que leur marché est le plus gros.
1: Mais moi, c'est ça, je comprends pas que c'est les lobbying là, de ces méga compagnies-là, là, GM puis Ford, ils font pas de pression au sein du gouvernement.
0: Oui. Oui, mais là, ils demandent en même temps qu'il n'y ait plus de Chinois. Fait qu'ils peuvent pas gagner sur tous les fronts. Tu vois, c'est ça le problème. Là. C'est que là, ils parlent pas fort, on les entend pas parce que les pressions se font ailleurs, mais ils peuvent pas gagner sur tous les fronts, puis ils demandent sur tous les fronts. Et finalement, ben, il faut aussi se rappeler, comme je te dis, que il y a d'autres compagnies, je pense à Honda, qui a dit à M. Trump, ben, s'il n'y a pas d'entente de libre-échange avec l'Amérique du Nord, l'usine qu'on devait construire aux États-Unis, on ne la fera pas. Parce que ça ne sera pas rentable.
1: Putain, un coup d'un jarnac. Bang!
0: Fait que là, c'est ça que je vous dis. Le monde automobile actuellement, là, ça bouge énormément, mais vous n'en entendez pas parler. Dites-vous qu'il y a beaucoup, beaucoup, beaucoup de négociations qui se font en arrière-plan. Puis ça va jouer un rôle important dans une entente éventuelle, mais on ne saura jamais pourquoi.
1: OK. Ben, c'est sûr qu'on va surveiller ça là, durant la saison parce que ça va continuer de bouger selon les humeurs de notre président de nos voisins du Sud, là, Donaldo. Bref, merci bien gros, Marc, d'être là à nouveau cette saison. C'est très apprécié. Puis continuez, si vous avez des questions, on peut toujours visiter la page Facebook Gotchar. Est-ce que le balado est recommencé?
0: J'ai fait un ou deux épisodes cet été. J'attendais que mon fils revienne du Japon, là, il est revenu. Fait qu'il va, le prochain épisode, il est supposé nous raconter son expérience de conduite du mauvais bord de la rue puis du mauvais bord du char.
1: OK. Oh, j'ai hâte d'entendre ça.
2: Tu penses qu'il a conduit une japonaise comme ceux qu'on connaît? Une Toyota?
0: Une Toyota Yaris.
2: Ah, bon, OK. Oui, c'est une japonaise comme on connaît.
0: Ouais, mais écoutez, je vous enverrai une photo, elle est pas mal plus belle.
1: OK, OK. On regardera ça.
2: C'est beau, Yaris.
0: Ah non, mais la sienne était vraiment belle.
1: Fais attention, là. Yaris, c'est quelque chose qui... Ça touche une corde sensible à notre ami...
2: Oui, ça a été mon partenaire pendant 5 ans.
1: Hey, merci, Marc. On s'en reparle. Fais attention à toi.
0: Bye-bye.
1: Salut, bye. Bon, fait que... Capitaine Québec.
2: Capitaine Québec,
1: comme fessé, là. Ah ouais. Sérieux, puis c'est ça, la clip. C'est ça, la clip, là. Que l'équipe de com qui entoure la CAQ s'est dit, l'équipe Fréchette, là, ils se sont dit, on sait ce qu'on va faire. Parce qu'ils veulent vraiment cibler ça, tu comprends? Le conflit, là, avec Donald Trump.
2: Non, ils font leur capital juste là-dessus. Non, eux autres sont contents de tout ça. Ça y fait comme de quoi à dire, de quoi qui sert un peu à rendre le monde incertain. Ils font pas au monde avec ça. Ils vendent le problème après ça pour être la solution. Là.
1: Parce que là, il n'y avait pas juste... tu sais, au début, on parlait du référendum. Tu fais peur avec le référendum, mais là, ils ont de quoi d'autre qui fait encore plus peur que ça. L'épouvantail Trump. On n'aura pas le choix d'y aller avec Capitaine Québec.
2: Parce que ça va être un déguisement populaire pour l'Halloween de cette année.
1: Capitaine
2: 2026.
1: Québec?
2: 2026. Non, Trump.
1: Ah, Trump, ça l'était déjà, je pense.
2: Ouais.
1: On pourrait ressortir le déguisement.
2: T'sais, chaque année, des fois, il y a un costume qui est comme le plus populaire de chaque année. Là.
1: Ben, Robin, c'était là. Là.
2: Mais remarque un masque de Christine Fréchette, c'est quand ça, même cool.
1: C'est ça, un masque de Robin. Là. Moi, je sais pas, les gars.
2: Non, Madame Bean. Monsieur et Madame Bean.
1: Elle, c'est Capitaine Québec. Marchand, c'était-tu Capitaine Tramway?
2: Oui.
1: Ben, Capitaine Tramway, lui, pendant ce temps-là, il dit qu'Éric Duhaime, il danse avec respect citoyen. Ben là, c'est quoi ça veut dire, ça? Lui, il devrait pas trop s'ingérer dans la campagne provinciale. Je dis ça, je dis rien, là. T'sais, il fait bien ce qu'il veut de mes conseils, là. Mais...
2: Bruno Marchand, ça, tu...
1: Ouais, Capitaine Tramway, là. Capitaine Tramway, là, il y a trop de capitaines, là. Bref... Les gens, ils sont capables de se faire une opinion. C'est certain qu'il va y avoir des ressemblances avec certains des élus de Respect citoyen puis certains des candidats du Parti conservateur du Québec. C'est des gens qui proviennent sensiblement de la même lignée de pensée, là. Okay. Rémi, là. Okay. Mais tu sais, je comprends pas. C'est quoi, c'est-tu supposé d'être tes parents de dire ça? Ils dansent avec Respect citoyen. On dirait le film, là. C'est quoi, ils dansent avec les loups de Kevin Costner? En tout cas...
2: Hey, j'aime mieux le danse avec les loups qu'il danse avec respect citoyen. C'est bon, il danse avec les loups.
1: Puis pendant ce temps-là, je sais que notre ami Chico recevra un député justement du Parti conservateur qui s'est fait montrer la porte. Éric Lantier, pour des propos qu'il a tenus dans le passé. Fait que bien sûr, il ne se présente plus maintenant. Fait que qu'est-ce que le Journal de Québec? Rémi, on se quitte là-dessus. Ils ont sorti la liste des candidats controversés d'Éric Duhaime.
2: Bon.
1: Mais ils vont-tu faire ça pour tous les partis? Moi, c'est correct. Là. S'ils le font pour tous les partis, j'ai pas de problème avec ça.
2: C'est vrai.
1: Parce que c'est la même chose que lorsqu'on fait des demandes d'entrevue radio, etc. Il faut inviter tous les partis. Puis c'est normal, là. Moi, je suis pour ça. Là. Mais faisons-le. Cet exercice-là que le Journal de Québec slash Journal de Montréal sûrement a fait également, là. Ça va sûrement être à LCN puis à TVA, etc., etc. Est-ce qu'on va le faire avec le Parti québécois? Est-ce qu'on va le faire avec le Parti libéral? La CAQ? La CAQ aussi, non, là. T'as 125 candidats, là, possibles. Là. C'est sûr qu'il va en avoir des flyers, là. C'est certain.
2: Ben, tu sais, qui ont dit des propos. Je sais pas c'est quoi les propos que M. Lantier a dit.
1: Ah, ben là.
2: Tout le monde dans le pet. Tout le monde à l'Assemblée nationale, Laurent, a déjà dit des propos par rapport qu'il regrette probablement. Tout le monde.
1: On laisse.
2: Tu sais, on va arrêter. Arrêtons de penser que le monde qu'on sait rien, ces autres sont totalement blancs et transparents. Puis voyons donc.
1: Là, on laisse.
2: Je suis pas mal sûr que tous les élus ont déjà sacré 3-4 sacs en ligne, là.
1: On laissera les. Tu sais, M. Lantier s'expliquer avec Chico. Fait que, à écouter à partir de 16h. Mais tu sais, même, là, tu sais, quand je prends le premier, là, Dominique Dumas. C'est un ancien collègue, là, tu sais, puis je le défendrai pas outre mesure, là. C'est pas comme si on était en amour de Dominique Dumas et moi. Qui appelle Dom Dumas en passant, là. Dans le journal, je sais pas pourquoi qu'il l'appelle pas Dominique, là. Je trouve que c'est un peu familier, mais c'est peut-être moi là, qui s'enferge. Dans... Dom Dumas, l'animateur...
2: Je pense que c'est son nom un peu, son nom public.
1: Son nom de Radio X.
2: C'est ça.
1: Dom Dumas, l'animateur radio qui veut débattre d'avortement. C'est pas ça, là.
2: Ça, c'est quel journal, ça? Qui...
1: Le Journal de Québec.
2: OK, bon.
1: Dom Dumas, l'animateur radio qui veut débattre d'avortement, c'est pas ça qu'il a dit. Il y a eu une fois qu'il y avait eu une discussion à bâton rompu en ondes par rapport à l'avortement sélectif, là. Que là, c'est selon le sexe de l'enfant, tu te fais avorter. C'est pas l'animation. C'est pas comme si Dominique Dumas, ça me fait bizarre de pas dire Dum, là.
2: C'est des adolescents qui s'amusent avec un journal, le Journal de Québec.
1: C'est pas comme si Dum Dumas se levait le matin et il disait « J'ai assez hâte de rentrer à l'Assemblée nationale, puis on va débattre d'avortement! » C'est pas ça, là.
2: Non, c'est ça, mais bataille, c'est ça. C'est des articles qui lient des titres, des articles que si tu lis l'image que tu t'en imagines, c'est pas ça la réalité. C'est pour ça que moi, le droit de vote aux 16 ans et plus, je serais pour ça.
1: Ben moi,
2: parce que dans
1: ça.
2: Les écoles, dans les journaux étudiants, là, je pense qu'ils parlaient de la politique de manière des fois plus sérieuse que dans les gros journaux de médias, genre La Presse et Journal de Québec.
1: Mais ben, rassure-toi, je suis entièrement d'accord avec toi, mais rassure-toi, les jeunes de 16 ans et moins, sur même 18 ans et moins, là, ils lisent plus ça, les gros médias. Ouais. OK, ouais. Mais puis qu'ils continuent de nous écouter, par contre. On
2: ben
1: les salue.
2: Oui, ben oui, parce qu'on a le meilleur beat.
1: That's right. Puis là, on s'arrête. Puis on se reparle demain à partir de midi pour le jeu de redi. Un bon début de saison de NFL pour les gens qui suivent ça. Il y a aussi un débat des chefs, là. Ça paraît pas, là. C'est du côté de Ratcan, ça, je pense. Les cinq chefs, là, qui... Je sais pas, c'est-tu un débat officiel? Je veux pas dire de niaiserie, là. Je sais pas si t'avais regardé, Rémi, de ton côté, là. Vas-tu regarder ça, toi, le débat? Mais les débats?
2: Oui, j'aimerais ça regarder ça. C'est à Radio-Canada, en plus.
1: Pense que oui,
2: j'aimerais bien ça, ça crime. La musique avec mon antenne de télé, là, c'est le seul poste que je pogne.
1: Je sais que c'est Radio-Canada. 9 septembre, l'émission spéciale 5 chefs, une élection. Crime, on dirait quasiment une émission. Je m'excuse, on dirait une émission culinaire. Là. 5 chefs, une élection, diffusée de 20h à 22h. Il ne s'agit pas là d'un débat formel, mais d'une séance où les chefs, là vous les connaissez tous, là, répondre aux questions des journalistes Sébastien Mauvais, Anne-Marie Dussault et Alec Castonguay depuis Québec. OK, mais là, il ne faut pas qu'il y ait d'angle. Il ne faut pas que ça soit twisté pour favoriser certains partis de la part des journalistes de Radcan. C'est à voir. Le grand débat, il a lieu le 23 septembre, Rémi. Toujours à Radcan, puis c'est animé par Patrice Roy à 20h. Ce soir, c'est 5 chefs, une élection de 20h à 22h. Fait que tu regardes ça, là.
2: 20h à 22h, puis ça, c'est Radio-Canada, fait que... Oui. Country Wild, c'est partout au pays.
1: Ouais, partout au pays, mais là, si tu parles du Canada, les gens s'en foutent.
2: Ce que je veux dire, c'est parce que là, j'ai la
1: t'es
2: télé.
1: En train de me parler.
2: Le Radio-Canada que j'ai, c'est souvent le téléjournal Acadie. Je pogne le Radio-Canada de l'Acadie, ouais, mais je pogne pas le Radio-Canada de Québec.
1: Tes oreilles de lapin
2: mais
1: sont
2: mêlées.
1: Mais
2: quand c'est Patrice Roy qui reçoit des élus, puis tout ça, je le pogne. Fait que je me dis que le débat des chefs, je devrais le pogner.
1: Oh, non, tu vas être correct. Tu vas être correct. Ouais, okay. Je sais pas pourquoi t'as ça, par contre. Là, ça, c'est... Coudon, tu restes où, toi?
2: Ben là, je suis plus sûr.
1: OK.
2: Hey Marc, il parlait que, tu sais, on va parler du voyage de son fils en Asie. Et puis là, ouais. Les auditeurs, tu sais, on a des humoristiques, hein. Que se disent deux chiens en Chine? Deux Japon. On vous laisse
1: pour
2: là-dessus.
1: Ça, c'est pour ça qu'il faut qu'on arrête à 14h. C'est que là, on déborde, puis ça devient malaisant. Bon, fait que bon 5 chefs, une élection, ou sinon, bon début d'NFL, ou peu importe, là. Bref, de toute façon, on peut écouter ici le 96.9, les vies, ça va être encore mieux.
2: Oui.
1: Ben, c'est aussi simple que ça. On écoute G-Unit, t'as
2: un connaisseur, là.
1: G-Unit. G-Unit. Ah, tabarouette. Ah, c'est ça, je dis. C'était une heure de trop. C'est là qu'on le voit. Rider for real. C'était Larry et sa gang. René Trouin, on s'en parle demain midi.

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5: J'ai l'habitude tous les matins d'utiliser donc une urine d'à peu près d'une semaine pour me la mettre donc sur le visage. C'est très très bon pour la peau.
6: Je fais un massage tous les jours et il se peut que je fasse aussi des fois la nuit. C'est-à-dire que je me rince les cheveux avec de l'urine, je laisse toute la nuit. Le lendemain, je me rince. Voilà, le massage un peu en profondeur. L'urine, là, elle sent un peu plus fort. Elle est beaucoup plus visqueuse. Elle ressemble un peu à de l'huile. Elle a le goût un peu rance. Donc, c'est sûr que c'est mieux de le faire le soir avant de coucher ou de se laver par après, quoi.
7: Nous, on l'emploie en tant que compresse, plus facilement la vieille urine que la nouvelle. Et de chaque côté, c'est l'urine du matin que nous, on boit régulièrement, environ un verre entier. Cette urine du matin, il se peut que certaines fois, on se l'échange, c'est-à-dire que moi, je bois l'urine de mon épouse et elle boit la mienne. Donc, on prend de l'autre certaines vibrations pour soi-même. Et donc, il y a une communication de vibrations qui est très intense et qui fait que la vie du couple pourrait est un peu amélioré, ou en tout cas la compréhension du coup. Ici, c'est celle du matin, la mienne, la sienne. Voilà, et puis sans problème, on peut la changer et ouais, Boire l'autre.

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0: Tout d'abord, je veux commencer par saluer la gang de Salvatore Lauzon qui nous a permis de nous régaler lors de notre corvée de ménage. On a décidé qu'on agrandissait par en dedans il y a de cela quoi, une semaine à peu près. Et au milieu de la journée, on était brûlés parce que il y a quelqu'un ici qui avait un problème de hoarding. Moi, c'est comme ça que j'évaluerais la situation.
1: Beaucoup de boîtes.
0: Il y a quelqu'un... Ben, qui dans vie... OK, je te donne un exemple. Je m'achète un PlayStation 2. Il reste là 20 ans à peu près. J'ai gardé la boîte. Un mois, deux, trois. Hier, au bout d'un an, j'ai éclairé la boîte.
1: Ouais, mais moi, je sais pas quoi. Tu sais, ça dépend quoi. Tu vois, toutes les boîtes de Lego, je les ai.
0: Bon, ça, c'est le fun. Le problème, c'est quand t'as, exemple, acheté une balayeuse. Tu gardes la boîte de la balayeuse. Mais que la balayeuse est tellement rendue vieille que tu l'as jetée. C'est que t'as la boîte de quelque chose que t'as pu.
1: Elle peut toujours servir.
0: Ça, c'est sûr. Mais je t'annonce qu'elle sert pas mal plus dans le corps à vidange dans lequel on l'a mis.
1: Ben oui, c'est recyclé.
0: On a gagné quelque chose comme à peu près 6 pieds de grandeur de local ici, juste à atterrir de la cochonnerie. Et ça nous fait du bien et grâce... En fait, on a été efficace grâce à Pizza Salvatore, Lauzon, parce qu'ils sont venus nous porter deux pizzas.
1: Ah oui.
0: Mmh. Puis c'était pas des pizzas pour les douces. C'était une bonne vieille pepperoni fromage, une bonne vieille garnie. On était 5 dessus. Il y a quelqu'un qui est reparti avec des restants.
1: Oh oui, puis beaucoup.
0: Merci à Pizza Salvatore Lauzon. Et en profitez-en ce soir, ensemble c'est un peu grisounet. Filerait pourquoi? Filerait pour de la pizza en ce milieu de semaine, en ce mercredi. 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
0: 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La 20 direction ouest, c'est déjà bien commencé à la hauteur de route du président Kennedy. Ça ne dérougit pas aller jusqu'à Chemin des Îles. Peut-être un sursis dans le secteur Taniata. Et pour le moment, l'avenue Guillaume Couture demeure une option. Dites-vous-les pas trop fort jusqu'à temps que ça chie. Sinon, l'accès au pont La Porte via la rive nord, autant sur Henri IV. Henri IV, présentement, on est à la hauteur de. On est à la hauteur de Charest. Ça va un petit peu mieux sur Duplessis que sur Henri IV. On est à hauteur du Costco, mais au jaune. En est, c'est déjà bien commencé sur de la capitale. C'est bon, à peu près sur toute la longueur, aller jusqu'à Beauport. Même chose, parlant de Beauport, vous partez de Giffard, vous êtes dans le rouge, et ça sera pas mieux aller jusqu'à Laurentienne. Vous voyez quoi que ce soit, 88-903-5969. J'espère que vous appréciez à date la formule de l'année. Moi, à date, les commentaires que j'ai eus, c'est le fun, ça bouge, ça gaule, il se passe de quoi. Et aujourd'hui, on fera pas exception à la règle parce que nous recevons à 16h30 le candidat déchu du Parti conservateur, pas par une défaite. Non,
1: déchu?
0: Parce, il ne fait plus partie du Parti conservateur. Non,
1: je trouve ça intense comme terme. Déchu.
0: Ben, il a remis
1: ça, sa déchet.
0: Je voulais juste te dire,
1: moi, le sens du mot dans ma tête.
0: Ouais, non, mais.
1: Je dis pas que c'est un déchet.
0: Il a tout simplement retiré sa candidature, donc il va nous présenter sa version des faits, ce qu'on nous a présenté dans le journal. Et à date, ce qu'on nous a présenté dans les médias, souvent, il y avait un petit peu d'exagération. Dans son cas, on parle d'un candidat qui serait anti-avortement et qui serait anti-homosexuel, ou du moins, il croirait aux thérapies de conversion. Donc, t'étais gay, on va te convaincre que tu l'es pas.
1: Ben, il y a du thé pour ça.
0: Du thé? Du thé pas gay?
1: Ouais.
0: Non, tu sais, mal année, faut bien rire. Et on va parler aussi avec Nicolas Gagnon de la Fédération canadienne des contribuables parce qu'on était écœuré de payer. Et on était écœuré de payer pour certaines affaires qui parfois peuvent nous paraître inutiles. Dans le cas qui t'occupe, Dionne... Salut, Maddy.
2: Comment ça, Chico?
1: Salut, Manu!
0: Maddy est sur le gun, il est sur la watch depuis tantôt. D'ailleurs, tantôt, on va faire un tour de l'actualité. Et s'il se passe de quoi, c'est lui qui est ses textos. Donc, Maddy, il est on the spot. Si vous avez quoi que ce soit à nous dire, 418-903-5969, Maddy est sur le spot. Et même chose, vous voyez quoi dans la circulation, vous avez des Q, vous avez de quoi d'intéressant. Bref, contactez Maddy. Et Maddy aussi est intéressé par les finances publiques, j'ai bonne impression.
1: Yeah.
0: Et Dion apportait quelques pistes de coupure. Parce que là, les conservateurs nous disent on va couper dans le gras. C'est ce que les conservateurs nous présentent dans leur plateforme. Mm-hmm. Je sais que le PQ... Bon, le PQ, des fois, est ambivalent par rapport à la grosseur de l'État. Mais en même temps, le PQ, j'ai de la misère à y faire confiance. Parce que le PQ, souvent, flash à droite puis vire à gauche. C'est à peu près l'impression
1: que j'ai. Avant même le changement du gouvernement, il y a eu beaucoup de, quand même, de coupures au niveau de soit de la culture, que ça soit n'importe où. La CAQ a essayé quand même de faire des coupures. Puis ils ont réussi à un certain point parce qu'il y a des fonctionnaires qui a fallu qu'ils arrêtent de donner de l'argent à certaines entreprises.
0: La taille de l'État a grossi sous l'ère François Legault.
1: Oui, c'est ça.
0: Une des façons de faire qu'Éric Duhaime propose, c'est par attrition. C'est-à-dire, quand tu arrives à la retraite, on renouvelle pas ton poste. C'est qu'il n'est pas tellement question de coupure de poste réelle du jour 1. T'sais, on s'attend pas à ce que, demain matin, 50% des cols bleus et 50% des employés de l'État se fassent clairer. C'est pas de même ça va fonctionner.
1: Non, mais c'est ça. Mais j'ai de la misère un peu avec ce principe-là, parce que c'est... les compétences, en fait, là, j'ai comme...
0: J'ai une question pour toi. Rita, 62. Rita, ça fait 40 ans qu'elle travaille la fonction publique. Joanie, 26, diplômée en arts et lettres. D'habitude de travailler avec la suite office. Rita, elle est à mitaine. Qu'elle parte par attrition, puis tu sais qu'on la remplace pas, j'ai pas de problème, moi. On est peut-être pas obligé d'engager Joanie parce que Joanie a des compétences.
1: Mais encore, mettons dans un autre sens, tu remplaces pas le poste, mais ce poste-là est essentiel. Qu'est-ce que, tu sais, dans le fond, est-ce que systématiquement, chacun des départs à la retraite, parce que maintenant, on va vider tout. J'essaie juste de comprendre la logique, parce que, tu sais, vu de même, à vue de nez, c'est tout le monde qui s'en va.
0: Ouais, on les remplace pas.
1: On les remplace pas, fait que.
2: Mais
1: au final,
2: si,
1: admettons,
2: t'en as 100 qui partent à retraite, là, ouais. Des Denise, là.
0: Oui. Ouais.
2: Ça se peut-tu qu'on peut juste
0: remplacer ça par une
2: 20 Joanie?
1: Tout à fait, mais sur que, tu sais, moi, la crainte, c'est qu'on supprime un poste qui est essentiel par le fait qu'on veut vraiment économiser son... qu'il n'y a pas d'explication sur...
2: Mais c'est parce qu'en même temps, les gars, faut que vous fassiez un calcul aussi. Là. Si on remplace juste par 20 Joanie, il y a 80 Joanie qui ne payent pas de cotisation syndicale non plus.
0: Ah, il y a ça.
2: Il y a ça aussi.
0: Il y a plusieurs aspects là-dedans. Et, tu sais, comment je pourrais dire? Moi, j'ai le goût de m'ennuyer. Okay? Tu sais, on parle de Denise qui a un poste de cadre important dans la fonction publique. OK? Puis il y en a plein. Là. Moi... Sais-tu quoi? J'aurais tendance à dire il y a minimum 80% de ce monde-là dans la boîte qui est efficace, essentiel, indispensable, pertinent, professionnel, tu vois. Moi, 8 sur 10 fonctionnaires, j'ai nul doute qu'ils rapportent plus que ce qu'ils coûtent. Mon problème, c'est dans certains endroits, puis tu sais, ce que je te disais, c'est, moi, j'ai pas de problème à couper Rita, puis à tantôt engager Joanie, mais attendons de voir l'effet d'avoir coupé Rita. T'sais, si on dit que Rita, on te remplace pas, mais qu'au bout de 2 semaines, il n'y a plus rien qui marche, alors on fait rentrer 2 Joanie Calvaire. Mais si Rita s'en va, puis qu'il n'y a pas d'effet tant que ça sur les services, puis moi, je suis prêt à en avoir moins de services, Guillaume. T'sais, moi, je suis prêt à diminuer mon panier de services.
2: C'est pas comme si on en avait en quantité industrielle en ce moment.
1: Toi, t'es prêt à faire ça, mais sauf que la majorité du monde ont en tête que tout ce qu'on a comme service, tout est gratuit, en fait. Gratuité de tout.
2: Ouais, mais honnêtement, les gars... Quand vous faites affaire avec l'État, où est-ce qu'en ce moment tu y vas, puis c'est rapide, là?
0: Rapide et efficace, je vois pas beaucoup d'endroits.
2: Il y a nulle part.
0: Tu sais, autant au niveau de. Mais puis, tu sais, je vois.
1: Je le cherche, même.
2: Il y en a pas, là. Il y a aucune sphère de la fonction publique.
0: Revenu Québec.
2: Revenu Québec. Revenu Québec, man. À la perception, Revenu Québec, c'est très rapide.
1: Ouais, mais c'est parce que c'est une agence.
0: Sans faire chieniser à faire 2 rapports d'impôts, trouvez-vous que ça fait du sens? Alors que le gouvernement, normalement, a déjà ces informations-là pour la plupart des
1: gens. Oui, bien d'ailleurs, il y a des projets pilotes là, qui ont eu lieu l'année passée, puis j'ai pas eu la chance de pouvoir faire partie de ça. Là. Mais tous ceux qui ont des faibles revenus, la majorité ont reçu la possibilité de que ce soit l'État qui le fasse, mettons du côté Canada, pas au Québec. Là. Mais il y a une partie qui est faite, fait que celui fédéral, il se fait tout seul, puis l'autre bord... Fait que t'as raison, mais tu sais, il y a des affaires que... Il y a des non-sens, en fait. Tu le sais déjà combien je vends, j'ai d'argent.
0: Puis je le sais aussi que... Tu sais, mettons, toi, un de tes fers de lance, ben, je vais te laisser l'annoncer. Où est-ce qu'on coupe? C'est où qu'on coupe pour faire du cash?
1: Eh ben, des musées, man. Tout le monde pleure, là, dès la fin du programme de gratuité.
2: Ça fait deux jours
0: fuck qu'il les parle statues.
1: De ça. Hey, fuck les musées! Ça serait une bonne pancarte. Tu sais, là, je me ferais pas d'amis, nécessairement, en disant ça, mais en même temps, j'essaie d'être rationnel, mais moi, je...
0: Mais,
1: ma question va être la suivante. Qui ici est allé au musée dans les deux dernières années?
2: Rémi, t'es allé avant-hier.
0: Moi, je suis allé.
1: OK.
0: Moi, je suis allé à un musée très spécifique. Je suis allé à un musée à Saint-Nicolas, par contre.
1: OK. Qui combien de. Une fois, genre.
0: Une fois.
1: Dans la dernière année, mettons.
0: Une fois dans la dernière année. Je te dirais, les musées, ben, c'est sûr que dans ma ville à moi, j'en visite moins. Là. Puis c'est cave. Dans le fond, je devrais y aller bien plus dans ma ville à moi. Là. Mais je t'admets qu'une fois aux 10 ans max.
1: Là. Bon.
0: Que moi, j'y vais.
2: La dernière fois, je suis allé, c'était au primaire.
0: Bon.
1: Bon, tu vois, parce que
2: c'est l'école qui nous a amenés.
1: C'est ça, puis tu sais, l'école paye normalement pour aller au musée, ou ont peut-être un programme. Mais les musées, tu sais, déjà, là, ils ont coupé la gratuité, en fait, les fins de semaine, les dimanches, en tant que c'est une des premières coupures que le ministère de la Culture a pu faire.
0: Mais t'as honnête avec toi, moi, c'est vrai que si le gouvernement paye puis subventionne les musées, j'irais pas ça pouvoir rentrer gratis.
1: Ben, tu sais, ben ça, il y a déjà ça. On paye déjà pour une bonne partie du fonds de l'aide aux fonctionnaires.
0: Fait payer le gars qui vient de l'Ontario.
2: Coûte combien en moyenne aller au musée? Attends, je vais checker.
1: Ben, je sais pas, mais ce qu'on a dépensé, en fait, pendant un an pour, mettons, à chaque année pour pouvoir maintenir le service gratuit les dimanches, comme ça, une fois par mois d'ailleurs, hein, c'est une fois par mois, on parle de 4,3 millions. Donc ça, c'est ce qu'on vient d'économiser en retirant ce type de programme-là. Là, tu vas me dire, il y a du monde qui avait comme ça activité, seule activité, des familles qui n'ont pas d'argent, qui avaient juste ça en soi. Mais puis de l'autre bord, on a dit que la culture, c'est important, mais sauf que si ces musées-là trouvent ça si important que ça, la culture, pourquoi c'est pas eux autres qui prennent à charge cette gratuité-là? C'était des entreprises qui sont privées, puis comme tu l'as dit, on les finance déjà, man.
2: Un musée, c'est privé, ça appartient pas à l'État.
1: Eux autres sont accrédités, dans le fond. Ils sont accrédités par le ministère de la Culture, mais sauf qu'un musée, non, n'appartient pas.
2: Un billet, c'est entre 20 et 25, la plupart.
1: Donc, c'est...
0: 418-903-5969. T'sais, moi, je suis pas con. Y a-tu du monde qui voudrait couper un peu, ben, ou du moins diminuer la part faite au musée?
1: Je te dis pas qu'il faut toutes les enlever, mais à un moment donné, on a-tu réellement besoin de 400 musées, puis là-dedans, il y en a 128 qui sont financés par l'État.
2: Okay, avec l'aide.
1: Avec l'aide au financement. Non, mais c'est parce que, tu sais, dernier, il va y avoir un nouveau musée, tu sais, pour des régions éloignées. Tu t'en vas faire un. Là, j'ai cherché, là, parce que l'annonce, je pense, n'est même pas encore faite exactement, mais. Bref, il va y avoir un musée qui va se bâtir dans le fin fond d'une région où ce que personne va attirer les touristes. Avec quel genre d'or? Qu'est-ce pas Louvre, là? Tu t'en vas dans un gouffre, t'as une nouvelle bâtisse, des affaires du genre.
0: Je vais peut-être clarifier la mission des musées. C'est de tenir des expositions spécifiques à propos d'événements ou whatever. Tu sais, exemple, tu vas avoir un musée, au musée de la civilisation, tu vas avoir une exposition sur l'histoire des bandes dessinées au monde. Mmh. Ensuite, tu vas avoir un musée sur le Titanic. Ensuite, tu vas avoir, c'est que c'est des expositions spécifiques qui sont livrées à la population. Tu sais, c'est pas nécessairement t'as pignon sur rue puis tu nous présentes les mêmes peintures pendant 30 ans, là. C'est pas aussi, ben, ça dépend. C'est peut-être ça dans des villages, là. Je peux pas te dire parce que moi, ceux que j'ai vus, souvent, c'était des expositions.
1: Mais tu sais, quand tu y vas avec au nombre, tu sais, de ceux qui sont financer, est-ce que réellement il y a un tri qui est fait puis que c'est tout le temps les mêmes qui ont probablement là aussi. Mais tu sais, au total, dans un année, là, pour tout ce qui est subvention dans les musées, on est à 89,5 millions. Donc proche de plus tout ce qui est prime pour régions éloignées. Donc on est proche du 100 millions pour financer les musées. Là, tu me dis, il y en a 400, mais je te dis, il y en a seulement 128 là-dedans qui profitent de cette subvention-là. Donc, divise ça par 128.
0: Mais OK, c'est que dans le fond, tu es en train de me dire qu'il y en a 300 quelques qui sont capables de survenir à leurs besoins.
1: Exact. Ou qui nous le disent pas, genre, ou sinon qu'eux autres en auraient peut-être besoin, puis que finalement, on priorise un gros musée, mettons, à Québec, mais qu'il n'y a pas plus d'achalandage, ou tu sais, des endroits. Est-ce qu'on a besoin autant de musées? Est-ce qu'on a besoin autant? La culture est importante, mais est-ce que ce type de culture-là doit être autant genre éparpillé partout. Moi, on peut avoir des points centraux. Là.
0: Mais attends un peu. T'sais, là où je diverge d'opinion par rapport à toi, mm-hmm. Mettons, un musée, c'est plus l'aspect historique qu'on revisite. Ouais. Right? Donc, oui, c'est culturel, mais il y a aussi un aspect historique. Quand tu me parles d'un poème, il n'y a pas d'aspect historique. Là. Comprends-tu? Tu sais, mettons, l'art, c'est quelque chose qui est appréciable. Un musée, habituellement, c'est plus quelque chose qui retrace l'histoire.
1: Tu sais, le musée du miel, là, il n'y en aura pas de subvention.
0: Ouais.
1: Ils sont sur le bord à Saint-Anne, puis il y a du monde qui arrête.
0: Oui.
1: Ça marche, parce qu'ils vendent du miel en même temps, puis c'est un musée. Ouais. Je ne dirais pas que le musée du sirop d'érable, ou en fait, avec Jean Le Castor...
2: Est-ce qu'il réussit à s'autofinancer?
1: Ben oui, parce qu'on l'entend pas parler. Ils sont encore ouverts depuis Christy de Bout. Mais tu sais, il y en a plusieurs du genre là, qui...
0: Okay.
1: Mais à se questionner, à savoir pourquoi on continue de financer quelque chose qui est déficitaire. Moi, ça me fait penser au transport en commun. Mais tu sais, je sais, mais sauf que tu sais, je suis capable de faire la part des choses. Ouais.
0: Mais sur RTC, il y en a qui peuvent mourir.
1: Il y a l'économie qui est impactée par le transport en commun, tandis que le musée, les retombées, j'ai de la misère à y croire.
0: Ah! Une pièce investie en culture en rapport 2, j'ai jamais cru à ce slogan-là. Jamais de ma vie. De toute façon, des petites nouvelles pour toi, Simple Plan n'a pas eu demandé de subvention.
1: Non, mais mettez-vous à vendre d'un musée des queues de castor. T'as dit, ça va marcher si vous allez 30 ans.
0: Maudit capitaliste à la merde! Écoute-moi. Je suis d'accord avec ta philosophie d'évaluer les endroits où on peut couper. Notamment, moi, dans l'aspect culture, je sais pas si tu te rappelles, m'a dit, quand on a construit l'aréna ici à 400 millions, il y avait un budget, c'était-tu 1 ou 10%, ou je me rappelle plus.
2: Je pense que c'était 10%.
0: Qui doit être attribué à des œuvres d'art.
2: Autour du centre Vidéotron.
0: C'est à cause de ça que t'es Bambi. C'est à cause de ça que t'es Frère Stachny. Mm-hmm. C'est à cause de ça que t'as l'espèce d'horrible fantôme, Joe Malone. Bref. Est-ce qu'on pourrait revisiter ça? T'sais, l'imposition de dire sur ton budget de construction, automatiquement, t'es obligé de mettre une statue en face. Moi, je pense que c'est débile.
1: Non, mais t'es-tu obligé de dépenser tout le budget qu'on t'a attribué pour faire une statue?
0: En fait, si
1: j'avais... Déjà aussi. Ben,
0: si la bâtisse a coûté 1 million, faut que tu mettes X pourcentage en face.
2: C'était 1%.
0: C'est 1%.
1: C'est
0: 4 millions de sculptures autour qu'on était obligé de faire. C'est-à-dire que c'était automatique. Là. En signant le deal qu'on allait mettre un aréna là, ça coûte combien? 400 millions? 4 millions de sculptures en face. Automatique.
1: Ah, mais je deviens sculpteur, moi, man.
0: Exactement. Moi, je pense que c'est ça. On entretient la médiocrité. Moi, je pense qu'avec ça, là, on nivelle par le bas puis on n'est pas bon. Je vais vous soulever quelques pistes d'amélioration parce que même moi, je me suis posé la question en me disant, OK, Éric Duhaime, il promet de faire des coupures. Je vais regarder, selon moi, les éléments qu'on pourrait peut-être considérer à couper. Puis on verra, mettons, ça se lance où par rapport au musée puis tu me donnes une idée. Le salaire des immigrants. Actuellement, si tu engages un nouvel arrivant versus un bon vieux Jean Tremblay, il y a un pourcentage de son salaire qui est payé par le gouvernement. C'est que si toi, tu payes Jean Tremblay 20$ de l'heure qui vient de travailler dans ta shop, puis tu payes Mohamed ou Madi Dardari, qui est nouvel arrivant, là, c'est-à-dire première génération, automatiquement, il y a un pourcentage de son salaire, mettons 8$ sur le 20$ de l'heure qui vient du gouvernement. C'est qu'est-ce que tu penses qui va arriver avec les petites shops en région?
1: Non, mais ça c'est à dessin un peu.
0: Bon, mais il faut faciliter l'accès à l'emploi aux nouveaux arrivants.
1: Mais
0: en même temps, on paye la moitié de leur salaire, une partie de leur salaire, l'État.
1: C'est que déjà d'emblée, t'admets qu'il vaut pas ça. Moi, c'est ce qui qui me dérange.
0: Non, mais en fait,
1: tu viens de dire à l'employeur, tu dis, je le sais que ce que tu
0: il s'en vient. Il s'en vient, ça vaut
1: pas. Il vaut pas ça. Moi, de compenser. Non, c'est quoi cette astuce de mentalité-là?
0: Pas moi de compenser. Toi, moi. Mais dis tout le monde.
1: Ben non, c'est ça. On va compenser pour. Parce que moi, je dis que lui...
0: Puis pendant ce temps-là, Jean Tremblay, qui lui vient tout juste de finir son cours de soulage-montage, ben t'as le choix. 25$ de l'heure, Jean Tremblay formé, ou ben non, un immigrant de première génération, 20$ de l'heure, dont un pourcentage de son salaire qui est payé par l'État. C'est évident que tu vas aller prendre... Mais est-ce que ça, c'est une société qui va produire, qui va être efficace, qui va grossir, qui va grandir, ou si on dépense pour entretenir...
1: Ben, en fait, entretenir quelque chose qui devrait se payer tout seul, en réalité.
2: Attends, Chico, pourquoi ils ont mis cette subvention-là?
0: Ben, pour faciliter l'accès aux emplois aux immigrants. Tout simplement, là. C'est
1: parce que les employeurs, on a une mentalité de style mongol, puis on est archaïque, fait qu'on veut pas, on n'engage pas.
0: Non, j'ai parlé à des entrepreneurs, là. Puis les entrepreneurs, ce qu'ils me disent, là, c'est lorsqu'on fait des affichages de postes, on trie les CV. OK? On n'amènera pas tout le monde en entrevue. Puis il y a beaucoup de gens qui commencent à dire les CV de l'international, on n'en veut pas. Puis. Tu vas me dire c'est du racisme? Je sais pas.
1: Ben, ça dépend. Non, je le vois
0: parce
1: pas
0: que,
1: comme...
0: Parce que ça dépend, dans le sens où, comme je t'ai dit, ça se peut que Jean Tremblay veuille s'entourer de gens performants qui sortent de l'école, puis c'est un peu plus le casting qu'il veut avoir versus des CV issus de l'immigration avec peu de qualifications, tu sais.
2: Ouais, mais Chico, t'en reçois combien des CV de Jean Tremblay comparé à des CV de Mohamed?
0: 200 pour un.
2: Voilà.
0: C'est ça aussi, là. C'est que présentement...
2: Il y a bien plus de Mohamed qui veulent travailler avec des Jean Tremblay.
0: Là-dessus, t'as parfaitement
2: parce
0: raison.
2: Parce que malheureusement, des Jean Tremblay, il y en a beaucoup moins qui pondent récemment que des Mohamed.
0: Mais est-ce que c'est la job de l'État de fournir une partie du salaire de...
1: Non. Non, c'est ça, moi aussi, parce que ça marche pas. Là.
2: Parce que de toute façon, le Mohamed va travailler quand même.
0: Ah oui. C'est qu'on s'entend, all right, cette façon de faire-là, on pourrait la tasser. Je pense que c'est prioritaire versus ces musées.
1: Ben oui, tout à fait. Pourquoi on paye pour quelqu'un qui peut le payer? C'est comme je te dis, c'est...
0: Subvention Nordvolt. Tout ce qui est subvention aux entreprises privées parce qu'on pense qu'on va réussir à développer quelque chose. Excuse-moi, là, mais le gouvernement n'a pas d'affaires là. T'sais, a pas d'affaires là. Pas dans des grands projets d'envergure comme ça, à l'aveugle, puis on sait pas trop ce que ça va donner. On n'avait pas d'expertise, on s'est crissé dans le trou avec l'argent des contribuables de façon admirable. On aurait pu se payer à moitié, le 1 dixième du tramway avec ce qu'on a perdu.
1: Hey, on aurait pu avoir 42 autres musées. Bon.
0: C'est qu'on sentait que peut-être mieux cibler les entreprises à subventionner et que ce soit pas nécessairement un free-for-all comme ça l'a été dernièrement. Là. Moi, je pense qu'on aurait un gain. Là. Accélérer les virages numériques pour justement que les départs par attrition nous impactent le moins possible. La madame qui travaille depuis 20 ans au pays...
2: Moi, je suis contre.
0: Je le sais parce que tu vas me dire ça clique puis tu vas me parler des projets numériques qui n'ont pas marché. Mais à un moment donné, moi, je vais te parler du pont de l'île d'Orléans qui est en train de couler. Ben, tant qu'à ça, on fait plus de pont à Québec. T'sais, on peut pas marcher de même. C'est pas parce qu'on est pourri en général.
2: Non, mais tu sais, des ponts, si on calcule la moyenne, OK, c'est un corps.
0: Non, le pont, la porte, la membrane, tant qu'on finit. Il y a tout le temps de quoi. Tout le temps.
2: Ouais, c'est qu'on peut pas se dire on arrête. En informatique, c'est pire.
0: Ben, c'est pire parce que souvent, c'est du monde qui navigue à l'aveugle. Tu sais, c'est pas concret. Il y a pas de bâtisse qui se construit en face de
1: l'autre. L'expertise est pas là, man. En fait, il y a pas d'expertise ou il y a pas de guideline parce que... Tout le monde se fait remplir en réalité. Puis quand tu rentres dans t'as un contrat du gouvernement, imagine l'entreprise, man.
0: Tu le graisses épais.
1: Ben voyons. Ben oui, exact. C'est ça. Moi, c'est encore une fois, c'est cette mentalité. Bon. Le temps qu'on n'aura pas changé la manière qu'on fonctionne ou qu'on réfléchit, il n'y a rien qui va changer. C'est les mêmes jambons qui sont ils font juste changer de face.
0: Ben, il faut que tu changes d'administration pour avoir une chance
1: mais
0: de changer.
1: C'est ça. On peut pas juste rester en surface. C'est rendu là.
2: Changer, mais ça. Là, on va changer. Exemple, on change de gouvernement, là.
0: Ben, c'est ce qu'il faut qu'il arrive. Okay. Honnêtement, il n'y a personne ici autour de la table qui veut que ça continue.
2: Les gens qui travaillent au jour le jour puis qui prennent, c'est les mêmes.
0: Oui, parce mais ils sont dirigés par d'autres gens qui sont imputables de répondre.
2: Mais on a déjà entendu des ministres dire il y a des sous-ministres qui voulaient pas que je change telle chose.
0: I don't care. Moi, j'ai pas de problème. Puis après ça, tu seras lavé. Mais moi, je veux qu'Éric Duhaime, avec les promesses qu'il fait là, je veux qu'il soit sa cible. Qui à date call la shot? C'est Éric Duhaime. Puis tous les partis à date s'inspirent à peu près
2: de ce qu'il dit.
0: Donc, actuellement, les idées d'Éric Duhaime, là, les gens sont chauds à ça. Est-ce que on... Tu sais, moi, dans ma tête, c'est comme, mettons-le sur le spot. T'arrives avec toutes les idées puis les solutions, on va te mettre sur le spot. Puis si ça chie, tu seras imputable.
2: Non, mais c'est facile à dire, Chico. Éric Duhaime, là, il parle de même. Pourquoi? Il sait qu'il sera pas au pouvoir. Lui-même, il dit. Il dit, moi, je veux être la balance du pouvoir.
0: C'est-tu quoi? Jack Layton, ça a monté vite.
2: Ça a monté, mais je vais te donner un exemple. Là. Legault et Christian Dubé, la journée qu'ils ont dit, nous, là, on va mettre à terre les médecins. Ils n'ont pas réussi, man.
0: Ouais, c'est sûr que là...
2: Ils n'ont pas réussi,
0: t'as raison,
2: là.
0: T'as raison, c'est vrai. De la négo
2: tu dis pas qu'on a du monde qui ont de l'argent. Hey, les médecins, man, ils avaient loué le Centre Bell. Ouais, pour le remplir de monde. Puis je veux dire, tu sais, c'est un lobby... entre eux qui ont bien du cash. Ben, je veux dire, demain, là, le gouvernement se bat contre la FTQ puis la société des fonctionnaires puis tout ça. Là.
0: Mais fair enough.
2: De se lever de bonheur.
0: Fair enough, mais ne continuons pas.
2: Non.
0: Okay? Au moins, là, entendons-nous là-dessus. Mettons Charles Milliard, à la limite, je m'en sacre, mais ne continuons pas. Je vous amène un autre point. Tout ce qui est taxe green... Chaque fois qu'on te charge, parce que tu vas t'inquiéter ton char puis tu pollues, dire.
1: Les éco-frais, man. Éco-frais. Ah, tu savais-tu qu'il y en a sur ta canette... En plus de la consigne.
0: Ah, t'as peur, j'y viens.
2: La consigne, c'est rendu 20 cents.
1: T'as une non, mais c'est 10 cents, tout dépendant des produits. Mais t'as un éco-frais en plus.
0: Ensuite de ça, tu sais, je comprends, c'est au municipal, t'as quand même des gens qui fouillent tes vidanges. Là. C'est, tu sais, la taille de l'État. Puis, tu sais, tout ce qui est, comme je t'ai dit, taxe green. Là, excuse-moi, là, mais Québec ne sauvera pas la planète. Okay? Le Québec, là, présentement, a un impact négligeable, je dirais même anémique par rapport au climat. Là. Arrêtons de nous faire à croire, de nous auto-flageller, puis de payer des taxes. Il n'y a personne qui paye le fuel aussi cher au Canada que nous autres! Parce qu'on veut sauver le monde!
1: Mais t'es sûr que c'est pas tous les efforts communs de tout le monde pour sauver la planète qui ont ramené le bord rayé dans le fleuve?
0: Ah, ça a valu la peine. Et, finalement, arrêtons de se mettre les mains dans quelque chose qui fonctionne pour le briser. Ça, l'État est génial là-dedans.
2: Consigne action.
0: C'est la plus grande insulte à mon imagination et à ma personne, consigne action. Là. On avait de quoi qui fonctionnait. La plus grosse, dites-moi une affaire, OK?
2: Qui aidait les itinérants.
0: Hey, selon...
1: Hey, là, c'est tout,
0: là. Tout est là, man.
1: Je vois des trains, man, de gens passant devant de chez nous pour aller vers le conseil action au lieu d'aller vers l'épicerie. C'est-à-dire, tous les jours, il y a comme des petits wagons de monde qui s'en vont.
0: Hey, il faut que t'aies porté ton sac d'une shop qui colle, avec pas de service, pas trop savoir comment ça marche, jamais qu'il y ait personne t'aider. Là, t'arrives là, on est...
2: Louer les locales partout
0: On est à 22 à se regarder, pas savoir trop quoi faire. Finalement, on donne un sac sur notre application ou sur notre courriel, on reçoit peut-être un remboursement. Attends, là! Il y avait une machine dans tous les métros, Calvaire, tu mettais ça pis tu te faisais payer. Puis pire que ça, pourquoi tu considères que Ticaille des Roses est un pourri de jambon qui va aller crisser ses canettes dans le bac à vidange? Ça marche pas, là. Tu me payes, tu me charges une taxe, présentement, ma canette, là. Tu me dis, Chico, t'es trop un imbécile. Moi, je te fais pas confiance. Tu vas la mettre au vidange. C'est qu'à cause de ça, va la reporter.
1: Tu es sur le bord de dire.
0: Fou, là?
1: Sur le bord de dire, attends un peu, non, charge-moi pas de consigne, moi, il boit sur place.
0: Non, mais charge-moi pas de consigne. Hey, attends un peu, je vais régler tout votre problème, OK? On coupe consigne action puis tout ce que ça coupe. On coupe tous les astis locaux qu'on a loués. On coupe tout ça, là. Et ça, là, la canette que j'ai dans les mains, là, quand t'as fini de la boire, t'as la mets dans le bec bleu. On a déjà un 53 pieds qui vire sur le diesel qui vient le chercher toutes les semaines. Ouais, arrêtez là, de niaiser, là.
1: Là, il va y avoir des itinérants qui n'auront plus de revenus.
0: Ben non, ils vont en avoir parce qu'ils vont fouiller des vidanges avec les autres puis ils vont ramasser les canettes.
1: Ben si tu mets ça dans un bac, tu t'enlèves la consigne.
0: Ou au pire, mets-la à Saint-Saëns. Mets-la à Saint-Saëns pour. Regarde, ça sera ma façon à moi d'aider les itinérants, au pire. J'irai le porter sur un terrain de baseball, les canettes. Ne dérange pas, là. Mais le point est que c'est fini, là. Moi, plus jamais tu vas me voir d'un consigne action.
1: Mais
0: jamais.
2: Non, mais attends. Ça, le gouvernement s'en est mêlé, Chico. Tu veux qu'ils fassent un virage numérique dans tous les ministères?
0: Moi, ce que je veux.
2: Non, ce que je veux, c'est foutu.
1: À un moment donné, il va falloir arriver aussi à l'année où ce qu'on est. On est dans l'ère de l'intelligence.
2: C'est quand la dernière fois qu'ils ont fait quelque chose puis ça s'est bien passé?
1: Mais c'est parce que tout le temps, les mêmes astis de jambon qui gèrent tout. Man, tu t'engages les mêmes firmes d'ingénieurs. T'engages. C'est tout du copinage. Mais personne va voir ailleurs. Tu sais, on a peur de faire affaire avec l'étranger pour faire un pont. La Chine aurait fini 6 ponts, astis, le temps que, genre, eux autres sont encore coincés du côté sud parce qu'il y a une fuite d'eau.
0: Il y aurait eu 3 morts.
1: C'est une nécessité. Ouais, mais tu sais, les 3 morts.
0: Il y en a eu dans le temps du pont de Québec.
1: Les 3 morts, à la limite, c'est ça qui serait arrivé parce qu'ils ont été négligents. Mais il reste qu'on s'entend.
0: Hey, c'est-tu quoi? À ta peur. Mieux que ça. Tu viens de régler le problème. On est tellement négligent dans notre situation de gestion du trafic actuel qu'on a déjà causé un mort. Hein. Il y a déjà quelqu'un qui est mort dans une ambulance parce qu'il n'a pas été capable de traverser le pont. Okay? C'est déjà arrivé quand le gars jouait de la guitare en haut. À date, là, j'ai l'impression qu'on risque de créer plus de morts. Oui, on risque de créer plus de morts à ne pas construire de soupape puis à rester pris dans le trafic comme des imbéciles que de le construire en vitesse grand V, pas de syndicat.
1: T'sais, on a tellement peur, mettons, de ces pays-là, quoi que ce soit. Pourtant, la majorité des cochonneries qu'on consomme vient soit de la Chine, des gens qui sont efficace, efficient dans l'ingénierie,
2: parce l'architecture. Parce que c'est le privé. Quand c'est le privé qui est là à 100%, il n'y a pas de casse-tête.
0: Ouais, puis en même temps, les autres travaillent 22 heures par jour, il n'y a pas de syndicat. Mais ils dorment dans les trains.
1: Pourquoi on n'a jamais. On dirait que les.
2: Mais est-ce qu'on serait prêt à accepter ça, Chico?
0: Non, mais.
2: En tant que société, on serait-tu capable?
0: Non, mais il y a un juste milieu, moi, j'ai l'impression.
2: C'est quoi, juste milieu?
0: Mais le juste milieu, il n'est pas loin des pays scandinaves, là. C'est-à-dire un genre d'État, oui, présent, mais pour les bonnes choses, recentrer les priorités puis avoir une économie forte et exploiter nos putains de ressources. Qui parle d'exploitation des ressources?
2: Personne.
0: Oui.
1: Ben, Eric, ben, avec son chiche.
0: C'est ça.
2: Eric Duhem. Mais moi, je pense pas que la population générale serait prête à accepter de fermer les yeux sur tout ce qui est condition.
0: Coralie, qui habite l'île de Montréal.
2: Pour ça allait plus vite.
0: Mais Coralie, qui habite dans Griffintown, présentement, elle est contre l'exploitation du gaz de schiste. Mais j'ai des petites nouvelles pour toi. D'après moi, tu parles à pas mal tout le monde. Abitibi-Côte, Nord, Québec, Lévis, Chaudière-Appalaches, La Beauce, Victo, les Bois-Francs. C'est ça du monde qui sont fous.
2: Mais il y a combien de Coralie comparé aux gens qui sont en Abitibi, puis à Gaspé, puis à Si, puis à
0: ça? Il y en a une sur 100, mais elle crie en calvaire.
1: Attends, on ferait abstraction, tu dis que... Oh.
2: T'abuses, Chico, t'abuses.
0: Quasiment.
2: Ils sont combien, Montréal et environ? 5 millions?
0: Ben, t'as peu. Ils sont genre 4 millions, l'agglomération,
2: ben,
0: I guess. La
2: moitié du Québec.
0: Ouais, mais ça dépend. Ceux de Terrebonne, d'après moi, qui travaillent du 9 à 5, ils n'ont rien à foutre là, de QS, là. C'est pas ça le nord de la guerre, là. Moi, je pense que QS, c'est une gang de radicales, là. C'est plus ça, là. Mais oui.
1: Ah, j'ai beau, mais je vous écoutais, puis je me suis perdu dans ma
0: On a réussi à chicaner, papa. Non, mais
1: c'est chicané. On ne sait même plus de quoi on parlait.
0: On parlait des coupures dans l'État. Mais il y a une chose qui est sûre. Je pense qu'on s'est quand même rendu compte qu'il y avait du gras à enlever.
2: Ben oui, il y en a du gras.
0: Hey, on va devoir faire une pause en genre de catastrophe parce que c'est mon contrôle du pacing. Par la suite, on a Éric Lantier en entrevue. Éric Lantier qui a retiré sa candidature de façon, de ce que je comprends, volontaire. On va lui poser la question tantôt. Mais Éric Lantier, candidat conservateur dans Pontiac, qui ce matin a décidé de se retirer.
1: Fuck les musées.
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On a eu des développements concernant la situation dans la circulation, m'a dit Laurent, qui présentement est en

0: Quelques candidats qui ont été controversés durant cette campagne. Si la CAQ semble se faire un plaisir d'aller regarder les historiques d'à peu près tous les candidats, on en a un qui a retiré sa candidature ce matin au bout du fil. Il s'agit d'Éric Lantier, du côté des conservateurs, anciennement conservateur. Bonjour Éric Lantier, comment ça va?
1: Ouais, ben là, ça commence à aller mieux, là.
0: Ouais, ben j'imagine que ça a brassé pas mal dans les dernières heures pour toi. Peut-être... Avant toute chose, j'aimerais ça, Éric, que tu nous fasses peut-être un genre de petit portrait de ton parcours pour que les gens sachent un peu t'es qui et t'es quoi comme politicien avant qu'on s'attaque au cas qui nous occupe, c'est-à-dire, bon, le fameux scandale de ce matin.
1: Ouais, c'est ça. Ben moi, je suis intéressé à la politique. Je suis né dans une famille politisée. Mais c'est autour des années 95-96 que là, j'ai commencé à réaliser que, oh, on est en train de, dans les politiques québécoises, on est en train d'enlever de l'espace aux citoyens, des capacités de choisir, d'avoir des options, des choix. Puis ça m'a éveillé beaucoup. Alors, je me suis impliqué au tournant des années 2000 avec l'Alliance canadienne à l'époque. Je trouvais que c'était le gouvernement le plus décentralisateur, qui donnait plus de pouvoir aux citoyens. L'ADQ, par la suite, il y a eu la fusion des progressistes puis de l'Alliance. Je me suis impliqué puis intéressé au niveau des conservateurs. Et j'ai toujours gardé à l'esprit de pouvoir défendre nos droits en tant que citoyens, d'avoir un espace pour exprimer. Parce que ce que j'ai toujours trouvé qui manquait, Chico, au Québec, c'est une culture de débat. Ce qu'il y a un peu plus aux États-Unis, ce qu'il y a un peu plus en France, ce qu'il y a définitivement plus en Suisse. D'avoir des débats d'idées puis de... Mais au Québec, on est dans le consensus puis dans la pensée unique. Et ça, moi, ça me dérange parce que ça nous empêche de progresser puis de trouver des vraies solutions, des bonnes solutions. Et, ben, écoutez, mes déclarations du passé puis mes positions du passé m'ont rattrapé. Il y a eu une bonne recherchiste qui a été faite du travail de terrain, qui a été chercher des vidéos, des déclarations et qui a pas mis de contexte, par contre, puis qui ont lancé ça puis ça m'a dépeint comme un extrémiste.
0: C'est ce qu'on va essayer de faire, en fait, de remettre un petit peu en contexte, là, en fait, de mieux comprendre tes propos, parce que, bon, présentement, on te présente comme un pasteur anti-avortement et homophobe. T'as pas parlé nécessairement de ton aspect, moi, je pourrais dire ça, là, l'aspect pasteur, ça vient de où, ça? Es-tu pasteur ou...
1: Oui.
0: Okay.
1: Mais moi, je suis né dans une famille catholique. J'étais le seul pratiquant. On était 9, là, mes parents puis 7 enfants. J'étais le seul qui se levait le matin, qui allait à l'église. J'étais servant de messe. Mais à 18 ans, par choix personnel, ben j'ai adhéré au protestantisme puis je suis devenu plus tard un pasteur.
0: OK. Donc, l'aspect pasteur, ça fait partie de ton background, mais tu sais, ultimement... Ta liberté de religion, ça t'appartient. Là. Je veux dire, que tu crois en ce que tu veux, ça demeure correct. Mais le point anti-avortement, le point homophobie, alors que le chef conservateur est lui-même homosexuel, j'aimerais t'entendre à ce niveau-là, peut-être essayer de nous expliquer qu'est-ce qui a été dit et dans quel contexte.
1: Bon, ben, moi j'ai une formation en éducation. Puis, pour moi, puis j'étais un peu un disciple là, de M. Cormier qui est décédé. Père manquant, fils manqué.
0: Oui.
1: Pour moi, quand c'était le temps, ça fait longtemps, il y a peut-être des jeunes qui n'étaient pas au monde à ce moment-là qui m'écoutent, il y a eu un débat sur est-ce qu'on devrait ouvrir le mariage aux conjoints de même sexe. Moi, je militais à l'époque pour une union civile parce que je me disais, on doit garder dans notre société l'importance qu'un enfant ait un papa puis une maman. Maintenant, ça, c'est passé. On n'est plus là. Mais j'ai milité dans ce temps-là. Puis maintenant, les lois sont passées, puis on ne reviendra pas en arrière. Je ne reviendrai pas en arrière. C'est fait. C'est un débat. Puis ça l'a passé. Mais j'ai été identifié à ça parce que j'étais le porte-parole de la coalition.
0: Et les fameuses... En fait, moi, je pense que ce qui accroche, parce que je comprends, on a le droit d'avoir... D'après moi, si tu rentres dans une mosquée et que tu es homosexuel, pas certain que ça va passer, mais ça a l'air que du côté catholique, maintenant, on peut se marier. T'sais. Chacune des religions a un peu ses façons de faire. Je veux pas nécessairement rentrer dans les détails, mais le point qui a accroché, c'était vraiment au niveau des thérapies de conversion, je pense.
1: OK. Oui, il y a ça. Mais juste pour une petite parenthèse, moi, il y a une femme trans qui vient à notre église, là. Puis elle est accueillie à bras ouverts, là. On la traite comme n'importe qui, là. Je veux dire, elle n'est pas assise sur le banc en arrière où il n'y a pas un banc réservé pour les plus grands pêcheurs, là. Je veux dire.
0: Donc, pour toi, c'est pas un enjeu. Tu sais, je veux dire, ta vie sexuelle, ton attirance, etc., on est ailleurs là, pour ce qui est de la religion et en fait pour ce qui est de ta vision de la chose. Est-ce que tu avais un malaise avec le fait que ton chef était homosexuel?

0: Sexuel ou?
1: Pas du tout. C'est un, okay. Pour moi, c'est un ami. Pour moi, je suis hétérosexuel. Moi, je crois que c'est dans ma nature, tout ça. Lui, il est homosexuel. Mais pour moi, j'ai un regard, là, Chico. Peu importe. On pense différemment. On n'a pas les mêmes opinions politiques. Dans ma famille, il y a tout l'arc-en-ciel politique. Mais moi, là, ce que j'aime, c'est débattre, discuter. Puis que les gens ne pensent pas comme moi, qu'ils n'aient pas les mêmes valeurs, les mêmes convictions, là, pour moi, ça les exclut pas. Je n'exclus pas des gens parce qu'ils pensent pas comme moi, ils n'ont pas la même vision du monde. Et c'est ça, moi, qui est venu me chercher, parce que je me dis, moi, je reçois pas ce traitement-là.
0: Ben, c'est-tu quoi, Éric? À ce niveau-là, moi, je suis en même place que toi. Faut que chaque sujet puisse être abordé et être débattu. Mais je reviens encore avec ma question. De se dire qu'on peut convertir quelqu'un et qu'il ne soit plus homosexuel, moi, j'ai un gros malaise, là, par contre. Avec ce type de déclaration-là, je ne suis pas homosexuel, mais tous ceux et celles que j'ai côtoyés m'ont jamais parlé de choix ou de retour en arrière. Moi, tu pourrais pas me convertir pour devenir autre qu'hétéro. C'est pas, ça fonctionne pas comme ça pour moi. Maintenant, pour ce qui est de la thérapie de conversion spécifiquement, c'était quoi ta position ou ton approche?
1: Ben, moi, je trouvais que c'était une loi trop sévère, trop restrictive, parce que ce qui arrive, c'est que, premièrement, si une personne, elle est bien dans sa peau, puis se dit, bon, je suis un homosexuel ou je suis un bisexuel, ben, pourquoi aller chercher une thérapie? Fait que pour moi, c'était inutile d'avoir une loi qui légifère sur les thérapies. La deuxième chose, je me dis, quand quelqu'un est dans doute, il est pas certain, puis il y a des jeunes, peut-être 16, 17, 18, 19 ans, au début de la vie adulte, en disant, ah, j'ai eu des expériences, est-ce que c'est parce que c'était une mauvaise expérience que j'ai eue sexuellement? Tu sais, puis il y a ces doutes. Puis d'avoir recours à un thérapeute, un psychologue, un conseiller en relation d'aide, pour dire, hey, je veux qu'on en parle, je veux avoir un reflet, je veux comme valider des choses, mais une source extérieure, je suis pas à l'aise d'en parler à mes parents ou à mes frères et sœurs. Ben, ça ferme cette porte-là. Et moi, c'était ça. Puis c'est pour ça, Chico, parce que on n'a pas eu un débat, c'était noir ou blanc. Ça pouvait pas être bleu ou rose ou jaune. Ben, moi, on me met dans la catégorie. Ah, t'es contre, t'es ouvert aux thérapies de conversion, t'étiquette, bang.
0: Ben, écoute, je comprends très bien, puis tu sais, en même temps, ce que je comprends de toi, Éric, c'est que ça a beau être ton opinion, c'est pas quelque chose que tu veux imposer ou faire campagne sur. C'est ta perception de la situation et non pas ton cheval de bataille.
1: Non, ben à l'époque, j'avais contribué à un mémoire qui était déposé pour justement amener ces nuances-là. On disait, hey, attention, cette loi-là est trop restrictive. Donnez-y de l'espace. S'il peut avoir une loi, donnez-y de l'espace. Moi, c'était ça à l'époque.
2: Mais restrictive dans quel sens, M. Lantier?
1: Pardon?
2: La loi est trop restrictive dans quel sens?
1: Ben, dans le sens que si, par exemple, un jeune va chercher conseil parce qu'il y a des doutes, puis supposons que la personne, elle, à l'époque, elle lui a donné certains conseils ou certaines pistes avec l'information que le jeune lui donne, puis deux ans après, il dit « Ouais, mais j'ai été mal conseillé, mais je vais le poursuivre parce que dans le fond, il a voulu me faire changer d'idée, puis c'était pas ça que je pensais. » Alors, ça crée des distorsions inutiles, alors que si la personne, de son propre gré, de son propre chef, va consulter, va dire « Je vais avoir un éclairage, ah, puis c'est moi qui vais prendre les décisions ou c'est moi qui vais cheminer », Et là, à ce moment-là, il n'y aurait pas de problème. Là, ça complique la situation à ce stade-ci parce qu'il n'y a pas un thérapeute qui va oser ouvrir cette porte-là parce qu'il risque d'être poursuivi plus tard si jamais les résultats sont pas ceux qui sont escomptés.
2: Non, je comprends, mais là, toute la journée, on a lu comme quoi vous vous retirez tout ça, mais je sais pas, on dirait qu'on sent qu'on vous a plus poussé vers la porte de sortie que d'autres choses.
1: Ben, on m'a pas poussé vers la porte de sortie. Pour moi, j'étais un joueur d'équipe, puis je me suis dit, j'aurais pu dire, je me tiens debout, puis je continue. J'étais un candidat et qui était là.
2: Vous auriez aimé qu'on vous garde?
1: Ben, pas dans cette atmosphère-là, parce que continuellement, ça aurait été toujours, au lieu de défendre les idées, par exemple, en éducation, dans le logement, la fiscalité, les coupures dans la fonction publique, la réingénierie de l'État, etc., ben là, ça serait toujours revenu. Ça me tentait pas.
0: Bon, on veut pas créer une diversion. Est-ce que tu as parlé à ton chef dans les derniers 24 heures?
1: C'est lui qui m'a appelé ce matin.
0: OK, c'est lui qui t'a appelé ce matin. Et lors de la conversation, peux-tu, sans nécessairement évidemment entrer dans les détails, mais Sommairement, quel était l'état d'esprit? Est-ce qu'Éric a essayé de te convaincre? Est-ce qu'il a essayé de te garder? Y a-tu voulu te défendre ou il t'a suggéré? C'était quoi l'état d'esprit de la conversation?
1: L'état d'esprit de la situation, premièrement, moi, j'ai lu l'article qui était 4h12 ce matin. Là.
0: Oui.
1: J'étais là, oh non, ça prend cette proportion-là. Il y a plein d'éléments hors contexte, premièrement, qui ont été cités là-dedans. C'est ça qui me dérangeait. Mais une fois que c'est parti, tu sais, c'est comme si tu déchires une feuille puis tu l'envoies au vent, essaye de ramasser tous les morceaux puis les recoller, ça marche pas.
0: Mm-hmm.
1: Alors, moi, je me suis dit, écoute, dans ce contexte-là, là, la teneur, puis s'il faut rattraper chacun des points, puis il faut prendre 3 jours pour s'expliquer, on oublie ça, là. Je pense que je vais être une distraction pour le parti.
0: Bon, c'est que c'était une sage décision. Et est-ce que tu sentais que tu avais l'appui de ton chef ou ton chef était plutôt d'accord avec le fait de te laisser partir?
1: Bien, dans le sens que lui, ce qu'il souhaite, c'est que je demeure dans le parti, puis parce qu'il dit que ma contribution est importante, au-delà de ce que je peux avoir certaines divergences, parce que justement, le parti, par exemple, il est pro-choix.
0: Oui.
1: Moi, j'ai fait des déclarations pro-vie dans le passé, mais moi, j'étais prêt à respecter le cadre puis de ne pas militer pour des changements législatifs qui sont de toute façon qui relèvent du fédéral.
0: Ben, je pense que l'épée de Démoclès qui pend au-dessus de la tête d'Éric Duhaime, c'est la question de l'avortement. T'sais, souvent, c'est ce qu'on entend. J'ai l'impression que l'aspect homosexualité, d'ailleurs, le fait que le chef étant homosexuel lui-même, j'ai l'impression que ça, c'était vraiment plutôt banal. Par contre, c'est vrai que le billet que tu avais intitulé « Avortement, c'est mon choix parce que c'est mon corps » est un argument irrationnel. J'aimerais, si tu pouvais peut-être un peu m'éclairer là-dessus, parce que dans ma tête, les conservateurs ont souvent dit « C'est mon corps, je décide qu'est-ce qui va à l'intérieur au niveau des vaccins et des soins. Donc, si je suis une femme, c'est mon corps, je décide un peu qu'est-ce que je fais avec. » D'habitude, les conservateurs sont plus dans cet angle-là.
1: Ouais, ouais. Mais je vais te lire rapidement l'introduction, OK?
0: Oui.
1: Ça dit, avant d'entrer dans le vif du sujet, je tiens à émettre une précision. Ce texte ne vise pas à moraliser les femmes qui ont vécu un avortement. L'interruption de grossesse est un choix déchirant. Elle est une option de dernier recours pour beaucoup d'entre elles. Je crois qu'aucune femme qui va vivre ces moments vont les vivre avec indifférence. Le motif de ce papier est de débattre sainement de ce sujet délicat. Et à la fin, une dernière phrase. Pour ma part, je souhaite de tout cœur que tous les Québécois puissent débattre de ce sujet sur toutes les plateformes avec civisme, respect, compassion et transparence.
0: C'était
1: le ton
0: de l'article. C'est effectivement pas très revendicateur et pas très imposition. Par contre, dans notre tête collectivement, le débat sur l'avortement est clos depuis belle lurette. C'est-à-dire qu'on a choisi les barèmes, les paramètres. Et c'est quelque chose sur lequel tous les partis s'entendent, on veut pas retourner là-dessus. Je comprends que c'est quelque chose qui a été dit en 2015. Est-ce que ta vision de l'avortement, ta philosophie par rapport à ça a évolué, progressé, changé ou pas du tout?
1: Oui, premièrement, elle a évolué.
0: Okay.
1: Deuxièmement, je trouve que l'approche qu'on a collectivement concernant l'avortement, on est resté dans les années 80, on est 40, presque 50 ans plus tard là aujourd'hui. Là.
0: Mm-hmm.
1: Aujourd'hui, il y a des enjeux qui touchent l'avortement, mais qu'on ferme les yeux, on veut pas ouvrir le débat. Par exemple, l'avortement sexo-sélectif. Ah, on touche pas à ça, le débat est clos.
0: Ouais, mais ça, là-dessus, c'est vrai. C'est un point que t'apportes, Éric. Puis, tu sais, ultimement, c'est niaiseux, mais il faut philosopher, je pense, que plus prendre des décisions, mais se demander, exemple, lorsqu'on va être capable... quelqu'un qui souffre de nanisme, t'sais, parce que c'est déjà une réflexion que j'ai eue. T'sais, quelqu'un qui se dit « OK, mon enfant va naître nain », c'est un certain handicap. Est-ce qu'il y en a qui seraient sujets à vouloir se faire avorter parce que est-ce que mon enfant va naître aveugle, va naître avec la paralysie cérébrale? T'sais, c'est tous des éléments qu'on doit considérer, mais il faut en discuter. Ça, je pense qu'à ce niveau-là, oui, il faut en discuter.
1: C'est ça. L'autre aspect, si par exemple un homme violent fait en sorte, bouscule une femme ou la bat, puis elle perd son enfant, est-ce qu'on peut l'accuser de meurtre?
0: De meurtre, oui. Ah, c'est à considérer. Tu sais, je pense que les gens, la seconde qu'on parle d'avortement, remettent en question le oui ou le non. C'est pas là que t'es vraiment plus dans les cas d'espèce et les, sans dire les anecdotes, là, malheureusement, mais c'est un peu ça, là.
1: Oui, oui. Puis moi, j'ai toujours dit, depuis 2003, je me suis positionné plus comme un pro-lien qu'un pro-choix ou un pro-vie. Un pro-lien, c'est l'approche de Bernard Landry. En 2003, ce qu'il a affirmé en février, puis ça, c'est documenté dans la presse, il dit, moi, je souhaite qu'au Québec, on puisse avoir un Québec qui favorise le plus grand nombre de femmes à garder leur enfant. Puis en 2019, quand j'ai dit que j'étais fier d'ouvrir la marche pour la vie, j'ai même pas parlé d'avortement. Ce que j'ai donné comme discours, c'est je souhaite et je prie qu'au Québec et au Canada, on puisse mettre en place des lois qui vont favoriser les femmes à choisir de plus en plus de garder leur enfant. Ça, c'est ma vision. C'est ma vision. Et je pense que quand je partage à bien des gens, la plupart, il n'y a personne qui dit que c'est extrémiste comme vision du monde.
0: Donc, si je pose la question à Éric Lantier 2026, parce que c'est beaucoup des choses qui ont été citées hors contexte, c'est beaucoup des choses qui ont été dites dans le temps. Est-ce que Éric Lantier est une personne aujourd'hui contre le mariage gay?
1: Je peux pas être contre, c'est légalisé. Moi, c'est une décision de couple, ça m'appartient pas. Pour moi, je dis ça, c'est une décision qui m'appartient pas, c'est légal. Et le débat est clos, c'est fermé.
0: Est-ce que Éric Lantier a un malaise à côtoyer des personnes homosexuelles?
1: Zéro. J'en ai dans ma famille. Éric Duhaime, il n'a jamais senti de malaise dans ma présence. On s'est rencontrés plusieurs fois. Je côtoie des gens qui sont homosexuels, puis jamais j'ai fait sentir comme des citoyens de deuxième classe. Ils se sentent autant aimés que je peux aimer les gens. Et pour moi, là, une personne, c'est indépendamment de son origine ethnique, de son orientation, de ses choix, je vais chercher à la comprendre et la connaître. Pour moi, je suis une personne qui est sans jugement. J'ai des opinions, mais je suis pas une personne qui va juger une personne parce qu'elle est différente.
0: Est-ce qu'une personne, une femme qui actuellement tombe enceinte, qu'elle soit en relation ou pas, que ce soit désiré ou pas, qui décide pour des raisons personnelles de mettre fin à sa grossesse dans des délais raisonnables, est-ce qu'Éric Lantier est contre cette décision-là personnelle de la femme?
1: Je vais être rempli de compassion. C'est arrivé, une collègue de travail, j'ai dit « Ah oui, puis qu'est-ce qui t'a poussé? » Je vais chercher à comprendre le motif qui pousse la personne et non pas de la juger.
0: Et non pas de s'immiscer dans sa décision.
1: Non, c'est okay. Ça. Puis c'est ça que j'aime pas, parce que moi, je trouve, j'apprécie votre ouverture d'esprit, les gars, parce que souvent, quand je passe en entrevue, on me questionne, c'est comme, t'es A ou t'es B, t'es fédéraliste ou souverainiste, t'sais. Mm-hmm. Moi, je suis souvent dans... Non, il y a des nuances, il y a des contextes. Je suis pas dans une case, je suis en relation avec les gens.
0: Et t'es surtout pas en mission contre. Moi, c'est ce que je comprends. T'es beaucoup plus dans l'ouverture, le débat, la discussion. Tu sais, oui, des fois, c'est des sujets qui, selon moi, tu sais, l'avortement, de réouvrir un débat, je peux comprendre. Il y a des éléments très spécifiques comme la sélection des sexes. Tu sais, la femme est enceinte, elle a un gars dans le ventre, mais elle se dit, moi, je voulais avoir une fille. Tu sais, je comprends que ça fait pas beaucoup de sens. Mais selon moi, c'est tellement marginal que la grosse majorité du temps, c'est vraiment soit des accidents ou des dames qui étaient pas nécessairement prêtes, ou même, des fois, ça peut être des crimes. Donc, à ce niveau-là, c'est sûr que j'ai un certain malaise de réouvrir le débat, mais je comprends qu'Éric Lantier veut beaucoup plus de discussion et de compréhension que d'imposer sa façon de penser.
1: Oui, et j'ajouterais, et d'avoir des mesures concrètes pour encourager les femmes qui veulent le garder, leur enfant, mais qui n'ont pas les ressources pour le garder.
0: Je comprends, mais tu sais, d'essayer de convaincre quelqu'un, j'ai comme le feeling que quand il s'agit d'une vie humaine, c'est peut-être pas la meilleure des games. Tu sais, de convaincre quelqu'un de venir travailler pour toi, ça n'a pas le même impact que de convaincre quelqu'un de mettre à terme une naissance ou d'y aller oui ou non. Mais ça, je veux dire, rendu là, c'est personnel, là, c'est notre opinion. Mm-hmm. Mais je suis content, Éric, d'avoir un meilleur portrait de la situation. Malheureusement, il va falloir qu'on se quitte dans les prochains instants, mais je te remercie d'avoir pris le temps de mettre ça au clair avec nous. Je comprends beaucoup mieux la situation. Pas toujours d'accord nécessairement avec l'angle, mais une chose est certaine, j'ai mieux compris le candidat conservateur qui a décidé de se retirer aujourd'hui.
1: Merci beaucoup, j'apprécie. Merci d'avoir été ouvert d'esprit.
0: Ben, ça me fait plaisir, Éric, et dans le futur, au plaisir de se reparler.
1: Ça marche. Au revoir.
0: Bye-bye. Donc, Éric Lantier, candidat conservateur qui semble, sans nécessairement avoir l'appui de son chef, je pense qu'il a pris une décision, à mon avis, assez wise, là, c'est-à-dire de se retirer de cette campagne-là. Surtout,
2: ils voulaient pas leur nuire.
0: Exact. Surtout sachant que c'est ça. T'sais, à peu près tout le monde essaie de trouver des poux du côté des conservateurs. Je comprends que c'était certainement des déclarations qui brassent un peu, là, t'sais, remettent en cause l'homosexualité, l'avortement, etc. C'est des dossiers qui polarisent au Québec. Mais une chose est sûre, moi je pense pas qu'on avait quelqu'un qui se battait pour empêcher une fille
2: non,
0: de se faire avorter.
2: Je pensais ça, mon Dieu.
0: Je pense pas qu'on avait un enragé contre les gays. Bref, je pense qu'on a une meilleure idée exact. De qui est Éric Lantier. Puis ben rendu là, faites-vous une tête, là. J'ai posé les questions, c'est que les réponses sont là. Hey, on va s'arrêter quelques instants parce qu'on a la chance d'avoir justement quelqu'un d'autre qui se soucie de nos dépenses publiques. C'est Nicolas Gagnon à qui on va parler au retour de la pause. Restez là.
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0: Vous êtes toujours à l'écoute du Chico Show et d'ailleurs, il y en a qui ont surligné le ton un peu plus personnel que j'avais avec Éric Lantier. C'est quelqu'un que je connais depuis des années. Donc, peut-être vous mettre ça à jour et au clair. Là. J'étais moins au vous avec Éric parce que on a déjà collaboré ensemble, on a déjà parlé ensemble il y a de cela plusieurs. C'est déjà des années que je le connais, Éric. Ça que peut-être juste clarifier cette situation-là. 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Peut-être prendre quelques secondes pour vous parler de la situation dans le trafic parce que c'est encore une fois évidemment le bordel dans la région de Québec. Mais les gens de Montréal le savent, on n'en a pas besoin de pont la 20 direction ouest. Route du président Kennedy à aller jusqu'à Taniata, c'est à peu près 10 km de nez à cul. Pour ce qui est de traverse de la rive nord vers la rive sud, c'est aussi compliqué. Autant sur Henri IV que sur Duplessis, on est à la hauteur de Charest. Robert Bourassa, direction nord, ça a été à peu près le bordel toute l'après-midi. C'est de Laurier à de la capitale en est, il y a un accident, c'est à la hauteur de Pierre-Bertrand. Et en ouest, on commence à voir le bout, et c'est plus dans le secteur de Charlebourg. On a la chance d'avoir au bout du fil quelqu'un qui a à cœur les dépenses publiques et qui a à cœur aussi nos finances personnelles. Il s'agit de Nicolas Gagnon. Salut Nicolas, comment ça va?
1: Bien, vous autres.
0: Yes, ça va bien, content de t'avoir avec nous. Et tu as sorti quelque chose d'intéressant. En fait, vous avez sorti quelque chose de très intéressant au niveau des dépenses publiques. Je te laisse nous présenter ça, mon ami.
1: Oui, ben en fait, on a sorti aujourd'hui des documents qu'on avait reçus via une demande d'accès à l'information puis qu'on a rendu public par rapport au voyage de Mme Christine Fréchette à Paris en mai dernier. Pour ceux qui s'en souviennent, elle venait à peine d'être nommée première ministre, qu'elle organisait déjà des tournées à Washington, où est-ce que ça faisait un peu plus de sens, puisque, bon, c'est à cause du contexte tarifaire. Mmh. Puis après ça, elle est allée à Paris pour essentiellement une genre de... En fait, une tournée parisienne. Donc, elle est allée voir, bien sûr, Emmanuel Macron pour demander son appui afin d'obtenir, là, en fait, pour que Montréal puisse avoir l'appui de la France pour la candidature en vue d'obtenir là, la fameuse banque de défense de l'OTAN. Et puis, elle avait aussi été rencontrer différents joueurs pour faire le suivi sur différents projets. Bref, environ 4 nuits, 5 jours à Paris. Eh bien, le voyage a coûté 136 000 $ aux contribuables pour une délégation de 8 personnes qui incluait Mme Fréchette.
0: Hey, attends un peu, Nick, je t'interromps. Je pense, oui. En temps réel, ça aurait coûté moins cher à aller à Miami sur un yacht. Excuse-moi, il fallait que je la sorte, là.
1: Oh, oh oui, ben honnêtement, c'est ça. Ça aurait vraiment été moins pire pour elle au niveau de sa réputation. au final, ce qui est à retenir, parce que oui, il y a quand même des dépenses qui dépassent l'entendement. Déjà, 136 000 $ pour 8 personnes à Paris, c'est quand même beaucoup. Mais après ça, on a décortiqué les chiffres. On a réalisé juste le billet d'avion pour Mme Fréchette. C'est 11 343 $ le billet aller-retour en avion pour la classe affaires. Honnêtement, je vous mets au défi de trouver un billet aussi coûteux dès maintenant pour aller à Paris en classe d'affaires avec tous les services inclus en avion. Bonne chance pour ça.
2: Mais Nick, avant que je te pogne, là, je suis allé sur le site avant qu'on commence. Puis, dans le fond, c'est qu'elle a pas pris la classe affaires, elle a pris la classe business. OK? Ah. Il y a la classe économique, il y a la classe affaires, puis il y a la classe business. Puis c'est exactement ça. Si on part le jour de ma fête, le 15, puis on en revient 4 jours plus tard, comme elle l'a fait, c'est 11 731 $ un billet.
0: Mais c'est le fun, c'est rassurant de voir qu'elle s'est payée ça, elle méritait.
1: Ben, c'est ça, elle a pris effectivement la classe supérieure, alors que les autres billets étaient plus aux alentours du 2-3 000 là, en mois, selon les, bien sûr, les différents membres de la délégation.
0: Hey, on n'est pas loin de noliser un avion, hein, boys. T'sais, sérieusement, c'est quand tu y penses, hein? C'est fou. Là.
1: C'est ça, puis en plus, quand elle est arrivée à l'aéroport, parce que ça ne fait que commencer le voyage, il arrive à l'aéroport de Paris, je pense que c'est Charles de Gaulle, et ils se font offrir le service VIP. Donc ça, ça a coûté 10 000 $ en partant, parce que, bon, apparemment, le service VIP à l'aéroport, c'est, bon, vous êtes traité aux petits oignons, vous avez un salon pour attendre, puis après ça, ils vous escortent à peu près partout jusqu'à ce que vous quittiez les environs de l'aéroport. Donc juste ça, c'est 10 000 $ pour la délégation. Après ça, ils se sont rendus à l'hôtel Pullman Paris, donc, Montparnasse, Donc, c'est relativement prisé. Là, c'est quand même un 4 étoiles qui a coûté, au final, ben, pour les 4 nuitées, pour les 5 jours, pour l'ensemble de la délégation, pour rappeler qu'ils sont 8, ça a quand même coûté 40 000 $ pour ça. Et puis, là où est-ce que le bas blesse, parce que c'est là qu'on se voit qu'il y aurait peut-être pu avoir des économies intéressantes, on a regardé les factures pour le raccompagnement, donc le service de voiturage pour Mme Fréchette et sa délégation.
3: Le Uber, en fin de compte, là.
1: Ben, pas tout à fait. C'est avec avis chauffeur et ça a coûté 30 000 euros pour les 5 jours, ou plutôt 48 604 $ donc près de 50 000 $ juste pour des services de voiturage pour 5 jours à Paris. Et on a fait le calcul et on s'est rendu compte que ça aurait coûté moins cher si on avait loué 8 Porsche qui sont spontanément GTS. Donc on avait donné une à chacun des membres de la délégation avec un plein d'essence, toutes les options intégrées, et qui aurait pris donc la voiture pendant les 5 jours. On aurait littéralement sauvé 18 000 $ si ça avait été ça à la place. Donc, comme quoi, est-ce qu'il aurait pu avoir des options beaucoup plus intéressantes que ce qu'ils ont pris.
0: Hey, on aurait pu leur acheter des chars.
2: Auto Devenzo aurait pu arranger ça.
1: Ah oui! Ben, ouais, littéralement, on aurait pu, ou sinon, il aurait pu littéralement acheter. On avait regardé des prix pour des gens de VUS,
3: oui.
1: Dernier cri Renault en France, où est-ce qu'il aurait pu l'acheter, puis en plus, l'abandonner à l'aéroport, puis ça aurait coûté moins cher à la fin. Là.
3: Wow.
1: Fait que, ben, tout ça pour dire que ce voyage-là, c'était pour quoi? Comme je le disais d'entrée de jeu, c'était pour justement faire des rencontres avec des différents acteurs. Si on n'a pas eu de suivi pour la suite, en fait, Mme Fréchette a même minimisé des attentes par rapport à ce qu'on devait se faire là, par rapport au résultat du voyage. Puis finalement, pour l'appui d'Emmanuel Macron pour la candidature de Montréal, ben on l'a pas eu. C'est une rencontre d'une demi-heure qui aurait pu se faire par Zoom de toute manière.
2: Mais ça, Nick, là, c'est l'époque où est-ce qu'elle dormait pas puis qu'elle était réveillée 24 heures par jour là, puis que c'était 7 jours sur 7, elle était partout.
3: Oui,
2: là.
3: Oui.
2: C'était-tu dans cette époque-là?
1: Ben oui, parce que je pense que ça faisait à peu près un mois et demi qu'elle était première ministre. Donc, clairement, elle se dépêchait à faire un paquet d'annonces ici et là, puis serrer des mains, prendre des photos. C'est un peu naturel dans l'état des choses parce que, bon... Elle arrive en poste, puis elle veut laisser sa marque rapidement puis se faire connaître. Mais en même temps, c'est à quelques mois des élections, fait que plusieurs langues sales pourraient simplement dire que c'est peut-être une tournée en Europe pour faire prendre des photos puis donner un peu plus de tenue à sa personnalité, là, pour la faire paraître comme une chef d'État quelques mois avant les élections. Bref, on pourrait dire ça, mais elle a aussi fait un voyage à Washington avant où est-ce que ça faisait plus de sens. Mais bref, ce voyage-là en France a finalement été coûteux, qui n'a pas donné de résultats d'une quelconque manière. Et on en expose aussi les résultats de cette recherche-là, essentiellement pour rappeler aux politiciens qui se présentent pour les élections du 5 octobre de faire attention à l'argent des contribuables, et surtout quand ils voyagent à l'étranger, parce que c'est surtout là qu'ils vont s'en permettre un peu plus, parce qu'il n'y a pas de caméra, il n'y a pas de contribuables qui regardent. Ben nous, notre côté, ben on envoie une demande d'accès à l'information, puis c'est comme ça qu'on expose le tout.
0: C'est fascinant de voir ça, parce qu'on a un parti qui, présentement, nous présente des coupures dans le gras, et ce que les autres partis nous disent, c'est « Oui, mais vous allez avoir une baisse de service. » Je sais pas comment le contribuable a été servi par ce voyage-là.
1: Ben c'est ça. Ça, c'est une très bonne question. Pour l'instant, on se dit que ça en valait pas trop la chandelle, puis c'est vrai que c'est difficile de prendre au sérieux des partis politiques qui nous parlent de faire le ménage dans les finances publiques, quand finalement... On voit à quel point, d'un au courant des dernières années, c'est pas comme s'ils avaient lésiné sur les dépenses. Ça a augmenté à tout bout de champ. Les salaires des députés ont augmenté de plus de 40% au courant des dernières années. On peut aussi parler du fait qu'on a quand même un Québec qui, en ce moment, distribue des milliards encore aux entreprises à travers des programmes de subventions à répétition. On aurait pu clairement faire le ménage là-dedans au courant des dernières années, mais aujourd'hui, on promet le changement alors qu'au final, on avait quand même 8 ans pour le livrer, ce fameux changement-là. Ceci étant dit, c'est aussi bon pour les autres partis politiques qui nous promettent de la rigueur budgétaire. S'ils arrivent au pouvoir, en fait, parce qu'il faut rappeler que la CAQ en 2018, quand ils sont arrivés au pouvoir, c'est exactement ce qu'ils promettaient.
3: Oui.
1: C'est pas tout à fait ce qu'on a obtenu. Donc là, ceux qui nous promettent la rigueur budgétaire et la réduction de la taille de l'État, ou du moins des coupures dans la fonction publique, ils vont devoir faire leurs preuves puis nous démontrer qu'ils sont sérieux, parce que sinon, ben effectivement, les contribuables vont se sentir un peu pris pour acquis. Là.
0: On rit beaucoup, mais tu sais, c'est pas des humoristes à cravate qu'on a élus, là, c'est du monde pour nous gérer. C'est d'une tristesse incroyable. En même temps, on n'a pas le choix de rire parce que sans ça, on va pleurer à tous les jours. Nick, c'est du beau travail, encore une fois, que vous avez fait. Je te lève mon chapeau. Merci de nous présenter ça de façon si ventilée. Ça nous permet littéralement d'apprécier à quel point nos élus se contre-sacquent présentement du fait qu'on a de la misère à fouler notre char à 2$ le litre. On a de la misère à faire l'épicerie à 300$ quand t'as une famille de 3. On a de la misère à payer notre 3,5 à 1500$ par mois. Ça me fascine. Ça me fascine de voir à quel point ces gens-là peuvent être déconnectés. Et du côté de la Fédération canadienne des contribuables, peut-être un estifi de bon job de le surligner. Merci beaucoup, Nick, d'avoir pris du temps aujourd'hui avec nous.
1: Ben, ça fait plaisir. C'est toujours un plaisir de vous parler. Puis écoutez, il faut pas oublier que l'info l'information, c'est une arme, puis on espère que les contribuables vont être bien armés d'ici le 5 octobre pour justement faire le bon choix.
0: Pareillement, puis on se reparle bientôt. Quand t'as de quoi, tu me fais signe.
1: Avec grand plaisir, à bientôt.
0: Merci, bye-bye. Nicolas Gagnon de la Fédération canadienne des contribuables, parce qu'on a encore des gens qui se soucient de nos dépenses publiques. Mon cher Maddy, on va y aller d'un blitz de nouvelles en conclusion de ce Chico Show. Qu'est-ce qui a marqué la journée à Québec et à Lévis?
2: Il y avait beaucoup d'actions aujourd'hui du côté de Palais de justice, Chico. Il y avait justement l'injonction de portée de Revenu Québec contre le gars des armoires 99999.
0: J'en ai. Ben
2: t'as oui. vu ça passer aussi hey. Également. Je viens de texter quelqu'un de son équipe. Peut-être qu'on va avoir plus de news demain là-dessus, là, parce yes. que... C'est vrai que c'est rare quand l'État poursuit quelqu'un pour faire en sorte qu'il se taise. Souvent, c'est parce que c'est peut-être que cette personne-là attire l'attention un petit peu plus aussi.
0: Effectivement, effectivement. Mais moi, honnêtement, j'ai bien hâte de voir comment ce dossier-là va aboutir. Puis tu sais, Sarto, c'est quelqu'un qu'on connaît. Tu sais, je veux dire, j'y ai déjà parlé régulièrement à Jean-Noël. Vous avez votre appréciation du personnage, mais en même temps, moi, ce que je veux, c'est que la justice soit là. T'sais.
2: Et Chico, si je te mets ce beat-là, qu'est-ce que ça te dit?
0: Ah, ça, c'est... C'est-tu la Coupe du Monde ou non? C'est
2: ouais.
0: Désolé. Là, c'est la Coupe
2: Coupe du Monde.
0: Ouais, ouais,
2: Coupe
0: ouais.
2: du Monde 2010. Le chanteur... Ben, là, je veux pas trop massacrer son nom d'artiste. Là. C'est Kenan. Était de passage au Palais de justice de Québec aujourd'hui parce que lui, il est venu au Festival d'été, justement, de 2010.
0: Ouais.
2: Et une jeune femme de la région de Québec avait porté plainte contre lui pour agression sexuelle. Puis c'est un dossier qui traîne depuis plusieurs années au Palais de justice puis a finalement été acquitté aujourd'hui.
0: Donc, Kenan a été acquitté. Et ce dossier-là, je me souviens que c'était une histoire particulièrement complexe. C'est-à-dire ouais. que c'était pas une histoire de coercition tellement. Là. C'était plus une histoire de négociation qui a mal tourné ou je sais pas trop.
2: Ben, en fait, là, c'est selon les dires de la plaignante, puis la juge aujourd'hui en rendant son verdict a comme dit accroît la version de la plaignante, mais il y a comme quelques informations dans son témoignage qui font en sorte qu'il y a un doute raisonnable encore. Mm-hmm. Puis on sait que s'il y a le moindre doute, faut acquitter la personne qui est accusée.
0: Oui.
2: Et c'est une histoire de condom, comme quoi le chanteur en question qui dans ce temps-là était comme populaire partout dans le monde,
0: donc,
2: aurait
0: pas
2: refusé de porter le condom.
0: C'est ça, c'était pas au niveau de l'acte sexuel en tant que tel, parce que de ce que je comprends, ils ont eu des rapprochements et ça semblait être consensuel comme relation. Par contre,
2: ben,
0: étant donné...
2: Un des deux avait été consensuel, puis il y en a un autre qui était pas consensuel finalement, ben, de ce que la plaignante disait.
0: Oui, mais attends un peu. Donc, elle recevait la relation sexuelle si la personne était... protégé.
2: Exact.
0: Par contre, avec l'absence de condom, le consentement disparaissait. Donc, ouais. Je le comprends. Les arguments de la dame étaient peut-être un peu sloppy, là, c'est-à-dire exactement. T'es noir, t'es africain, t'as probablement le sida.
2: Ouais, puis lui arrivait d'une tournée internationale, puis justement, il arrivait d'Afrique. Fait qu'elle, c'était
0: en
2: comme...
0: même temps, une fille qui te dit non, c'est non.
2: Ouais, c'est ça. Elle a pas non plus à donner de raison.
0: C'est ça.
2: Puis, mais... il a été acquitté ce matin au Palais de justice de Québec. On ne sait pas encore pour le moment si le DPCP va aller en appel.
0: Mais attends un peu, ils auraient eu une relation sexuelle par la suite de ce que je comprends?
2: Oui, le lendemain matin. C'est ça, c'est comme une histoire un peu nébuleuse.
0: OK, c'est que, mettons, la veille, son avocat, la veille, tu ne voulais pas recevoir de relation sexuelle.
2: Puis le lendemain
0: protégée,
2: matin, ça s'est passé.
0: Mais le lendemain matin, tu étais à l'aise, mais non.
2: Oui, exact.
0: OK. Ouais,
2: fait que c'est là qu'on voit un peu où est-ce que le système, où est-ce que les avocats ont travaillé.
0: Je veux pas être plate, là. Mais dans le cas où il y a un petit peu de confusion, dans le cas où il y a un genre de zone grise, allez-vous-en chacun de votre bord. Moi, je couche pas avec une femme si je suis pas sûr qu'elle a envie de coucher avec moi.
2: Ouais.
0: Puis au même titre, si toi, t'as pas envie de coucher avec moi, ben, tu sais, dans le meilleur des cas, on s'en va chacun de notre bord. On n'est pas obligé de dormir ensemble, on n'est pas obligé de continuer de passer du temps, puis on n'est pas obligé. Ça peut se terminer là. Mais en tout cas, mes deux scènes. Là. Mais en tout cas, c'est la justice a parlé dans ce cas-là.
2: Exactement, la justice a parlé. Autre chose aussi qui a retenu mon attention, puis là, en parlant de justice, si je te dis Brian Boutin-Craig, c'est quelqu'un qu'on a souvent entendu parler,
0: ouais.
2: Tout qu'est-ce qui est justement palais de justice, guerre des gangs ici, du côté de Lévis avec le BFM. C'est un gars, Chico, que lui, il a été relâché de la prison du système carcéral canadien le 31 août. Okay?
0: Ah, ça fait pas longtemps.
2: 2026.
0: Ça compte à 10 jours. Fait 10 jours qu'il était qu'il est libre.
2: Ça a pris moins de 12 heures, Chico,
0: non.
2: avant que le service de police de la ville de Québec se présente dans un appartement à Sainte-Foy pour harcèlement criminel, menace de mort et voie de fait contre ouais. sa conjointe.
0: Lui,
2: ça a pris 12 heures, Chico, avant que Brian Boutin-Craig, qui était un...
0: Il avait sa mission.
2: On va dire le caïd un peu, le soldat de Dave Picturmel, qui est toujours en Italie, je te le rappelle, avant de retourner derrière les barreaux.
0: Mais lui, c'était sa mission. Il sortait et il savait ce qu'il s'en allait faire.
2: Mais lui, c'est quand même un peu crazy, là, si je peux dire, là, si je peux reprendre des termes un peu qu'on entend beaucoup, c'est ça a pris 12 heures, Chico, avant que la police le remette en dedans.
0: Ça, c'est un cas de avis plus tentant. C'est les pédophiles. Lui, on ne le remet pas dehors. Là. Ça a pris 12 heures. Si on n'a pas compris en tant que société que le gars peut pas se gérer une journée dehors, là, on comprendra jamais. T'sais, on va attendre quoi qu'il y ait un mort? Puis by the way, un mort, là, ça peut être une petite fille d'une chambre d'hôtel. C'est arrivé là, une couple d'années.
2: Ouais.
0: On avait laissé aller un tout croche. Puis qu'est-ce qu'il a fait?
2: Puis lui, la commission des libérations conditionnelles venait de l'autoriser parce qu'il avait pas fait sa peine au complet. Là. Il avait fait le 2/3.
0: Ah, il avait une bonne conduite! Le coup, ouais, écoute, il travaille une fois de temps en temps, puis il gosse pas personne. Ouais, mais à la seconde qu'il ressort, il s'en va t'approcher sur une fille. C'est fini. Là.
2: Non, fait que là, il est de retour derrière les barreaux depuis... le 1er septembre, seulement 12 heures après avoir été libéré. Autre chose aussi qui a retenu mon attention dans l'actualité, c'est niveau municipal. Je sais que tu adores Bruno Marchand, Chico.
0: Je suis un grand fan.
2: Bruno Marchand, qui l'a encore de travers, le fait que Éric Duhaime ait dit il y a quelques semaines comme quoi Bruno Marchand était plus souvent à Montréal que Éric Duhaime lui-même, qui, lui, est en campagne électorale présentement.
0: Provincial!
2: Faisait un peu référence au fait que la copine de Bruno Marchand réside à Montréal. Puis ça, je pense que Bruno Marchand, ça n'a vraiment pas passé encore, parce que aujourd'hui, il a comme fait un parallèle entre Respect citoyen, le groupe de l'opposition officielle du côté de l'Hôtel de Ville à Québec, Radio X, le Parti conservateur. Il a dit que tous ces gens-là dansent ensemble, sont un peu... un répète ce que l'autre dit, l'autre appuie ce que l'autre dit. Puis cette semaine, je pense aujourd'hui, il y avait une annonce du Parti conservateur. Puis il y avait Marc Roussillon, qui est comme l'acolyte un peu de Stéphane Lachance à l'Hôtel de Ville, qui était là pour l'annonce aussi. Donc je pense que Bruno Marchand, Radio X, Respect citoyen... c'est un peu, c'était une guerre qui dure et qui dure et qui dure.
0: Mais sais-tu quoi? Ben là, il y a deux choses là-dedans. Si tu penses que tout le monde se met ensemble pour t'haïr, t'es conspirationniste. OK, Monsieur Marchand?
2: Tu penses?
0: Ben, dans un sens, oui. Puis ça serait très facile de dire que Bruno Marchand s'allie avec les Greens, s'allie avec les Woke, s'allie avec la gauche pour justement nous pousser ses idées. Ça serait facile de dire ça. Mais, en tout cas, mon point est qu'il n'y a pas de grosse surprise là. Mais de penser que tout le monde est contre toi, c'est un peu complotiste. Non, mais c'est pas chouette, là. En même temps, c'est-tu quoi? Monsieur Marchand, là, je le rencontre, je lui serre la main, puis, tu sais, les bons coups qu'il fait, je suis capable de les reconnaître. Mais ça se peut qu'on soit pas d'accord sur ses idées. Puis moi, la personne, je n'ai pas tellement en compte. Là. Moi, Bruno Marchand, je le déteste pas viscéralement. Mais ses idées, sa façon de dire que le tramway doit être acceptabilité sociale, puis après ça, de nous le pousser dans la gorge, j'ai de la misère. J'ai de la misère.
2: Moi, je pense qu'il y a de la misère avec le monde qui pense pas comme lui.
0: C'est ça. Non, c'est ça. Je pense que... Exact, c'est pas parce que je pense différemment de toi que je te déteste, Bruno. Mais tu m'entendras jamais dire que c'est une bonne idée de le train jouer. Continue.
2: Pour faire un petit suivi sur la nouvelle qu'on a faite hier en fin de show, Chico...
0: Ah, c'est vrai, t'avais ça sur le news, toi, hier.
2: Ouais, exactement. Je vais faire celle-là avant qu'on fasse la prochaine. Là. C'est le maire Jean Lapointe, le maire de Lévis, le maire de l'île d'Orléans qui... Il avait l'air un peu fâché aujourd'hui de lui-même apprendre qu'il y avait une infiltration d'eau dans une des futures fondations du pont de l'île d'Orléans.
0: On dessert l'île d'Orléans et l'île d'Orléans ne sait pas que ça fait quoi, 8-10 jours qu'on a arrêté
2: jours,
0: les travaux?
2: Depuis le 30 août.
0: Donc, on a arrêté les travaux, ça fait 10 jours.
2: Puis les
0: autres, ils l'apprennent là.
2: Exactement. Puis je pense que c'est ça qui l'a... Je vais le dire en termes, là, ce qui l'a un peu fâché, c'est que de l'apprendre lui-même dans les médias. Il n'y a personne du ministère des Transports qui l'a appelé. Il n'y a personne du côté du gouvernement qui l'a appelé. Puis là, il se demande, est-ce qu'il va avoir des retards? C'est déjà annoncé qu'il allait avoir des retards. Mais là, est-ce qu'on va dépasser le 2031? C'était supposé être prêt pour 2028, Chico. Là, on est déjà à 2030. Ça, le 2031 a été annoncé avant même qu'il y ait la fameuse infiltration d'eau. Là.
0: Wow! Et on ne sait pas l'ampleur des dégâts.
2: Non, on sait pas.
0: Ce qu'on comprend, c'est qu'on doit...
2: La CNSST est toujours en train d'enquêter pour savoir l'infiltration d'eau vient d'où.
0: C'est qu'à date, ce qu'on sait, c'est on vous le livrera pas à temps, et il est brisé. Ça va pas bien,
2: non? Non.
0: Ça va vraiment pas bien. 2031, on nous donne 5 ans de span pour un pont.
2: Et 3 fois le prix prévu initialement. Chico, faut pas que tu l'oublies ça aussi.
0: Déception, mais en même temps, réalisme.
2: Ben, c'est pas comme si on n'était pas habitué.
0: C'est ça, je pense qu'il y a un cynisme qui s'est installé. Écoute, au niveau des grands projets, on n'aura pas le choix de s'améliorer. Parce que quel grand projet Québec a réalisé dernièrement? Hey, on va conclure ce show-là de cette façon. On est à travailler pour peut-être Olivier Primeau demain.
2: Ouais.
0: Évidemment, on
2: va être de passage dans la région, puis tous les chefs sont à Québec présentement parce que ce soir, il y a le... C'est pas un débat, là, c'est la genre d'émission spéciale à Radcan là, avec Sébastien Beauvais, Anne-Marie Dussault, Alec Castonguay qui challenge un peu chaque chef de chaque partie. Donc, si jamais vous avez un peu de temps ce soir, parce que la NFL recommence ce soir aussi également, Chico. Donc...
0: Tout à fait. Et on va devoir aussi surveiller la situation des fameux Twitchers influenceurs parce que, eh ben, on le sait, là, ça brasse beaucoup dans le domaine des influenceurs, notamment Lewis Lefou, qui est une figure emblématique du Québec, qui se fait brasser sur les réseaux sociaux.
2: Tu lui donnes trop de fame aussi, un peu, Chico. Calme-toi. Là.
0: Ben, t'as peu. Le gars est quand même suivi par des centaines de milliers de personnes.
2: Ouais,
0: pas okay. Le choix de dire que, d'après moi, tu te promènes dans la rue, tu dis Lewis Lefou ou Christine Fréchette, les gens sont capables d'associer un plus que l'autre. Et en bonus, Julien.
2: Ça, c'est malade, moi.
0: Julien de Médusa, parce qu'on le sait, il y a comme une espèce de conflit sur le web entre deux clans d'influenceurs. L'équipe des offusqués qui veulent se dissocier de toutes parce qu'ils ont peur pour leur contrat, c'est-à-dire Lewis, Matisse, Achille, etc. Et d'un autre côté, on a les Johnny Rock, les Médusa, les Bug Boys, les. C'est quoi, Noak, je pense que ça s'appelle le dernier
2: ouais.
0: En liste, qui eux disent, hey, là, tu sais, se faire canceller pour rien, calmons-nous. Là. De ce que je comprends, il y a personne qui a été accusé au criminel dans la gang des.
2: Non.
0: De ce gang-là. Et là, même que ça devient tellement polarisant ce débat-là, que les gens commencent à faire de l'intimidation sur les réseaux par rapport... Ben, de l'intimidation, le dos large. Le monde veut juste canceller Lewis, grosso modo. Mais Julien a fait une sortie aujourd'hui comme quoi on essaye de tempérer, on essaye de mettre de l'eau sur le feu au lieu de mettre de l'huile sur le feu. Évidemment, c'est le genre de perche qu'on va attendre, c'est-à-dire Julien de Médusa, Lewis Lefou. On va essayer de jaser à tout ce monde-là qui veulent absolument rien savoir de nous parler, mais on lâchera pas. Merci encore une fois à Maddy, à la co-anime et aux nouvelles. Pour ce qui est de ma part, Chico Desro, je vous retrouve demain, encore une fois, à partir de 16h pour votre show du retour au 96.9.
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2: Marcus et Alex, les deux snooze.
3: Et dernière pour moi, Gilles Vigneault est allé jouer au billard à 97 ans. Ah! Oh, ben, vive les gens de Québec! Vous, les gens de Québec, vous pensiez que j'étais pas capable de dire dans la même phrase que boule poche? Ah! Billard!
4: Ah! Papy vert!
3: Papy vert!
4: Doulise!
3: Hein, on joue sur le feutre!
4: Samedi soir à Saint-Dylan, on allait au Doulise!

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2: Bienvenue dans Politique correct, Mathieu Boccoté.
3: Bonjour.
2: Est-ce que si je t'assis avec Kevin de Vallée-Jonction puis une grosse bière, tu parles de la même façon? Peux-tu juste dire quelques mots sur ta façon de t'exprimer?
3: Bien honnêtement, je ne saurais qu'en dire, sinon que je parle comme ça.
2: OK.
3: Je sais pas, ensuite, je précise, quand je me pète les gros orteils, j'y tabarnak. Là.
2: Ah bon? Ben ça, c'est une bonne question.
3: Il y a des formules québécoises que j'ai, des traits québécoises. Une fois, je suis à Paris, par exemple, sur un plateau de CNews, je veux dire de quelque chose, c'est absolument loufoque, grossesse, etc. Là, je dis, on est quand même en France. Je dis, mais qu'est-ce que ça mange? Qu'est-ce que ça mange en hiver? Là, ils me regardent, genre, mais ils comprennent ce que ça veut dire, vu le contexte, mais ils disent, c'est quand même une expression bizarre qu'ils ont par chez eux.
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